0: paru trop compliqué. Alors, comme tout le monde, j'ai navigué entre des eaux troubles, on va dire. Et puis, j'ai décidé de me former en psychosexologie, puisque la psycho m'intéressait depuis toujours. Et la sexualité aussi, j'avais lu Freud, j'étais très très jeune. Comment rencontrer l'amour quand on a perdu les codes à une époque, en fait, où tout est sur le numérique et où dans la vraie vie, on ne sait pas qui est célibataire ou pas et où on ne va pas aborder quelqu'un en lui disant « Ben voilà, moi je suis seule ». Est-ce que ça te dit de faire connaissance? Parce que c'est ce qu'on fait sur un site de rencontre. On écrit à quelqu'un et on lui demande en fait s'il a envie de faire connaissance.
1: Comment avez-vous vécu cette expérience particulière sur les sites de rencontre?
0: Je ressentais des choses un peu complexes qui peuvent s'apparenter à de l'adrénaline quand on fait du cardio par exemple, une espèce d'excitation dès qu'on a un like, dès qu'on a un crush, un match. Pendant ma formation, je me suis dirigée vers des études et des recherches un peu plus scientifiques. Et ça a plein d'effets. En fait, les sites de rencontre, on s'en rend pas compte, mais on crée des hormones, de la dopamine, de l'adrénaline, et en fait, c'est les conditions de l'addiction.
1: Et c'est ce que vous expliquez dans le livre.
0: Je parle aussi de toutes les difficultés d'attachement qu'on peut avoir, parce que parfois, aimer ou être aimé, ça peut être une grande peur. Je parle aussi de nos schémas. Parce que dans la rencontre amoureuse, on va souvent reproduire les mêmes schémas, on va être attiré par les mêmes personnes. Bah, c'est un petit peu comme dans la vie, tous les jours on prend le même chemin pour aller travailler et rarement on va essayer une nouvelle route. Alors moi c'est ici et aujourd'hui que je vous propose de commencer un travail pour vous aider dans vos rencontres.
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3: Je rêvais d'avoir une maison à la campagne. Cette maison, c'est comme si j'y étais née. C'est ma maison de famille.
4: Ma maison s'appelle l'Ostao de la Mar.
5: C'est une maison un peu envoûtante.
6: Eh bien, vous voyez, des livres et trois fenêtres qui me donnent le paysage du pays, comme si c'était trois tableaux.
7: Ils ont vécu ici.
8: Thibaut Gaudry.
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7: En juillet 1968, Huguette Carin, présidente du comité des fêtes du charmant village de Cotignac, écoute son transistor quand elle entend Joe Dassin chanter « Siffler sur la colline ». Et c'est là que germe une idée un peu folle.
10: J'ai demandé donc au maire, je lui ai dit « Qu'est-ce que vous pensez si nous donnions un terrain de Cotignac, si toutefois la mairie est d'accord, pour que Joe vienne chanter ?» Et il me dit « Bon, ben d'accord, fais-moi une lettre, je vais le proposer. » Ce qui a été fait et accepté. Donc, il est venu chanter une vingtaine de jours après. Et dès qu'il avait un gala sur la côte, il venait coucher chez nous. Et voilà comment ça s'est passé.
7: Joe Dassin donne un concert mémorable le 12 août 1968 dans la cour de l'école. Après sa prestation, Huguette l'accompagne visiter le terrain proposé. Un bel emplacement que le chanteur estime néanmoins trop proche du village. On lui en propose alors un autre, dans le quartier Saint-Joseph, sur les hauteurs, près d'un monastère. Enthousiaste, il l'accepte illico. Séduit autant par le lieu que par son nom. Il faut dire qu'il s'appelle Joseph Dassin.

0: Joe ne fera construire une maison sur le terrain que 10 ans plus tard. Mais il revient souvent à Cotignac et loge au Look Allen, l'hôtel-restaurant créé par Huguette en plein cœur du village. Il y prend toujours la chambre 6. Look Allen, où l'on peut croiser les Pink Floyd ou Yvonne de Gaulle. Et la chambre 6, où Joe dormira le 14 janvier 1978, mais pas seul.
1: Joe Dassin va chanter dans un instant. Joe Dassin a vécu hier un moment important dans sa vie, puisqu'il s'est... un moment troublant. Il avait sans doute plus le trac hier à Cotignac dans le Var que sur scène, devant M. Martin, le maire de la localité, qui a uni Christine et Joe pour le meilleur et pour le pire.
0: Après avoir hésité avec Tahiti, c'est finalement à Cotignac que Christine dit oui à Joe. Ce jour-là, ce n'est pas vraiment l'été indien, mais un déluge, qui cependant ne gâchera pas la fête pour les 500 invités conviés par le couple. On chantera une partie de la nuit, un concert improvisé qui se terminera en duo avec l'ami Serge Lama.
2: Samedi 14 janvier, contrairement à l'habitude, il pleuvait sur Cotignac. Étaient-ce les larmes des admiratrices de Joe Dassin qui, ce jour-là, épousaient dans la mairie du village la ravissante Christine Delvaux? Enfin, malgré le mauvais temps, tout Cotignac était là, dans les rues, aux abords de la mairie, pour saluer celui qu'il considère maintenant comme un enfant du pays, puisque Joe Dassin y possède une fort belle maison. C'est monsieur le maire en personne qui, vers 15h30, procédait à la cérémonie, ponctuée par le crépitement des appareils photos, tandis que la musique des sapeurs-pompiers de Brignoles interprétait les succès de Joe Dassin.
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0: Pour le dessert, un pâtissier a créé un gâteau géant, reproduisant la maison que Joe vient de faire construire, dans la Pinède, en haut de la colline. Si un jour, vous allez visiter Cotignac, labellisé plus beau village de France, et que vous souhaitez dormir au Look Allen, demandez la chambre 6.
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2: Dans la famille Moquet, je demande la fille, Pauline. Effectivement, chez Daniel Moquet, il travaille en famille, mais vraiment.
3: Donc au départ, c'était mon père qui a créé sa société. Donc ma mère a rapidement rejoint l'aventure de l'entreprise. Et puis donc moi, en 2004, et ma sœur, Camille, parce qu'on est deux filles. Et puis enfin nos maris, qui eux gèrent les entreprises. Donc mon beau-frère à Laval et mon mari à Parigny-sur-Braye.
2: L'entreprise Daniel Moquet est purement mayonnaise, fondée par le papa Daniel Moquet en 1977, originaire de Parigny-sur-Braye.
3: Et on aménage, on embellit les extérieurs des particuliers qui veulent avoir un beau jardin.
2: Un beau jardin avec des petits oiseaux, du vent et même la mare aux canards. Quant à l'entreprise Daniel Moquet, elle a semé des graines dans tout le département et dans toute la France.
3: Alors en tout, on a 450 entreprises qui sont réparties sur 4 marques, puisque notre métier historique, c'est entrepreneur paysagiste. Au départ, on ne faisait uniquement les allées chez les particuliers. Et puis on a rajouté à notre activité toute la partie clôture, portail et pergola. En 2022, on fait les jardins. Et puis enfin, là, le dernier réseau, on propose aussi à nos clients de réaliser les piscines des spas.
2: Et leur point fort, c'est de s'adapter au projet du client et rapidement.
3: C'est-à-dire que quand un client nous appelle, rapidement, sous 8 jours, on se déplace à son domicile pour faire une étude de son projet.
2: Je voudrais une petite île végétale au milieu de ma grande fontaine, si c'est possible. D'ailleurs, c'est quoi la mode? Parce que l'entreprise suit les envies des clients et le climat qui évolue.
3: On est de plus en plus à des jardins naturels et sans entretien. Donc en fait, c'est un peu ça, c'est-à-dire qu'on s'y sente bien et qu'on n'y passe pas un temps fou à entretenir son jardin. Des massifs qui sont autonomes, qui ont moins besoin d'eau. En fait, on fait attention au choix des végétaux qu'on utilise.
2: Aujourd'hui, il y a plus de 2500 personnes à travailler sous l'enseigne Daniel Moquet et l'un des principe, c'est celui-ci.
3: On s'attache en fait à utiliser la végétation locale. C'est vrai que quand on nous demande des palmiers ou des oliviers, c'est moins les végétaux de notre région.
2: Oups ! Est-ce que vous pouvez me déplanter l'olivier et mettre un châtaignier à la place ? Comme le précise Pauline, la Mayenne reste la terre de cœur.
3: On est très attaché à notre région et on travaille avec des entreprises mayennaises.
2: Daniel Moquet, une entreprise qui participe à la bonne santé économique de notre département et qui se déploie toujours plus. Ah, si c'est possible d'ajouter des nénuphars dans mon spa, s'il vous plaît.
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4: Ah, quel enfant n'a pas rêvé un jour de devenir pompier. Enfant, adolescente, Gaëlle Hérault est adjudante, légende ici.
5: Bonjour, je suis l'adjudante Gaëlle Hérault, je suis pompier professionnel depuis 23 ans et j'occupe le poste de chef de salle opérationnelle adjointe au CODIS de la Sarthe. Mon histoire, j'ai découvert l'univers pompier en classe de 4e lors du stage de découverte et donc j'ai dû intégrer la section des jeunes sapeurs-pompiers au centre de La Ferté-Bernard. Par la suite, donc rentrée pompier volontaire. Après le bac, je suis rentrée militaire technicienne de l'air en tant que pompier. Donc le déclic et puis l'ambiance caserne, allié du sport, travail d'équipe et puis de passer les différentes formations, ça a concrétisé et aujourd'hui je regrette pas et je continue dans ce métier avec passion.
6: Un incendie s'est déclaré.
5: Alors la fameuse question, quand on est femme, est-ce facile de progresser ou d'être pompier? Comme tout métier, lorsqu'on l'exerce avec passion, conviction et beaucoup de sérieux, je pense que tout le monde a sa place. Et la Sarthe représente bien ce corps-là, féminisé au maximum. Chaque pompier se doit de répondre à ses missions. Et là, il n'est plus question de femme ou d'homme. Au moment de partir en intervention, il y a toujours cette phase de gestion du stress, l'adrénaline. On aime cette phase-là, en fait, qui nous porte et puis qui nous galvanise pour la mission à venir. Voilà, au fur et à mesure des années, l'expérience font que ce stress, on le dompte, on le familiarise et puis grâce aux formations, on en fait une clé de réussite en fait. Mais on a tous besoin de ce stress-là et de cette adrénaline pour continuer à exercer ce métier. Et toujours cette fameuse question, est-ce que la tenue de pompier peut faire fantasmer? Je suis désolée, alors soit parce que je la vois depuis trop longtemps, pour moi elle s'apparente à mon métier, ma passion, et forcément certains la portent tout de même mieux que d'autres, faut être honnête. Mais après voilà, je suis pas du tout dans le mythe de l'uniforme, peut-être parce que ça fait trop d'années que je le porte. Mais c'est valable aussi pour les autres corporations, hein, gendarmes ou autres. Donc voilà, désolée de mon côté, je rentre pas dans le mythe du pompier en tenue.
0: Un pompier doit toujours être prêt à intervenir.
5: Voilà, c'était l'adjudante Gaëlle Hérault. Merci de m'avoir écouté et gardez en tête, toujours réserver un meilleur accueil possible pour les pompiers qui, sachez-le, au téléphone ou en mission, font le maximum pour vous aider.
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7: Nous sommes avec une des dernières et la plus ancienne fabrique de pâtes de fruits en Auvergne. Avec Anthony Vallat, qui est le directeur général. Merci de nous recevoir, Anthony. Nous sommes face à une vieille photo qui montre, je pense, le tout début de cette maison Cruzy, c'est ça ?
8: C'est pas le début historique, hein, puisque la maison Cruzy a été fondée en 1880, mais c'est effectivement une photo du site de fabrication ici, sur la zone du Brézé, telle qu'il était en 1956, au moment où la maison Cruzy a déménagé du centre de Clermont pour venir s'installer sur la zone du Brézé.
7: Construction de l'usine Goffredi, avenue Jean-Mermoz, sur le champ d'Angélique. Et on aperçoit des angéliques,
8: oui,
7: sur ce champ.
8: Et l'angélique étant un des produits un petit peu signature des confiseurs et de la confiserie. Et donc c'est un beau clin d'œil de l'histoire que de penser que voilà, notre site de fabrication ici est basé sur un ancien, oui, champ d'angélique. Voilà.
7: L'angélique, ces petits bâtonnets de couleur verte, hein, c'est
8: exactement
7: ça, je ne dis pas de bêtises.
8: Mais il y a beaucoup de particuliers qui ont aussi de l'angélique à la maison.
7: Voilà. C'est la tige.
8: On confie la tige, tout à fait.
7: D'accord, oui. Ok. Et aujourd'hui, vous en faites toujours. Vous avez toujours des producteurs d'angélique qui bossent avec vous.
8: Oui, tout à fait. C'est un agriculteur qui vient nous livrer en tracteur chaque année. C'est au mois d'août, quand la récolte est prête. On se met d'accord avec lui l'année d'avance sur les quantités dont on aura besoin. Et puis il vient nous livrer. On la travaille, on la prépare. Et puis après, on va la faire confire. Donc c'est un produit auquel on tient beaucoup.
7: Il y a toujours une grosse tradition autour de ça. Enfin, en Auvergne, on offrait des pâtes de fruits, c'était un incontournable.
8: Effectivement, la création de la pâte de fruits a été faite en Auvergne. Hein. À la base, la pâte de fruits s'appelait la pâte d'Auvergne. Et c'était vraiment une spécialité, on va dire, régionale. Ce qui a fait que l'Auvergne était une terre de fruits confits, c'est que, on va dire que la noblesse venait, descendait de Paris dans le 16e, 17e siècle et venait dans les cures, à Roya ou autre. Ils découvraient, ils dégustaient les fruits d'Auvergne. Et la méthode de conservation à l'époque, hein, puisqu'on n'avait pas toute la pasteurisation, etc., c'était de confire les fruits. Ce qui faisait que, du coup, les confiseurs auvergnats ont prospéré sur la base des gens qui venaient en cure et qui ramenaient leurs fruits à Paris en général. C'est comme ça que la confiserie et le métier de confiseur a démarré en Auvergne.
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1: Le bâtiment rondouillard au toit de chaume de l'ancien Courtepaille à Cussy-les-Forges a pourtant bien failli disparaître. Ce restaurant grill, dont le néon rouge a éclairé pendant des années l'entrée de ce village de la Vallonnée, a accueilli pendant plusieurs décennies les vacanciers en voiture qui descendaient dans le sud ou rentraient chez eux par l'ancienne Nationale 6.
2: Pas moyen d'avancer. Qu'est-ce qu'ils font devant aussi? Et l'autre qui rit, y a vraiment pas de quoi. Ah, ils sont en panne par-dessus le marché, c'était bien la peine de nous doubler tout à l'heure. Ah, si j'avais su, je serais jamais parti en vacances.
1: Le Courtepaille de Cussy-les-Forges a même une histoire particulière. Construit en 1964, c'était le deuxième établissement de la célèbre chaîne, devenu au fil du temps le plus ancien encore debout en France. Dans une archive de 2020, André Leroy, qui en a été le directeur pendant 30 ans, se souvient d'une salle de resto restée dans son jus.
3: Elle est d'origine avec ses rideaux verts, ses banquettes, tout est resté dans son jus comme elle a été faite en 64. C'est magnifique avec ses vieilles tables, ses vieilles chaises, ses briques, la cheminée qui n'est pas la même, les banquettes vertes, des lanternes, c'est vraiment joli.
1: Ce décor authentique a même vu défiler des vedettes des années 70 sur la route de leur tournée, comme Michel Thor ou Claude François. Puis le rideau est tombé en 2020. Le restaurant a fermé et le bâtiment est resté 5 ans à l'abandon. La belle histoire, c'est qu'il a été repris il y a un peu plus d'un an par Christopher Bertrand, un ancien serveur de la chaîne.
4: J'ai démarré chez Courtepaille, j'avais 16 ans. Je travaillais à Courtepaille d'Apoigny, donc en faisant des études pour exercer le métier de tailleur de pierre. Donc ouais, rien à voir du tout. Et je suis revenu chez Courtepaille à Cussy-les-Forges. Les choses, parfois, vous savez, vous avez des opportunités dans la vie, il y a des petits clins d'œil, des petites choses.
1: Sous son impulsion, Courtepaille est devenu Courtepatte, un magasin spécialisé pour animaux. Une nouvelle enseigne qui vient de fêter ses 1 an d'existence. Le lieu a changé d'activité, mais il n'a pas perdu son âme. La preuve, toutes les semaines, des automobilistes s'arrêtent encore. Pensant venir manger, ils grimpent le petit escalier jusqu'à la porte avant de réaliser que les grillades ont laissé place aux croquettes pour chiens.
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5: 22 juin 1896, à Montpellier, plusieurs journaux annoncent la mort d'un archimillionnaire, Emmanuel Fontenay. Monsieur Fontenay avait hérité, très jeune, de plus de 10 millions de francs et avait investi et fait fructifier cet argent. Il avait aussi bien radiné. Oui. Monsieur Fontenay était très très avare. Il était surnommé l'Harpagon du Clapas. Il portait des vêtements râpés, choisissait des chapeaux pas du tout à la mode en espérant ainsi les payer moins cher, habitait dans une maison très modeste tout en étant propriétaire de plusieurs immeubles à Montpellier. Monsieur Fontenay avait aussi plusieurs fermiers. Quand il voulait les faire venir à Montpellier pour les voir, il avait trouvé une petite combine pour économiser les 15 centimes que lui aurait coûté ce courrier. Il envoyait une lettre non affranchie, qui aurait donc dû être payée par le destinataire, le fermier, qui refusait de payer, mais comprenait que M. Fontenay l'attendait à Montpellier. À sa mort, on ne trouve pas tout de suite de testament. Mais je vous rassure, hein, les gens ont cherché et ils en ont trouvé. Plusieurs. Chacun d'entre eux désignant un légataire universel différent. Le 4 juillet, par exemple, un journal raconte qu'un dénommé Fraîche a été désigné légataire universel. Monsieur Fraîche est refait, il se précipite à Montpellier et fait ouvrir le coffre personnel de Monsieur Fontenay. Et là, surprise, surprise, dans ce coffre, il y a un autre testament. Qui annule celui sur lequel Monsieur Fraîche figure. Ah bah oui, c'est décevant. Le 24 juillet 96, un mois après le décès, on en est déjà au 5e testament. Mais lui, il date de 3 jours avant le décès, donc on est à peu près sûr que c'est le dernier. Sauf que les héritiers dénoncent un faux. Une bataille juridique commence alors entre les différents héritiers putatifs, 10 en tout, c'est quand même un bon score. L'affaire est tranchée, le testament qu'on estime être valable, c'est celui de juillet 1894. L'héritier est un jeune étudiant en médecine, Emmanuel Laurent. L'un des journaux se demande s'il va se réinscrire et continuer ses études de médecine. Spoiler alerte, non. Emmanuel Laurent va voyager, entamer une collection d'art et se faire construire à Agde une maison mirifique, complètement délirante. Hop, un petit peu d'art nouveau par-ci, un petit peu de néo-grec par-là, de l'égyptomanie, de l'orientalisme. Le tout à deux pas de la gare pour que ses invités puissent descendre du train et arriver directement chez lui pour participer à une soirée si possible somptueuse. Cette merveilleuse maison, c'est la Villa Laurent, ou Château Laurent, à Agde, qui, après avoir été laissée à l'abandon pendant la deuxième partie du XXe siècle, a été restaurée et ouverte au public en 2023.
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6: Oh ben écoutez, j'ai quand même 89 ans, alors je ne sais pas si je pourrais aller longtemps encore, hein. Et puis qu'en Ligue 1, et puis surtout qu'ils y restent quand ils seront en Ligue 2. Mais je vous le souhaite à tous, allez les petits.
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8: À 89 ans, Pierrette est bien plus qu'une simple fan du FC Sochaux-Montbéliard. Elle est l'âme du club et dans son salon, entièrement décoré en jaune et bleu, elle se remémore ses premiers pas au stade. Pierrette, d'où vient cet amour inconditionnel pour le FC Sochaux-Montbéliard ?
6: Oh ben ça, c'est vieux, hein. C'est quand je peux plus vous dire la date parce que je perds la mémoire, hein. Mais ça fait un bon moment et puis c'était des bons souvenirs. On était contents, surtout quand il y avait la victoire.
8: D'ailleurs, vous êtes comment vous, en plein match? Est-ce que vous êtes calme? Est-ce que vous chantez?
6: Mais je chante, je dis « Allez Sochaux, tous ensemble pour vous ». Et puis, il y a aussi les autres supporters, Jean-François Bonnet, Mireille, Jean-Guy, et puis d'autres, ma foi.
8: Et quelle émotion ça vous procure d'arriver au stade avant un match et de vous poser à votre place?
6: J'y vais de bon cœur en espérant avoir une belle victoire, que tout le monde sera content.
8: Depuis que vous venez au stade, est-ce qu'il y a des moments qui vont rester à jamais gravés, des joueurs, des personnalités que vous ne pourrez jamais oublier?
6: Oh ben je garderai surtout quand c'était la Ligue 1. Avec Teddy Richet, Michel Isabé, puis tous les autres dont je n'arrive plus à me souvenir de leurs prénoms.
8: Et dites-moi Pierrette, est-ce qu'il y a quelque chose que vous souhaitez aux joueurs, à l'ensemble du staff pour cette année 2026?
6: Oh ben écoutez, j'ai quand même 89 ans, alors je ne sais pas si je pourrais aller longtemps encore, hein. Et puis qu'en Ligue 1, et puis surtout qu'ils y restent quand ils seront en Ligue 2. Mais je vous le souhaite à tous, allez les petits, bon courage, vous pouvez le faire.
8: Vous êtes un visage incontournable des tribunes de Bonal, je sais que les gens s'arrêtent vers vous aussi. Qu'est-ce qu'ils vous disent ?
6: Ben, y en a qui me disent bonjour, il y en a qui viennent prendre des photos, qui me disent on peut faire une photo, ben, je dis si vous voulez, je réponds ben, c'est gratuit, profitez-en. Et puis quand il y a des enfants, mais j'ai dit je veux que les enfants soient sûrs, que c'est eux qui veulent bien. Hein.
8: Vous avez transformé votre habitation en un véritable musée dédié au FC Sochaux-Montbéliard. Qu'est-ce que vous avez comme objet spécifique, Pierrette ?
6: J'ai beaucoup de gobelets, ma foi, j'ai donné beaucoup de choses à des gens, parce qu'un jour je ne sais pas ce que ça va devenir tout ça.
8: Et dans ces objets, est-ce que vous en avez certains qui sont vos préférés?
6: Ben c'est la Coupe de France, les écharpes qu'a la Coupe de France, ça c'est beau. Je les ai, ils sont rangés, là. Je les ai ressortis l'autre fois, mais voilà. Moi, ce que je veux, c'est que Sochaux reste en Ligue et puis qu'ils montent, surtout. C'est pour eux, pour leur avenir, pour l'avenir du club et puis pour l'emblème bébatique du club.
8: Une véritable leçon de fidélité, signée Pierrette. Son portrait, les photos de son incroyable collection sont à retrouver sur notre site internet ici.fr. Et bien sûr, allez Sochaux !
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1: Être de mauvaise humeur, ça arrive, mais savoir le dire en breton, c'est pas simple. Eh bien, je vais vous l'apprendre. Et puis, les Botorels, coucou, ça va être votre tour aujourd'hui.
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1: Alors, pour les râleurs du matin ou les râleurs de toute la journée, bah ouais, il y en a, on en connaît, hein, ceux qui ne sont jamais satisfaits et aboient au lieu de parler, eh bien, c'est gualimor, le mot à employer. Gualimor et out armintiment. Tu es de mauvaise humeur ce matin. Gualimor et out armintiment. C'est un mot composé donc avec « gual » en premier qui signifie « mauvais », le mal ou le malheur. Employé devant un mot, « gual » sert à insister sur le côté néfaste, mauvais d'une chose. Par exemple, « gualvrudet », c'est une personne de très mauvaise réputation. Donc, « gual » et « immor »,« gualimor », ça veut dire de mauvaise humeur, de très mauvaise humeur même d'ailleurs. À dire à votre ado, à votre conjoint ou collègue, ou pas en fait, sinon ça va créer la dispute. Mais maintenant, vous saurez dire « Gualimor et des Irio, ceci est de mauvaise humeur aujourd'hui. Gualimor et des Irio. Retenez donc pour aujourd'hui que gual signifie mauvais en breton, immor, l'humeur. Gualimor, la mauvaise humeur.
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1: Et maintenant, nos Botorels. Nom de famille assez répandu. Alors, Botorel, ça sonne fortement breton, hein ? Ouais ? Eh ben non. C'est une version bretonisé d'un nom de famille qui vient de l'ancien français. Il n'y en a pas beaucoup en breton, mais il y en a quelques-uns, comme celui-là. Botorel, ça vient de Boterel, qui avait perduré dans la langue galaise, en Haute-Bretagne. Un nom attesté au XVe siècle. On le trouve aussi chez nos voisins de Cornouailles britanniques, d'ailleurs. Mais Botorel, Boterel ou encore Botrel, comme Théodore, le célèbre chanteur de la Papolaise, eh bien tous ces noms viennent d'une ancienne forme française, Boterel, qui signifie le petit crapaud. Mais alors, c'est pas un petit crapaud, ça servait surtout de surnom péjoratif, donné à une personne n'ayant pas des traits de visage des plus beaux, ou d'une personne méprisable, pas agréable du tout. Donc, même si ça semble breton, eh bien l'origine, pour le coup, vient de la partie non bretonnante de la Bretagne, et ça a été mis ensuite à la sauce armoricaine, langue bretonne par nos anciens. Voilà, quelques mots de plus et des explications sur notre belle langue bretonne. Je vous dis à demain pour d'autres surprises. Canvarhoas.
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3: Direction Bourges aujourd'hui, et lorsqu'on se trouve place Malus, eh bien on peut descendre le long du boulevard Laïtol pour sortir de Bourges justement, élonger ainsi le campus qui porte le même nom. Mais alors, c'était quoi avant? Eh bien vous allez le savoir tout de suite.
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3: David Ledrich, guide conférencier, est avec nous. Bonjour David.
5: Bonjour Margot et bonjour à tous les auditeurs.
3: Bon alors, qu'est-ce que c'était avant que ces établissements militaires?
5: Alors là, c'est une page importante de l'histoire de Bourges. C'est l'histoire de la fonderie de canons de Bourges. En 1860, l'empereur Napoléon III crée la fonderie impériale de canons. Alors pourquoi Bourges? Parce que Bourges est au cœur du pays, loin des frontières, et la ville est reliée par le chemin de fer, et fait non négligeable, elle dispose d'un champ de tir. Le champ de tir, il existe toujours aujourd'hui, c'est ce qu'on appelle le polygone de tir, qui va de Bourges à Flavigny. Il représente 10 000 hectares sur une longueur de 30 km. Après la guerre de 1870, l'école d'artillerie qui est à Metz s'installe à Bourges. Et donc, imaginons que nous partons de la place Malus. Nous allons découvrir les monuments tels qu'ils étaient à l'époque. Sur notre droite, on pourra voir tour à tour l'école d'artillerie, qui forme donc les militaires à l'utilisation des canons, la fonderie de canons, l'arsenal, et enfin, au bout, le dépôt de matériel.
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5: Et là, on arrive entre la rue de Pignou et la chaussée de Chape. Cette zone, vraiment, elle employait énormément de gens. Ça concerne 8000 ouvriers en 1918. Et à l'époque, on ne rigolait pas avec les cadences de travail, puisqu'on fabriquait 40 canons de 75 mm chaque jour.
3: Oui.
5: Le site est pillé par les Allemands pendant la Seconde Guerre mondiale. En 1967 est créé l'établissement de fabrication d'armement de Bourges, les FAB, c'est un nom qu'on utilise parfois encore, puis qui devient GIAT et aujourd'hui Nexter. C'est à cet endroit qu'ont été fabriqués les canons des chars Leclerc. Aujourd'hui, c'est un campus universitaire qui porte toujours le nom de Laïtol. C'est un officier polytechnicien, vétéran de la campagne du Mexique, blessé à la bataille de Reichshoffen, qui a dirigé les établissements militaires de 1875 à 1879. Et c'est un endroit de Bourges qui mérite aussi d'être connu.
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0: pour m'accepter, être plus heureuse. Et cette aventure a vraiment permis de changer mon regard et d'oser m'accepter telle que je suis aujourd'hui.
1: S'accepter et faire de ses complexes une force, c'est vraiment le but de cette participation.
0: Exactement, c'est bien plus qu'un concours de beauté finalement, c'est vraiment une aventure humaine à travers laquelle on évolue, on se développe. Il y a beaucoup d'ateliers de développement personnel qui sont mis en place par les bénévoles de l'association, parce que je tiens aussi à souligner que c'est une association qui met tout ceci en place, et tout ça permet de faire un vrai travail sur le regard qu'on porte sur soi.
1: Vous parlez beaucoup d'acceptation de soi. À quel moment de votre vie le sujet est devenu un peu central?
0: Je pense qu'après être devenue maman, ça a été central, puisque c'était aussi l'exemple que je voulais montrer à mon fils, de pouvoir s'accepter tel qu'on est, et qu'importe les diversités qu'on peut avoir, s'accepter tous les jours à différents niveaux de sa vie, c'est vraiment quelque chose d'important, et c'est vraiment quelque chose que je voulais montrer en exemple à mon fils, et je pense que la maternité a été un peu un déclic pour moi.
1: De nombreuses personnes sont victimes de grossophobie sur les réseaux sociaux, ça touche aussi bien les anonymes que les célébrités. Pour vous, c'est un facteur de pression, ces réseaux sociaux, ou plutôt un allié pour participer à ce concours?
0: Je pense que les réseaux sociaux, aujourd'hui, on y trouve beaucoup de choses, mais on y trouve aussi une façon et une forme de visibilité. Ça permet de porter ces messages un peu plus haut, un peu plus fort, et de toucher des gens qui peut-être aussi ont du mal à s'accepter. Et donc pour moi, c'est vraiment un vecteur de partager des messages d'acceptation de soi et de confiance.
1: Quel message vous aimeriez justement transmettre aux femmes qui n'osent pas encore s'assumer pleinement?
0: J'aimerais vraiment qu'on puisse en tout cas se voir tel qu'on est vraiment, au-delà d'un chiffre, d'une taille. On est tellement beaucoup de choses, on a énormément de valeurs, et c'est vraiment de se regarder avec beaucoup plus de douceur et de bienveillance, et qu'on mérite toutes, chacune, toutes et tous aussi, puisque ça peut toucher aussi plus largement, de se voir autrement et de porter un regard vraiment bienveillant et respectueux envers son corps.
1: La finale de Miss Curvy France se déroule dans les Landes le 11 avril prochain. Vous y allez avec l'envie de remporter le titre. Quelles sont les différences finalement avec un concours classique comme Miss France?
0: Les différences, c'est vraiment un concours qui va porter sur la beauté des cours. Donc déjà, on se retrouve ici sur une différence. Mais c'est aussi vraiment, comme je le disais, un chemin d'acceptation, et donc c'est un peu la concrétisation de pouvoir aller porter ces belles valeurs sur une scène nationale, et aussi de pouvoir faire briller la région par la même occasion. Et c'est en tout cas avec tout ça que je vais porter les couleurs de la Lorraine en France, avec l'envie de pouvoir faire évoluer les regards justement sur les courbes et sur l'acceptation de soi d'une façon générale.
1: Merci Alicia, à bientôt.
0: Avec plaisir, merci beaucoup Jérémy.
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4: Ai-je encore besoin de le présenter? Arnaud Fromage est avec nous. Bonjour Arnaud.
5: Bonjour, bonjour.
4: Pour votre nécessaire minute comtoise, Arnaud, il y a quelques temps, vous nous avez expliqué pourquoi l'emblème de la Franche-Comté était un lion.
5: Mais je ne suis pas allé au bout du raisonnement. Pour rappel, la Franche-Comté adopte le lion vers 1278-79 quand le comte de Bourgogne, Othon IV, décide de se rapprocher du royaume de France. Il décide pour cela d'adopter le lion, le roi des animaux et symbole de la monarchie française. La Franche-Comté n'est d'ailleurs pas la seule région à arborer cet animal, que l'on retrouve aussi sur les armoiries de la Normandie ou en Aquitaine, et qui est tout autant le symbole de Belfort que de la ville de Lyon, parce que oui, il y a une logique là-dedans. Mais voilà, maintenant qu'on a dit ça, reste une question. Pourquoi le lion, qui n'est pas le plus imposant des animaux et qui, soit dit en passant, est une sacrée grosse feignasse, a-t-il pu devenir le roi des animaux et pas la baleine bleue ou le chinchilla?
4: Bon, déjà, ce n'est pas le cas partout, hein.
5: C'est vrai. En Asie, c'est plus souvent l'éléphant ou le tigre qui sont considérés comme les rois des animaux. En Amérique, c'est l'aigle qui règne aux côtés de l'ours, du jaguar ou du puma. En Afrique, le rhinocéros et le léopard sont aussi dans la place aux côtés, c'est vrai, du roi lion. Et en Europe, eh bien avant le lion, c'était l'ours qui était considéré comme le roi des animaux, mais tout va changer au Moyen-Âge. En gros, ce sont des histoires de symboles. Au Moyen-Âge, on se passionne pour la mythologie grecque, dans laquelle Hercule, qui était méga fort, a tué le lion de Némée, dont la peau était pourtant censée être impénétrable. Et puis, la crinière du lion est vue comme une sorte de couronne, ce qui fait bien plaisir aux souverains du continent, d'autant que bon, l'Afrique c'est méga loin et que personne n'ira vérifier.
4: Et bon, un roi c'est très humain, alors comment un animal peut-il être le roi de quoi que ce soit, quelque part, Arnaud?
5: Là encore, vous marquez un point, mais ce qualificatif de roi des animaux, depuis qu'il s'est

0: débarrasser de sa symbolique royale, est plutôt là pour qualifier ce qu'en zoologie on appelle les super-prédateurs. Ces animaux qui sont tout en haut de la chaîne alimentaire et qui sont relativement imprenables à la baston contre les autres espèces du coin. Et même dans ces cas-là, on devrait dire que ce sont les lionnes qui sont les reines, parce que ce sont elles qui chassent, mais seulement les reines de la savane. Bah oui, si on va par là, chaque type de terrain a son roi. Celui de la jungle amazonienne, ce serait plutôt le jaguar, et celui de nos forêts à nous, eh ben ce serait plutôt le cerf. Mais au fond, une grosse feignasse qui laisse les autres combattre à sa place, qui se fait nourrir et qui prend la lumière, est-ce que ce serait pas ça la définition d'un roi ? Bon bah je retire tout ce que j'ai dit alors.
1: Retirez tout. Merci beaucoup Arnaud.
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3: S'il y a un endroit qui résume bien les Vosges pour moi, c'est Saint-Maurice-sur-Moselle. C'est un condensé, un résumé, l'endroit que je montre quand on me demande à la fois de raconter l'histoire des Vosges, d'en décrire les paysages et même de parler des gens. La montagne au-dessus, jamais loin, j'allais dire au sortir de la boulangerie, carrément. Hein. Et quelle montagne ! Le vallon d'Alsace qui prend racine ici, dont c'est le plus beau versant. 1247 mètres pour le sommet et une vue incroyable. On voit loin, on voit très loin, on voit même parfois trop loin, si on ne prend pas le temps aussi de voir le tout près. Mais oui, ce petit brin bélier qu'on croise en juillet, ces arbres, tous les mêmes de loin, tous différents de près. Saint-Maurice, c'est la montagne, c'est l'eau des Vosges, puisque sur Moselle, bah oui, et il suffit de grimper un peu pour comprendre que la Moselle, c'est le fleuve qui nous dit que l'union fait la force, puisqu'il est né en fait d'avoir reçu l'apport de plein de gouttes de rue, comme on dit dans les Vosges, qui à force d'être nombreux à couler, forment cette auguste rivière qu'est la Moselle. L'histoire de Saint-Maurice, c'est l'histoire des Vosgiens, de cette capacité qu'ils ont d'aller là où d'autres ne seraient pas allés, dans la montagne, si belle, c'est vrai, mais pas facile à vivre, hein, surtout au Moyen-Âge, pour les premiers habitants, les premières années où on a vu écrit Saint-Maurice sur quelques parchemins. Les Vosgiens et leur capacité de travail, bien mal récompensée d'ailleurs dans les années 80, hein, mais qui continue à faire des merveilles et qui est un trésor. Je vais vous dire, le travail des Vosgiens, c'est un trésor que la France redécouvrira quand elle comprendra enfin qu'elle peut faire beaucoup mieux et beaucoup plus solide quand elle veut faire elle-même. Et puis, Saint-Maurice, c'est la capacité d'engagement des Vosgiens. Et la montagne, qui a vu le maquis, s'en souvient. Elle qui a été si dure à prendre pour les Alliés au sortir de l'occupation. Il y a cette capacité vosgienne à voir passer l'histoire, à en souffrir bien souvent, bombardements, assauts, frontières même, il n'y a pas si longtemps, quand les voisins alsaciens ne pouvaient plus être français. Au-delà donc d'une marche vers les hauteurs ou même de l'effort physique, un voyage à Saint-Maurice-sur-Moselle, c'est finalement un voyage dans l'âme des Vosges, dans l'esprit de ceux qui y vivent et même de ceux qui y ont vécu. Et c'est fin bien.
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4: Bonjour.
5: Alors, on est où ici, Philippe ?
4: On est sur mon exploitation, dans la miellerie.
5: Ici, à Boulternère.
4: À Boulternère.
5: Et Philippe, vous avez donc une miellerie, vous avez aussi des vergers.
4: Beaucoup de produits différents, on fait des pommes, des amandes, des abricots, du jus de pomme, du nectar.
5: Il me semble que j'ai vu aussi des pieds d'avocat.
4: C'est pas en production.
5: C'est un essai.
4: C'est un essai, on verra si la météo devient un peu plus clémente dans les années à venir.
5: Et là, vous avez donc la mise en pot ici, dans votre miellerie de Boulternère.
4: Je peux même vous faire goûter, si vous
5: voulez. Je veux bien, oui.
4: Je suis déjà très fier de mes abeilles, surtout.
5: Et alors, quel est le miel que vous préférez, vous ?
4: Moi, je les aime tous. Après, je ne sais pas si vous connaissez peut-être des miels un peu particuliers, comme la bruyère calune.
5: Eh bien, on dit. Très subtil, hein, comme parfum.
4: Oui. C'est un miel qui est très particulier, peu récolté parce qu'il est très difficile à extraire. Et par contre, très prisé dans l'Europe du Nord. Celui-là, il vient de la réserve naturelle de Pie.
5: Donc ça sent très très bon le miel dans la miellerie. On va aller peut-être du côté des pommes. Donc là, Philippe, on se dirige vers votre verger. À notre droite, tous les pommiers.
4: Oui, voilà, différentes variétés. Gold Rush, un petit peu de fuji aussi. En fait, si vous voulez, on a mis des pommes qui ne pouvaient pas aller à la montagne. Ici, on a gardé des pommes qui se récoltent tard, comme la fuji ou la Gold Rush. Et après, celle qu'on a vue la première, c'est une primeur, une gala. Qui elle aussi, elle est mieux ici qu'à Saor.
5: Oh là, monsieur, vous avez fait provision là ?
6: Ah, mais, monsieur Torrent,
4: très reconnu dans le coin.
5: Alors, combien vous en avez acheté de pommes? Combien de kilos?
4: Oh, j'en sais rien, il y en a 3, 4, 5 caisses.
5: Ah ouais, quand même, c'est pour
4: plus
5: tout l'hiver.
4: Plus les noix.
5: Bonne dégustation.
4: Merci.
5: Ça sent bon, la pomme. Et alors, est-ce que vous pouvez, s'il vous plaît, Philippe, me montrer la variété endémique du Roussillon, la coquette?
4: Voilà, ça c'est coquette.
5: Voilà, sa particularité, c'est qu'elle est un petit peu rosée.
4: Voilà, un petit peu rosée. C'est une variété voilà, qui est présente avant que la Golden arrive. Donc c'est dans les années 50. Et elle a été au fur et à mesure supplantée par les Rennais du Canada, là-haut, les Golden. Parce que c'est un arbre qui est très alternant. C'est-à-dire qu'il produit qu'une année sur deux. On est plus très nombreux à avoir de la coquette.
5: Donc c'est une chance de pouvoir la goûter.
4: Ouais, vous voulez goûter?
5: Allez.
4: Je vais goûter.
6: Allez.
5: Elle est trop trop bonne. Je vois qu'il y a aussi des noix. Ça, c'est pas votre production, c'est un copain à vous?
4: Voilà, c'est Monsieur Retch à Boule Ternaire. Pareil, pour faire face un peu à la disparition des pêchers, tout le monde s'est diversifié, à mettre des olives, des grenades, des noix. On a cherché des cultures alternatives.
5: Et dites-moi, Philippe, vous avez les pommes et vous avez le jus de pomme.
4: On a un petit atelier, on se fait nous-mêmes le jus de pomme, voilà.
5: Et ça, c'est pour ça que vous avez plein de clients aussi, parce que vous avez plein de bons produits.
4: Ça fait 43 ans qu'on fait du jus de pomme.
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4: Salut à toutes, salut à tous et bienvenue dans Décibel. C'est parti pour une heure en direct autour de l'actualité musicale. Et sachez que l'anniversaire de Gérard Jugnot, qui fête aujourd'hui ses 75 ans, fait partie de l'actualité musicale. Il fallait juste un peu tirer le fil des bandes originales des films du Splendid. Vous pouvez compter sur moi, j'ai bien tiré. Ce sera à la fin de l'émission. La découverte du jour, ce sera la nouvelle chanson de Vernis Rouge. Ses origines libanaises font que, évidemment, elle est très sensible à l'actualité en ce moment. Et à la guerre et aux bombes qui frappent son pays. Alors Vernis Rouge en a fait une chanson, vous la découvrirez tout à l'heure. Le thème du blind test, eh bien les reines, puisque Bilal Hassani, notre invité, chantait roi, les reines sont à l'honneur dans le blind test. Si vous avez envie de jouer avec nous, vous pouvez nous appeler dès maintenant, 0810 055 056. C'est Alexandra qui vous attend au standard, 0810 055 056. Et c'est le dernier album en date de Bilal Hassani, en attendant le prochain, qui sera à gagner ce soir au blind test. Bilal Hassani, bonsoir.
5: Bonsoir Émilie Mazoyer.
4: Comment vas-tu Bilal?
5: Ça va super, et toi?
4: Moi ça va très bien, ravie de te voir en pleine forme.
5: Oui.
4: Avec plein de projets. Ça c'est important. La nouvelle chanson s'appelle Beaucoup. Mais avant, pour savoir d'où on part, j'aimerais qu'on écoute ensemble la dernière chanson qu'on a écoutée quand t'étais là dans ce studio tous les deux. Elle s'appelle La Question.
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En fait, t'avais prévenu dans cette chanson-là que t'allais sortir de la cage et sortir et casser les cases. Et donc, on est sur un gros changement d'ambiance puisque ta nouvelle chanson, beaucoup, c'est plutôt comme ça.

0: 10 ans ne sépare pas les deux extraits précédents, mais simplement quelques mois. Raconte-nous ce changement d'ambiance, même si encore dans la question, sur un mode très doux de piano, voix et cordes, tu disais que de toute façon, tu n'allais pas rester sage.
1: C'est ça, moi je ne suis jamais sage. Mais je pense qu'après L'Affreuse, qui était une création pour l'Hyper Weekend Festival, ici même à la Maison de la Radio, j'avais fini un petit peu ce trajet-là.
0: Ouais. Que oui, parce que la question, ce n'était pas juste une chanson,
1: oui.
0: C'était dans le cadre de tout un spectacle qui était très posé, très piano-voix.
1: Exactement, ouais. Piano-voix, où je voulais m'essayer à l'exercice de la chanson. Et après, je me suis posée, je me suis dit, tu sais quoi, attends un peu et on verra si ça revient. Et donc, les idées ne me venaient pas tout de suite. Parce que la priorité, je pense, avant d'arriver à beaucoup, avant d'arriver à faire un album, c'était de me reconnecter avec moi-même et aussi avec mon public et mon audience. Et c'est là où la première étape a eu lieu, qui était celle de reprendre un peu contact avec mon public de manière un peu plus directe.
0: C'est intéressant, t'as dit public et après t'as dit audience. Alors même si in English audience, c'est public, en vrai, dans la vie, et notamment dans ta vie, c'est pas le cas de tous les artistes, mais en fait, t'as deux publics. C'est-à-dire, t'as ton public de musique, des gens qui vont aller à tes concerts, qui vont écouter ta musique, etc. Mais t'as aussi quand même 3 millions d'abonnés, je crois, sur Instagram, etc. Et ça, est-ce que c'est les mêmes? Pas forcément. Donc, quand tu parles de la reconnexion avec le public, tu parles de ceux qui suivaient ta musique?
1: Je parlais non plutôt de ceux qui me suivaient au quotidien.
0: Ah oui.
1: Parce que ceux qui me suivent au quotidien, ça faisait des années que je les avais un petit peu mis de côté.
0: Oui, d'accord.
1: Pour prioriser du coup de la création artistique, les albums, les films que j'ai pu faire, toutes ces choses-là. Et donc du coup, j'étais en train de me dire, bon, je m'ennuie un peu, je suis à la maison, je vais bien, je vais discuter avec eux, on va voir ce qui va en découler. Et en fait, de là, je me suis à la fois réconciliée avec cette partie de moi que j'avais un peu mis de côté. Et ensuite, des idées me sont revenues un peu pour écrire de la musique.
0: Et oui, et alors, tu t'étais déconnectée de ça. Pourquoi? Parce que tu t'étais dit que pour être un vrai artiste, tamponné, artiste, chanteur, il fallait pas faire des vidéos, il fallait pas être trop, trop marrant, en fait.
1: C'est ça. En fait, c'est le côté drôle, c'est le côté internet aussi qui est assez neuf. Et le fait que le métier demande un petit peu il y a cette quête de légitimité qui vient parfois même pas de nous, mais qui nous a un peu imposé. Et en fait, je me suis rendu compte que je m'en foutais un peu.
0: Bah oui.
1: Parce que de toute façon, ce que je fais, c'est assez inconventionnel. Et que les personnes qui m'ont permis aujourd'hui d'être là et de pouvoir produire de la musique, un peu comme bon me semble, c'est toutes les personnes qui me suivent au quotidien et qui sont tombées un peu sur ma chaîne YouTube au début, sur mes reprises.
0: C'est vrai que toi, t'avais commencé sur YouTube avec des reprises.
1: Voilà.
0: Plutôt des chanteuses qu'on adore d'ailleurs.
1: Ouais.
0: Tu reprenais qui
1: Ariana Grande, Lady Gaga, c'est toutes les choses comme ça.
0: C'est ça. Et c'est vrai qu'après, quand t'as commencé à sortir ta musique à toi, tu t'es dit, mince, entre les reprises sur YouTube et l'Eurovision, si je veux être considéré comme un artiste,
1: il faut un pivot.
0: Ouais,
1: voilà.
0: Faut un pivot.
1: C'est
0: et là, maintenant, tu peux concilier les deux.
1: Ouais, parce que, en plus, je vois toutes mes idoles qui sont maintenant des Instagrammeuses, des TikTokers. Et donc, du coup, je me suis dit, bon, si tout le monde y est, moi, c'est un outil que j'utilise depuis toujours et que j'aime bien pratiquer. Donc, j'ai commencé juste par refaire des petites vidéos, des choses comme ça. Et en fait, par l'humeur de tout ça, des chansons me sont venues, un concept et puis un disque. Et je me suis dit, ok, bon, bah alors on va faire un disque maintenant. Peut-être que c'est tôt, mais j'y vais.
0: Ok, donc décomplexé, pour nous dire, et détaché de ce que les uns ou les autres peuvent penser. Donc ça, c'est plutôt une bonne chose,
1: toujours,
0: je pense, quand on écrit de la musique. Donc tu dis, des idées me sont venues. Donc une de ces idées concrétisées, c'est beaucoup, qu'on va écouter évidemment dans quelques secondes. Mais alors avant, prépare ton audience ici radio à ce qu'ils vont entendre.
1: Beaucoup, c'est une chanson de dance music, c'est de la musique dansante, de la pop électronique qui est très inspirée de la musique avec laquelle j'ai grandi. Ça peut être la French Touch, tous ces courants-là avec Daft Punk, Justice, mais aussi Bob Sinclair, Martin Solveig, David Guetta, et aussi le Madonna des années 90.
0: Mais oui, j'allais dire, moi ça m'a rappelé, moi qui étais vivante, contrairement à toi à l'époque, ça m'a rappelé pas mal les années 90.
1: C'est ça, c'est très 90, très house 90, parce que c'est des courants que j'aime beaucoup, c'est la musique que j'écoute énormément, et j'avais envie de créer vraiment la musique, la BO de mes soirées, la BO des bonnes soirées que je passe avec mes amis. Et vu que je suis le musicien du groupe, bah c'est pratique. Je peux faire de la musique pour nos ambiances. Et là, on avait une ambiance que j'ai vécue et je me suis dit, ah, ça peut faire un bon titre.
0: Et de quoi ça parle beaucoup?
1: Beaucoup, ça parle de plein de choses. Il y a plusieurs lectures. La première lecture, c'est une chanson qui parle d'amour, qui parle d'un amour un peu artificiel, un peu en surface, où on décide de s'amuser avec son amant sans trop réfléchir aux responsabilités que demande l'engagement. Mais il y avait cette autre lecture que je trouvais assez intéressante avec l'idée du mot beaucoup, parce que on peut souvent penser à Bilal Hassani, à ma personne, et se dire que j'en fais trop. On m'a beaucoup dit que j'en faisais trop. Et moi, j'aime bien répondre à ça en disant que j'en fais beaucoup et que ça part d'une générosité plutôt. Tout mon enthousiasme, que ce soit capillaire, vestimentaire, dans mon interprétation, ma musique, mes clips, mon esthétique, tout ce que je présente, c'est de la générosité. C'est vraiment juste parce que j'aime donner. Bah donc, oui. C'est pas trop, c'est beaucoup.
0: Mais évidemment.
1: Et beaucoup, c'est bien.
0: Évidemment. Et non, et puis surtout, trop peu, c'est chiant.
1: Exactement.
0: C'est là où la vie est intéressante, c'est quand c'est trop, quand on est trop amoureux ou trop en colère, ou enfin, on t'a reproché ça.
1: Hey, bon,
0: en même temps, toi, on aurait pu te reprocher à peu près tout à un moment. Non, mais c'est vrai, c'est quand même terrible. Eh bien, découvrez beaucoup Bilal Hassani, ça vient de sortir, et donc ça annonce ton 4e album.
1: Oui,
0: on a une date
1: déjà,
0: ou pas?
1: On a une date, c'est fin de l'été. Voilà.
0: Fin de l'été?
1: Voilà.
0: Ok, ça j'aime bien. Parce qu'il aurait pu dire la rentrée, mais non, il nous met dans l'ambiance de l'été.
1: Ouais, quand même.
0: Fin d'été. On adore Bilal Hassani. Il est ce soir-là.

0: Et Bilal, il fait beaucoup. L'album arrivera, on n'a pas la date exacte, mais à la fin de l'été. Bilal, est-ce qu'on a le titre de l'album?
1: Oui, le nom de l'album, c'est « Bonsoir Paris
0: ». J'adore. Mais comment tu vas faire quand tu seras en tournée? Alors, tu diras « Bonsoir Paris à Saint-Malo ».
1: Non, on va pas dire bonsoir Paris. On s'entraîne déjà parce que sur le titre, beaucoup, la première phrase, c'est « La nuit s'allume dans Paris ». Et vu qu'en ce moment, on est déjà en train de faire les premières dates avec Laurie, on dit bonsoir, on dit « La nuit s'allume à » et on dit la ville où on est. Et on va faire « Bonsoir Toulouse, bonsoir Lyon ». Et on passe partout en France avec le « Bonsoir Tour ». Mais donc voilà, on va adapter l'album à toutes les villes de France, mais l'album s'appelle « Bonsoir Paris ».
0: J'adore l'idée. Alors par contre, tu as dit « Laurie », c'est comme « Beetlejuice ». Si on dit « Laurie », on écoute « Laurie ».

Valérie, qui donc t'emmène en tournée, c'est génial. Tu es du 1er au 24 mai, donc tu as commencé le 1er mai, c'est jusqu'au 24 mai, en tournée de Zénith avec Laurie. C'est pas la première fois qu'on t'entend près d'elle, hein, vous aviez même fait un duo.

0: Bilal, toi t'as 26 ans, ça veut dire que quand Laurie était toute la journée à la radio, à la télé, à ses débuts, t'étais tout petit, t'avais 6-7 ans.
1: Exact.
0: Qu'est-ce qu'elle représente pour toi ?
1: Laurie, c'est ma première idole. Donc, on a tous une première idole. Le premier poster qu'on affiche dans sa chambre, moi, c'était Laurie. J'adorais Laurie. Je pense qu'on peut comprendre mon blond platine, tout mon esthétique, il part quand même de cette première impulse-là. J'ai découvert plein d'artistes après, mais Laurie, c'est ma source initiale, quoi. Donc, le live 2006 de Laurie, qui était un concert que j'avais en DVD, c'était un DVD rayé, quoi. Je le regardais en boucle. Donc, vraiment, c'est ma... Ouais. Je suis très, très, très content d'être avec elle sur scène.
0: Est-ce que tu te souviens de la première fois où ta carrière l'a mise sur ta route, où vous vous êtes croisés ?
1: On s'est croisés pour la toute première fois à un concert de Angèle au Zénith. Donc, c'est pour vous dire que ça remonte un petit peu autour du premier album. Et donc, en fait, on était tous les deux, je pense, invités à l'after show, ce qui était très neuf pour moi. mais où pour elle, c'était tranquille. Et en fait, elle est venue me voir et elle a dit « Est-ce que tu sais où est-ce que c'est ?» pour aller en coulisses. Et j'ai vu Laurie et je me suis liquéfiée. J'ai dit vous êtes Laurie, voilà.
0: Tu lui as dit
1: une affirmation à quelqu'un qui sait très bien qui il est. Et elle m'a regardée, elle a fait oui c'est moi. Je m'appelle Bilal, je suis très fan de vous. Et je lui serrais la main et voilà.
0: Oh, c'est beau.
1: Je m'en suis pas remis.
0: Donc quelques années plus tard, tu pars en tournée avec elle, tu joues devant 5000, 6000 personnes tous les soirs. Tu as déjà joué à Paris et Bordeaux, c'est ça ?
1: Non, j'ai fait Bordeaux, Toulouse et Nantes.
0: Ah, oui.
1: On a joué devant 9000 personnes quand on était à Nantes, il me semble.
0: Ouais.
1: C'est très impressionnant, c'est beaucoup beaucoup de monde. Donc voilà, c'est très le format Zénith, c'est un format que je ne connaissais pas. J'ai fait des plateaux avec des radios, des choses comme ça, mais un set comme ça et revenir aussi sur scène avec elle pour interpréter Play, qui est notre morceau, c'est très très spécial. Très particulier.
0: Et là, t'es en plein dedans.
1: Ouais.
0: Ça t'inspire, j'imagine, pour ta propre tournée, hein, puisque la sortie de l'album Bonsoir Paris à la fin de l'été, il va aussi y avoir une tournée qui suit ça. Tu joues par exemple à Rouen le 30 octobre, Paris La Cigale le 17 novembre. Tu seras à Aix-en-Provence ou encore Clermont-Ferrand au mois d'octobre, etc. Et tout ça jusqu'au mois de décembre. C'est pas ta première tournée, mais
1: c'est ma plus grosse tournée.
0: C'est ta plus grosse, ouais.
1: J'ai jamais fait autant de dates de ma vie, donc venez, prenez vos places, ça va être trop bien, ça part très vite. On est très très contents parce que voilà, on s'est associé avec 3C qui est un super tourneur pour monter le Bonsoir Tour. Le but c'était d'aller rencontrer le maximum de personnes. Le spectacle qu'on est en train de monter, le show qu'on est en train de monter, il est évidemment à mon image, donc grandiloquent. On veut offrir quelque chose de en fait on veut donner un espace aux gens pour se séparer un petit peu de leur vie quotidienne qui peut être un peu morose. Je pense qu'on est dans une époque qui est très cynique, où il est difficile même d'aller chercher la culture pour s'évader.
0: Ouais.
1: Moi, je veux un petit peu prendre les gens avec le crochet comme ça et leur dire « Venez !» Moi, je vous prends avec moi et on va aller s'amuser un petit temps. Et c'est vraiment la mission de ce show. Ouais.
0: Parce que par les temps qui courent, tu penses que prendre le temps de s'amuser, d'écouter ou de regarder du beau, du drôle, du doux, c'est presque un choix politique, quoi.
1: Je pense que c'est important. Il faut pas oublier la culture dans les époques. Dans l'époque, c'est très important de prendre la culture comme un échappatoire et il faut pas se sentir mal de se faire du bien, quoi. Il faut savoir trouver.
0: Parce qu'on peut reprocher, c'est vrai, certains artistes, on dit ah mais ils ne s'engagent pas, on ne l'a pas entendu, il ou elle d'ailleurs, sur tel ou tel sujet, etc. Et en fait, offrir de la joie et ne pas forcément prendre la parole sur les sujets sans dire que ça t'intéresse pas, mais c'est aussi préserver finalement les gens qui viennent te voir, les sortir justement du marasme.
1: Peut-être, moi je pense que c'est important de s'engager quand on a l'impression que notre propos est légitime et pertinent surtout. Parce que si on est impertinent, ça sert à rien de parler. Aujourd'hui, je pense que beaucoup de gens parlent tout le temps.
0: Oui.
1: Donc ça, c'est bien. Il faut se rappeler de son rôle. Moi, évidemment, je suis artiste. Donc ma mission première, elle va être de divertir, d'offrir à travers de la musique, à travers des chansons, à travers du spectacle, de donner du bien aux gens. Et puis ensuite, dans ma place donc de personnalité publique, si je peux utiliser ma plateforme pour discuter de choses qui comptent pour moi et où j'ai l'impression que je suis pertinent d'en parler, je le fais. aussi. Je pense que tout ne s'annule, rien ne s'annule, tout peut exister ensemble, mais que c'est important de faire vivre la culture dans cette époque-là.
0: Tu l'as fait, notamment au travers de tes chansons, on parlait de sujets pas faciles, par exemple avec Gisèle Pellicot, on a entendu et son procès, et puis ensuite son livre, La soumission chimique. T'en as parlé dans une de tes chansons, récemment dans le podcast aussi de ton amie Léna Situation. T'as expliqué que t'avais été tentée par certains paradis artificiels qui auraient pu vraiment te faire du mal. Donc en plus, oui, on peut pas dire que tu refuses les sujets difficiles.
1: Non, je les refuse pas. Et puis surtout, là encore, j'essaye toujours de trouver la bonne place et le bon moment pour en parler avant d'arriver sur le déroulé de cet album de Bonsoir Paris, qui est vraiment genre une bulle d'air frais et de bonne humeur, et aussi un album de fête. Je voulais quand même parler à ma communauté qui est quand même encore relativement jeune, c'est des jeunes adultes.
0: C'est moi la plus vieille.
1: Mais voilà, leur dire que l'existence de ces paradis artificiels dans l'époque aussi et dans ces temps sont des échappatoires rapides mais pas efficaces et qui durent pas dans le temps. Donc voilà, quand on peut, il faut discuter, il faut parler avec les gens et aux gens aussi.
0: C'est important. Bilal, on le disait, ton Bonsoir Tour, c'est 25 concerts pour le moment. En France, en Belgique, en Suisse, en cette fin d'année, à quoi ça va ressembler? Tu nous as déjà dit que ce serait évidemment du spectacle et qu'il y aurait de la couleur, etc. Mais je parlais en termes de setlist, parce que mine de rien, alors 3 albums et puis ton EP aussi, et puis les nouvelles chansons, etc. Est-ce que tu vas aller piocher dans toutes les périodes? Est-ce qu'il y aura des moments plus calmes, comme sur l'Affreuse, des moments très dansants? Comment tu l'imagines tout ça?
1: Je pense que l'histoire du concert, je vais pas la révéler tout de suite, mais il va y avoir de la
0: place. Il y a
1: une
0: histoire, en tout cas. Tu dis histoire.
1: Toujours. Oui, on part de la narration. Moi, j'ai fait une école de comédie musicale. Oui. J'adore Broadway, j'adore Fosse, j'adore, quand on peut utiliser tous les médiums pour raconter des histoires, on le fait. Moi, tout part d'une histoire pour moi. Mais, je pense que du coup, avec les 4 albums, on a de quoi faire une jolie BO. À l'histoire qu'on va raconter, et c'est ce qu'on va faire. Donc il y aura des temps calmes, il y aura des temps plus excitants, il y a de la musique qui va venir de partout, il y aura le premier disque, il y aura les plus grandes chansons, mais on va aussi donner de la place à des morceaux qui sont peut-être un peu moins connus. On va peut-être aussi adapter un petit peu cette liste à l'endroit où on sera. Parce qu'aujourd'hui, les tournées, malgré le fait qu'elles existent en direct avec les gens, elles sont très digitalisées, donc on va aussi quand même essayer de proposer quelque chose qui évolue pendant qu'on va être sur scène. Comme ça, on n'offre pas exactement le même concert tous les soirs.
0: Voilà, ça j'adore. Il est ambitieux, Bilal Hassani. Et il a envie de vous faire plaisir et de vous offrir un vrai moment à vous qui irez le voir en concert. On va écouter une chanson. Oh, je sais pas si elle est beaucoup passée à la radio, celle-là, mais moi je l'aime beaucoup. Souvenir d'un été.
1: Oh, j'adore ce titre.
0: Tu vois? Il est surpris. Ça veut dire qu'elle est peut-être pas assez passée à la radio, mais elle est très très belle. Bilal Hassani est en décibels.

0: Il y avait eu les albums Kingdom, Contre Soirée et Théorème en 2022. Et puis en 2024, un super album que Bilal n'a jamais voulu appeler album. Il disait c'est une mixtape, Glitter Sleaze Utopia. Oui. Tu maintiens, toujours c'est pas un album, c'est 10 titres. Hein.
1: Non, c'est 10 titres, mais c'est une mixtape. Ouais.
0: Je l'adore.
1: C'est un autre,
0: Mais qu'il est têtu, bon sang.
1: Je suis désolée.
0: Donc sur la mixtape Glitter Sleaze Utopia, il y avait cette chanson qui est magnifique, voilà, qui s'appelle Souvenir d'un été.
1: Je n'ai pas écouté depuis la date en fait, que je suis venue ici,
0: Vois.
1: Donc merci de la faire vivre.
0: Il faut que tu reviennes. Le nouvel album de Bilal Hassani ne va pas tarder à sortir, ça sera à la fin de l'été. La chanson Beaucoup, elle, est disponible. Et Bilal Hassani reste avec nous dans Décibel. À tout de suite.
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0: Une Ronettes qui est partie, un blind test avec des reines, la nouvelle chanson de Vernis Rouge et l'anniversaire de Gérard Jugnot. Oui, ça fait partie de l'actualité musicale. Et c'est ce soir dans Décibel, en direct jusqu'à 21h. Je file retrouver Bilal Hassani, mon invité. Je me souviens la première fois que je t'ai interviewé, Bilal, bah, t'étais pas bien vieux. Yeah. Toujours très jeune, évidemment. Mais je me souviens de quelqu'un qui voulait vraiment bien faire, qui voulait être vraiment très, très bon élève. Alors, ce qui est évidemment pas un défaut, mais qui peut-être t'a fait beaucoup de nœuds au ventre.
1: Oui.
0: Comment va le ventre ?
1: Le ventre va tellement bien maintenant.
0: Ah.
1: Oui ! Alors, je suis toujours aussi perfectionniste, mais j'ai trouvé un meilleur endroit où aller puiser le parfait. Voilà. Donc j'avais des quêtes qui étaient un petit peu trop distancées et cumulées avant. Je me disais, il fallait à la fois que je fasse ça et ça et ça bien pour ces personnes, ces personnes, ces personnes. Maintenant, j'essaie de me faire plaisir à moi d'abord et j'essaie de faire des choses qui me font du bien parce que j'ai l'impression que ça se traduit mieux après quand j'en vois.
0: Et comme le pays a besoin de danser en ce moment, Bilal Hassani vous propose beaucoup.

0: de Bilal qui écrit de la musique, qui écrit les paroles. Cette chanson, par exemple, beaucoup. Comment tu les fabriques, tes chansons? T'es où? T'es tout seul? T'es comment?
1: Là, j'étais en before, en avant-fête, chez ma copine Marie-Victoire, à qui je fais des gros bisous. On était une quinzaine. Et en fait, j'ai reçu une ébauche de Sutus, qui est le producteur avec qui je travaille depuis Théorème, qui est aussi un très bon ami à moi. On a le même âge, on fait les mêmes trucs et tout. Et en fait, il m'a envoyé la maquette et le refrain était écrit. Donc, il avait une proposition de parole sur le refrain que j'ai maintenu, que j'ai gardé. Et en fait, j'ai habillé tout le reste, j'ai fait tous les couplets et tout, en regardant mes potes. Voilà. Donc, je me suis mis au calme, j'ai mis mes écouteurs en réduction de bruit, je les ai regardés vivre. Et ça m'a inspiré les couplets, le pont et toute la thématique du coup de la chanson comme ça dans la vie.
0: Bon, et ça va, tes proches ils sont au courant qu'à certains moments tu vas prendre juste 3 mètres de recul, ouais, les regarder, savent. Écrire, ils savent,
1: ça arrive souvent. et après je leur dis voilà, c'est ça la chanson, ça c'était ce soir-là, ça c'était quand on a fait cet après-midi-là, c'est quand on est parti en week-end. Et ils sont, ah, c'est marrant, ils recollent un petit peu les morceaux, mais c'est très fun. Mais voilà, la vraie mission, je pense, dans mon écriture, surtout sur ce disque, c'est que pour moi la pop française, elle existe. On la met vraiment souvent sous le tapis. On dit qu'elle n'existe pas, on dit qu'on fait de la variété très bien, qu'on fait de la chanson très bien, mais on a fait de la très bonne pop. C'est ok d'écrire en français de la musique pop.
0: Ouais.
1: Ça, c'est possible, ça peut sonner bien, ça peut être de la très bonne musique, et on l'a montré, on a plein d'exemples. Moi, quand j'ai grandi, de mes 0 à mes 12 ans, il y avait une scène pop française qui...
0: Tu penses à qui, par exemple?
1: Tellement de gens. Je pense à Laurie, je pense à Jennifer, je pense à Shaim, que je pense était super pertinente. Je pense que même Étienne Dao, c'est de la pop.
0: Lio,
1: c'est de la pop, de la vraie, vraie pop. Et tous ces artistes-là, et en vrai, Guetta, tout ce qu'il a fait, Solveig, Sinclair, c'était de la pop. Et bon, c'était pas tout le temps en français, c'était pas en français, mais la pop en français, elle existe, et on en a eu de la très bonne. Je pense qu'il y a juste eu un moment où on s'est assagi, où il y a eu, ou peut-être par humilité ou par sobriété, on a décidé de baisser un petit peu toute l'exubérance, mais moi, je suis là pour la ressusciter. Voilà, c'est ma mission.
0: Tu sais que si tu te présentais aux élections présidentielles, on vient de trouver ton slogan, ressusciter
1: la pop française.
0: La pop française, ressusciter l'exubérance.
1: Oui,
0: j'adore ça.
1: C'est ça, c'est mon slogan.
0: Il est trop fort.
1: Votez pour moi.
0: Je voudrais te faire écouter quelques notes de la chanson de la jeune Monroe. Je le disais tout à l'heure, toi, quand t'as défendu la France à l'Eurovision, t'avais 19 ans. T'étais déjà pas bien vieux. Elle a 17 ans. Peut-être que tu l'as déjà entendue. C'est la chanson avec laquelle elle va défendre la France dans 10 jours.

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1: Évidemment, il y a toute une partie qu'on ne pourra pas chanter sous la douche, mais c'est pas grave.
2: Ouais, très beau.
1: Qu'est-ce que tu si tu pouvais aller la voir et lui dire un petit truc à l'oreille juste avant qu'elle monte sur scène, tu dirais quoi ?
2: Reste concentré. Je pense que c'est un exercice qui est très particulier, l'Eurovision, parce qu'il y a beaucoup de forces parallèles qui rentrent en jeu de ce concours-là, mais je comprends sa mission qui est la même que la mienne quand je le faisais en 2019. C'est, on a envie de chanter, on veut une scène. Elle est sur une très grande scène. Je lui dis d'essayer de s'imprégner. Je lui dirais de s'imprégner de ce qu'elle voit. Les câbles, ses écouteurs, son micro.
1: Des trucs très concrets, en fait.
2: Très, très concrets, voilà. Qu'elle les regarde avec beaucoup d'attention pour se souvenir. Parce qu'on oublie vite les choses comme ça. Et que surtout quand il y a des résultats, quand il y a des votes, des choses comme ça, on a l'impression qu'il faut penser à après. C'est vraiment l'un des rares moments où j'ai l'impression que... Non, il faut toujours être dans l'instant présent, mais c'est très important de le faire aussi à ce moment-là.
1: Et toi, 7 ans après, si tu pouvais, par une magie quelconque, aller murmurer à l'oreille du Bilal de 19 ans qui est monté sur scène, tu lui dirais quoi ?
2: Pas grand-chose, en réalité. Non, je pense que ça allait. J'étais très, très insouciant, même si concentré. Et j'étais surtout... Ma mission, en fait, en devenant pendant quelques mois le visage de mon pays, de la France, c'était de pouvoir ouvrir une grande porte avec mon identité, parce que je savais que ce que je proposais était assez neuf pour beaucoup des Français. Et je m'étais dit, ouais, tu y es là, c'est bon, voilà, t'as ouvert cette porte-là. Maintenant, tout ce que tu feras après, ce sera ce que ce sera. Mais c'était par ce début-là qu'il fallait que tu rentres, sinon on t'aurait pas ouvert la porte, quoi.
1: Et pourtant, Dieu sait que ça t'a coûté cher après, en insultes, en fait. T'as été maltraité, pas par tout le monde évidemment, mais par une partie de la population qui, alors je sais pas s'ils étaient prêts ou pas prêts, si c'était à eux d'être prêts ou pas prêts, mais qui en tout cas ont très mal réagi au fait de voir un garçon qui se maquille, qui met des perruques, et qui est en robe, et qui est canon, et tu dis c'était important pour toi de le faire, ça t'a coûté cher après. 7 ans plus tard, on est dans le... On a bien fait ? Ou alors, si j'avais su, je sais pas si je l'aurais fait.
2: Ah non, on a bien fait. Moi, je vais être la plus grande pop star de la planète. Donc du coup, il faut bien commencer quelque part. Et je m'en fiche d'essuyer. Je m'en fiche de devoir faire face à l'adversité quand il est de mon apparence et toutes ces choses-là. Parce que si ça peut faire bouger les choses, c'est très bien. Mais aussi, dans... le présent, j'essaie de pas trop me concentrer sur la réaction. On se souviendra pas de moi parce qu'on m'a insulté. Ça, je le sais. Je sais que j'ai beaucoup de choses à construire encore et que du coup, le biopic sera très très agréable. Et en vrai, ils en feront partie. Ce serait une scène, un montage un peu dramatique.
1: Oh, Bilal the biopic.
2: Ouais, bientôt.
1: J'ai tellement hâte.
2: Non, pas bientôt, pardon.
1: Pas bientôt.
2: Dans très longtemps.
1: Ah non, mais il y en aura un, c'est sûr.
2: Ouais, en 2112. Ouais, un truc comme ça. Imaginez, 2012. Juillet 2112, vous le sortez.
1: Ok.
2: Voilà, comme ça me fait vivre au moins 112 ans.
1: J'aime bien.
2: Ouais.
1: J'aime bien, on peut faire ça, ouais. On peut faire ça. J'espère que je serai dedans.
2: Ah ouais, bah bien sûr, évidemment.
1: Avant le biopic de Bilal Hassani, qui promet d'être absolument fascinant, il y a son nouvel album, le 4e, Bonsoir Paris, à la fin de l'année. Donc, dessus, il y aura beaucoup que vous avez découvert tout à l'heure. La tournée, ça sera à l'automne. Si vous allez voir Laurie ces jours-ci, vous verrez Bilal en première partie et aussi dans le concert, hein, puisque Laurie et toi, voilà, vous partagez un duo. Et puis donc, on peut maintenant te suivre sur tes réseaux et tu refais des vlogs sur YouTube.
2: Oui, j'ai des vlogs, j'ai Bonsoir Beauty, qui est une série où j'apprends à me maquiller tout seul. Où tu es la bienvenue d'ailleurs.
1: Oui, il va falloir. Hein.
2: Mais non, c'est moi qui apprends à me maquiller. J'invite des gens pour que j'aime bien le maquillage.
1: Ah ouais, mais
2: moi, j'aime bien comment tu te maquilles.
1: C'est vrai.
2: Ouais.
1: Tu vas voir, c'est très simple. Mais d'accord, ok, si tu veux, on en fait un.
2: Allez.
1: Bilal Hassani, il ou elle?
2: Là, on va dire elle, parce que c'est très très beau ce qui se passe.
1: Ok, il ou elle, version elle. Merci d'être venu nous voir, Bilal. À bientôt.

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0: Ah, les Ronettes, c'était Ronnie Bennett, Estelle Bennett et Nedra Tali. Ronnie Bennett qui allait devenir Romney Spector puisqu'elle s'est mariée avec le producteur des Ronettes, le très connu et on va dire personnage peu recommandable, Phil Spector. Alors, les Ronettes, c'est un des grands girl group, groupe de filles américains des années 60. Et la dernière Ronette vient de mourir. Ronnie Spector est morte assez récemment, hein, c'était en 2022. Et Nedra Tali, qui était la dernière encore en vie, elle vient de nous quitter. Elle est morte chez elle, en Virginie, aux États-Unis, à l'âge de 80 ans. Voilà, plus aucune des Ronettes n'est sur cette planète. Le producteur Phil Spector non plus. Alors heureusement, il nous reste de grandes chansons, et notamment celle-ci, Be My Baby, produite par Phil Spector en 1963. Une chanson qu'on retrouve aussi dans des films aussi différents que Les Affranchis et Dirty Dancing. C'est vous dire si ça parle à tout le monde. Be My Baby, les Ronettes.

0: les chansons des années 60, les Ronettes avec Be My Baby. Mais attention, ne vous imaginez pas qu'il s'agissait de trois jeunes filles de bonne famille avec des chansons sucrées. Elles étaient par exemple très copines avec Jimi Hendrix. Je vous laisse imaginer les soirées.
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0: Oh, j'aurais payé cher pour être là, mais j'étais panée. Bon sang, bonsoir. Allez, il est 20h43, il est temps de jouer au Blind Test. Ce soir, c'est le dernier album de Bilal Hassani, hein, puisque le prochain sort à la fin de l'été. Donc, on va pas vous faire patienter jusque-là. Donc, c'est Théorème, le dernier en date, qui est à gagner ce soir au Blind Test. Et pour jouer avec nous, il y a Caroline. Bonsoir, Caroline.
2: Bonsoir.
0: Bienvenue dans Décibel. Comment ça va, Caroline ?
2: Ça va très bien.
0: Bon, face à Caroline, on retrouve Delphine. Bonsoir Delphine.
3: Bonsoir Émilie.
0: Comment ça va ce soir Delphine ?
3: Ouais, ça va, on fait avec le temps, mais on met du soleil, on joue. Oh, voilà.
0: Mais oui, mais moi aussi j'ai eu de la pluie toute la journée, j'avais un beau brushing et maintenant j'ai les cheveux tout frisés.
3: Bon, pareil.
0: Pareil, Caroline, aussi de la pluie aujourd'hui ?
2: Oui.
0: En fait, il a plu partout, c'est pas possible. Il y a pas.
3: Oui, j'ai encore ça, moi, il y a pas de jaloux.
0: C'est ça. Bon, eh bien, la bise à tous les coiffeurs qui feront des brushings la semaine prochaine, hein, mais là pour cette semaine, on va laisser tomber. Et donc, je vous accueille dans ce Blind Test pour jouer ce soir avec des chansons qui parlent de reines, puisque mon invité Bilal a représenté la France à l'Eurovision en 2019 avec la chanson Roi. Je me suis dit que les reines pouvaient aussi être représentées ce soir. Il va falloir reconnaître le plus rapidement possible, Delphine et Caroline, qui sont les artistes qui chantent les reines qui vont arriver. Et puis à la fin, tout le monde gagnera parce qu'il n'y a jamais de perdant dans Décibel. Ça vous va comme programme ?
2: Oui, yes.
0: Formidable. Alors, une première chanson avec une reine à l'intérieur et en vrai, une reine aussi qui la chante. Mais dites-moi, qui est-elle ? Il ne faudra pas oublier de me donner votre prénom aussi avant de me donner votre réponse.
4: D'accord. Si seulement elle savait comment tu la regardais.
0: Delphine.
3: Angèle.
0: Oui, Angèle, bravo.

0: d'autre? Qui d'autre? Hello, I am the queen of kingdom and I am shitting on your
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0: C'est notre bon Philippe Catherine, voilà, qui donc s'imagine.
1: On n'a pas le costume, c'est dommage.
0: Oui, c'est vrai, mais je crois qu'il doit y avoir. Il doit exister des photos et sûrement des vidéos aussi hein, de Philippe Catherine déguisé en reine d'Angleterre. Je pense qu'il n'y a aucun problème. Il est tellement fou, Philippe Catherine. Il était nommé Victoire de la musique, c'est pas lui qui l'a eu, mais pour la tournée de l'année. Mais voilà, quand même. Disons qu'il l'aura la prochaine fois. Delphine et Caroline, un petit bilan d'étape. Delphine, ça se passe plutôt bien.
2: Mmh.
0: Oui, on peut le dire. Caroline, un petit peu moins. Est-ce qu'il y a une chanson royale que j'ai oubliée? Non? On essaye une dernière. Là, si vous n'avez pas le nom de l'interprète, vous pouvez me donner le nom du film. Caroline? Non, c'est pas Bilal Hassani.
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0: Dites-vous que ça parle aux parents qui nous écoutent, car c'est la musique d'un film Disney.
1: Le vent. C'est pas la Reine des Neiges quand même.
0: Oui.
1: Libérée.
0: Je sais, je suis désolée. Tous les parents partent en burn-out.

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1: Le froid est pour moi le prix de la liberté. Je suis désolée, hein, mais depuis 2013, tous les parents, enfin en tout cas un bon nombre de parents de plusieurs générations d'enfants connaissent cette chanson par cœur, libérée, délivrée. Alors il faut quand même donner le nom de l'interprète, elle s'appelle Anaïs Delva. Voilà, bravo à elle, parce que c'était un énorme tube quand même. Et alors, très bizarrement, elle n'a pas été réembauchée par Disney pour la Reine des Neiges numéro 2 pour chanter les chansons. Ils ont pris une fille qui chantait vraiment comme elle, mais qui n'était pas la même. Donc il y a eu un petit micmac, mais on n'a jamais tellement su les dessous de l'histoire. Pour être complet sur la question. Delphine et Caroline, merci beaucoup d'être venues jouer avec nous.
2: Merci, bonne soirée.
1: Merci, merci, je vous embrasse et je vous envoie l'album de Bilal Hassani. Donc, pas le nouveau, puisqu'il n'existe pas encore, mais celui d'avant, ça vous fera réviser. Allez, double dose de Rennes pour terminer le blind test, puisque le groupe s'appelle Queen et la chanson Killer Queen, une des plus cool, je trouve, et elle passe jamais à la radio. Réparons ça immédiatement. She keeps

0: 1974 et Sheer Heart Attack, le troisième album de Queen. Tellement glam, et dessus il y a ce Killer Queen inoubliable.
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0: Bon allez, pendant qu'on danse et qu'on chante, parfois faux mais très fort sur du Queen, dans certains pays c'est la guerre et c'est le cas du Liban. La chanteuse Vernis Rouge, qui est née au Liban, qui était là-bas dans ses jeunes années avec sa famille, avec ses parents, a décidé de chanter une chanson pour le Liban, une chanson qui raconte son histoire à elle. On ne reviendrait plus jamais, c'est le nom de cette chanson. Et les droits de cette chanson sont reversés à la Croix-Rouge libanaise. Voilà, c'est son histoire intime à elle, déjà marquée par la guerre à l'époque. La chanson parle toute seule, il suffit de l'écouter. Vernis Rouge, autrice, compositrice et interprète. On ne reviendrait plus jamais.

0: Et tous les bénéfices qui pourraient être faits voilà, autour de cette chanson de Vernis Rouge, « Je ne reviendrai plus jamais », seront reversés à la Croix-Rouge libanaise. Donc n'hésitez pas à faire vivre cette chanson, à la partager, à l'écouter, à la streamer, à l'envoyer sur YouTube, etc. C'est une cause importante.
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0: Alors il est 20h55, ça veut dire que c'est l'heure de la dernière chanson de l'émission. Un anniversaire joyeux. Bah oui, on le disait tout à l'heure avec Bilal Hassani, hein, la joie c'est important. Il faut se préserver des moments de joie. Et s'il y a bien un acteur qui, moi dès que je vois sa tête, me fait ressentir énormément de joie, c'est Gérard Jugnot. Il a 75 ans aujourd'hui, joyeux anniversaire Gérard Jugnot. Merci pour ses fous rires, ses heures passées à le regarder jouer dans Le Père Noël est une ordure, jouer dans Papy fait de la résistance. Ah bah oui, Adolfo Ramirez quand même, c'est pas n'importe qui. Et puis un des grands rôles de notre ami Gérard Jugnot, c'est Bernard Morin et sa femme Nathalie. Bernard Morin dans Les Bronzés avec le Scrabble qu'il balance dans la neige. Bernard Morin dans Les Bronzés font du ski. Just Because of You, c'est la chanson anniversaire de ce soir et je crois que c'est une bonne nouvelle.

0: 1979, les bronzés font du ski. Bernard Morin, Gérard Jugnot, qui fête ses 75 ans aujourd'hui. Et j'ai oublié de vous parler d'un de ses films qui est moins une 100% comédie, mais qui est très drôle quand même et aussi dramatique. Une époque formidable, sortie en 91. Si vous ne l'avez pas vu, regardez-le absolument. Merci à l'équipe de l'émission, Iris Guitenier, Laurie Rossillon, Elodie Bianca Maria, Alexandra Sackberg et Franck Moilier.
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3: Bonjour la France, c'est lundi. J'espère que tu as passé un bon week-end, la France. Comment ça va, Éric Bastien ?
4: Ça va comme un week-end du pont du 1er mai. On est bien, on est en forme, on s'est reposé.
3: Ah bah on s'est reposé de rien. Vendredi, on travaillait, je te rappelle. Ah oui, il a déjà oublié, le gars. Ah oui. Bien, vous rappelle que nouvelle semaine, nouveau cadeau. Alors cette semaine, mes petits chéris, on va vous faire plaisir. Et oui, direction la fosse au tigre.
4: On gagne un séjour dans le fort.
3: On gagne un séjour pour 4 personnes à Foura. Mais attention, vous connaissez tous évidemment Fort Boyard, hein, c'est quand même le plus beau château de France. Comme il y a un appel aux dons qui est lancé sur fondationdupatrimoine.org pour retaper un peu notre petit Fort Boyard qui est un peu fragilisé à cause de la mer. Donc du coup, à l'occasion de cette petite cagnotte, on gagne un super séjour pour 4 à Foura. Alors vous allez dormir 2 nuits au camping, 3 étoiles, le cadeau. Vous allez faire une croisière autour du fort avec la compagnie Interil et puis vous allez dîner tous ensemble au restaurant le 31 à Foura.
4: Du moment que c'est pas chez Willy Rovelli, ça va.
3: Eh ben non, c'est pas chez Willy Rovelli, Dieu merci, on va manger ailleurs. Voilà, ça c'est le premier prix. Si vous ne gagnez pas, vous gagnez quoi ?
4: Oh ben on part sur des énigmes cette semaine.
5: 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Même si je suis torréfié.
3: Oh my god.
5: Je suis bien moulu, mais pas toujours tassé.
3: Oh mon dieu.
5: Avec moi, Valérie. Oh, oh, oh. Zéro stress, même si je sais mettre la pression. Qui suis-je ?
3: Le café Malongo.
5: Sur Malongo,
3: allez,
5: bravo,
3: allez, la cafetière, les 32 recettes. Les 6 verres en verre, je demande pardon infiniment à mon chéri Père Fouras.
4: J'en fais une demain, je vous préviens.
3: Hein. Oh my god, prépare-toi chéri. Allez, on accueille tout de suite nos deux premiers candidats de la semaine, Laura et Mathieu. Bonjour les amis.
4: Bonjour.
6: Bonjour.
3: Ça va Laura ?
6: Oui, ça va très bien. Et vous Valérie ?
3: Bah, écoute mon chat, ça va. Alors tu vas jouer avec moi, donc autant te dire que t'es dans l'équipe de la win. Hein.
4: Oui.
6: Bah, bien sûr,
3: bah, merci
6: Valérie.
3: Je t'en prie mon chat, 18 mois d'émission, il a dû gagner une fois. Bon, comment te dire ?
4: Félindra, tête de tigre, voilà. Amène-les-moi.
3: Laisse Jacqueline tranquille. Alors, tu as 33 ans et tu habites à Tartas dans les Landes, c'est ça ?
6: Oui, c'est ça, tout à fait.
3: Moi je veux savoir comment s'appellent les habitants de Tartas, tu penses ?
6: Les Tarusates.
3: Non, les Tarusates.
4: Ouais, rien à voir.
3: Oh, ma petite Tarusate. Oui. Oh, pop, pop. Alors, tu vis avec Mathieu, qui est donc ton chéri, comme le candidat que tu as affronté. Mais,
4: ils sont en couple ? Attendez, peut-être.
3: Hein. Non, c'est pas le même.
6: Non, c'est pas le même.
3: Alors, tu as deux chiens. C'est quoi comme modèle de chien ?
6: C'est des épagneuls bretons.
3: Oh, comment ils s'appellent ?
6: Ice et Oreo.
3: Et noir et blanc, bien sûr, Oreo.
6: Et non, pas du tout. Des marrons et blancs.
3: Comme les épagneuls, en fait. T'as aussi un chat qui s'appelle Gabi.
6: Oui, c'est ça.
3: Oh, Gabi. Yee. Alors, est-ce qu'il s'entend bien avec les chiens, Gabi ?
6: Eh oui, tout le monde s'entend bien. Ouais,
3: ça va. Mais on est content. Nous, on aime.
6: Ça chamaille un peu, mais ça va.
3: Ah bah oui, ça c'est le principe. Hein, donc, mais c'est bien. J'aime bien que les animaux s'entendent bien. Alors, tu es secrétaire dans un service social. C'est quoi ? Comme service social.
6: C'est un service social pour les personnes de plus de 60 ans en perte d'autonomie.
3: Bon, moi j'ai plus de 60 ans, mais je suis encore un peu autonome.
4: C'est ce que vous croyez. Hein.
3: Voilà, j'étais sûre que le petit là à côté...
4: Elle me connaît tellement.
3: Oh là là là là. Et alors, rien à voir, petite, tu voulais être coiffeuse ?
6: Oui. Et alors, comme toutes les petites filles, en fait. Et puis, non, en fait.
3: Bah, en fait, non. Allez, hop, on est mieux avec les vieux. Allez, soyons...
6: Ouais, c'est ça.
3: Voilà. Bien. On va tout de suite marquer le premier point, parce que tu fais partie de la team des champions. Écoute bien cette première question, vrai ou faux. Un homme sourd et aveugle a retrouvé tous ses sens... Donc il est redevenu voyant et il a réentendu après avoir été frappé par la foudre. Est-ce que c'est vrai ou faux? Top chrono, 5 secondes.
6: Je dirais faux.
3: Et non, c'est vrai.
4: Non.
3: Ah, et si en 1980, l'Américain Edwin Robinson, il a retrouvé partiellement la vue et l'ouïe après avoir été frappé par la foudre. Alors, c'est un cas rarissime.
4: Bah oui.
3: Et c'est vraiment ce qu'on a appelé un miracle électrique. Pas de point pour toi.
4: Mathieu, bonjour.
7: Salut Annika.
4: Ah, elle va pas bien Valérie, je sens que là, elle va pas tenir la semaine. Elle tousse. Oh, c'est bon signe pour nous, ça Mathieu, elle ira pas jusqu'au bout.
3: Tu vas immédiatement dire je retire.
4: Je retire. Bon Mathieu, tu as reconnu mon imitation du père Fourat, extraordinaire. Évidemment.
7: Magnifique.
4: Tu connais le Fort Boyard? T'as déjà eu l'occasion, enfin pas d'aller dans le fort j'imagine, mais d'aller autour?
7: Alors, autour, non, je le connais par l'émission, et c'est vrai que je suis un petit peu l'actualité et la restauration.
4: Ah ouais, bah et
3: oui.
4: Franchement, déjà pour la restauration, c'est bien, mais je te souhaite de gagner ce beau séjour parce que c'est une très belle région. Tu habites à Saint, comment tu prononces? Saint-Cyr de Canès, c'est comme ça?
7: Oui, Saint-Cyr de Canès, tout simplement.
4: Saint-Cyr de Canès, comment l'appellent les habitants de Saint-Cyr de Canès?
7: Les Canessois.
3: Écoute,
4: c'est en Gironde. Bah, salut à vous tous. Célibataire, et tu le vis bien. Sans enfant, et tout va bien. Notre Mathieu, il a un petit chien. Comment il s'appelle le chien?
7: Alors, c'est un petit Jack Russell. Et elle s'appelle Nala.
4: Nala, ok.
3: C'est bien parce que c'est des chiens très calmes, les Jack Russell.
4: Je sais pas du tout. Ah non, pas du tout.
3: Oh mon dieu.
7: Elle est adorable.
4: Ah, oui. Bon,
7: adorable.
4: Agent territorial, où ça? Dans quelle ville tu travailles?
7: Je travaille à la métropole de Bordeaux.
4: Pour la métropole de Bordeaux. Et avant, tu travaillais dans l'armée de l'air.
3: Oh là là, Tom Cruise est avec nous ce soir.
4: Et puis là, tu faisais quoi?
7: J'étais dans l'armée de l'air, j'étais sur les infrastructures militaires. Je travaillais dans des bases différentes un petit peu en France, et notamment sur Bordeaux-Mérignac.
4: Ok, t'as fait tout ton apprentissage en tant que carreleur, et aujourd'hui tu es avec nous et tu es très sportif, et ça me fait plaisir. On parlera dans un instant.
3: Bah oui, ça te fait plaisir, parce que toi le sport c'est ta vie.
4: Non mais parce qu'il va me coacher, parce que j'ai envie un peu de préparer mon espèce de summer body, et je sens que Mathieu, t'as la ligne toi, t'es comment? T'es bien portant, t'es comment?
7: Ah là, je rentre d'un week-end sportif, j'étais sur Avelès Gazos, un tournoi de rugby, donc effectivement, j'ai la voix un peu cassée.
4: Ouais, ça sent
7: On a travaillé le physique, mais on a aussi travaillé le...
3: Ouais, l'intérieur.
4: Mathieu, c'est la tête et les jambes. Voici cette première question qui arrive tout de suite pour un point, pour tenter de gagner cette manche et revenir vendredi. Ikea, tu sais la marque des... Ikea quoi. Ikea lance, les Suédois, Ikea lance une sucette choupa choups goût boulette de viande. Il lance une sucette choupa choups au goût boulette de viande. Vrai ou faux? Top chrono, 5 secondes. La marque Ikea.
7: Oui, moi je dirais vrai.
4: Ils sont capables de tout, hein. Mais c'est vrai, t'as raison. Après un poisson d'avril qu'ils ont lancé en 1er avril 2026, donc cette année, Ikea a décidé de poursuivre cette idée, cette sucette, avec cette saveur qui est totalement insolite. Eh bien, tout ça va arriver gratuitement en magasin dès le mois de juin. Moi, je n'irai pas.
3: Moi non plus.
4: Ah non.
3: Alors, bravo. Pas de point pour Laura, un point pour Mathieu. Et là, tout de suite, vous écoutez ici, on va écouter Emmanuel Moir. Beau malheur. À tout de suite.

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0: la.
1: Le beau malheur, je vous souhaite pas ça, mais vous allez être quand même malheureuse là, à la fin, là, à 13h, parce que vous n'avez pas gagné encore cette manche.
0: Oh là là, ça suffit, allez,
1: non,
0: jingle.
1: Non, c'est pour moi aujourd'hui.
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0: Tu l'as entendu, Laura? Tu l'as entendu, là?
3: Ah, je l'ai entendu. Il est très désagréable.
0: Ah, mais on est bien d'accord, merci.
1: Ah, vous oui, êtes partis est... très, très sûrs de vous, les deux, là, je trouve. Hein.
0: Excuse-moi, mais il est... Elle a raison. Tu es désagréable.
1: Mathieu, est-ce que tu peux me soutenir?
4: Eric, ne t'occupe pas des filles, reste concentré. On paye les musiciens à la fin du bal.
1: Exactement,
0: ouais,
1: Mathieu.
0: C'est ça. Voilà. Tu vas avoir la fin du bon, bal, là. Mathieu. Tu
1: allez.
0: Vas l'avoir, la fin du bal.
1: Allez, allez.
0: Alors, Laura, surtout que Laura, attention, elle rigole pas, hein, parce que Laura, elle fait de la Zumba. Yiha, Zumbaé. Alors, t'es gentil, tu
3: Zumba.
0: Vas.
3: Zumba.
0: Hey, Zumba, yeah, yeah, epa. Donc, tu vas te mettre en mode Zumba. Et on va rétamer les deux machos là, hein, parce que ça suffit les conneries.
1: Moi j'ai bougé, j'ai fait ma dose de sport pour 6 mois là.
0: Oh bah oui, ça c'est sûr. Plus. Alors, tu ne bricoles pas parce que ça t'énerve en fait.
3: Ça m'énerve. Je commence toujours à bricoler, mais j'y arrive pas, donc j'abandonne tout.
0: Oh my god. Et c'est Mathieu du coup qui bricole un peu à la maison?
3: Eh oui, bah souvent il me voit partir avec les outils, il se dit ça va me lui retomber dessus et il a raison à la fin. Hein. C'est pour lui.
0: Ah bah oui, bon bah écoute, en même temps on peut pas tout faire parce que t'aimes bien jardiner par contre. T'aimes bien, t'as un petit potager et puis tu tonds la pelouse et puis surtout avec ce petit potager tu aimes bien cuisiner.
3: Oui, tout à fait.
0: Alors c'est quoi, qu'est-ce que tu cuisines le mieux?
3: Je fais un peu de tout. Après, ce qu'on me réclame souvent, c'est un croque-tablette pour l'apéro. C'est un croque-monsieur géant. Au saumon et au poireau.
0: Voilà. Hop, hop, hop. Donc, tu fais un gros croque-monsieur et tu le coupes en petits morceaux, c'est ça?
3: Oui, c'est ça. C'est un moule qui est déjà prédécoupé en petits carrés, comme une tablette de chocolat, par exemple.
0: Oh là là là là, j'ai déjà faim, moi. Ça y est, ça. Ah là là là là là là là là. Alors, tu fais partie du comité des fêtes. Ça veut dire quoi? Les fêtes à Tartas dans ta ville?
3: Et non. Non, pas à Tartas, dans le village de mes parents, à Sainte-Foy, juste à côté à 40 minutes de Tartas, vers Mont-de-Marsan.
0: D'accord.
3: Et on organise chaque année, du coup, les fêtes du village sur 3 jours.
0: Oh, ça c'est bien. Ça,
3: donc,
0: c'est...
3: fiesta, musique, alcool, et voilà, on s'amuse, convivialité, voilà.
0: Et ben voilà, la fête, quoi.
1: Avec modération.
0: C'est quand la prochaine fête?
3: Eh ben, c'est pour Pentecôte, là, le week-end du 22 mai.
0: Eh ben super, allez hop, tous là-bas. Bien, tu vas marquer ton premier point. Là maintenant je le sais. C'est la deuxième question, vrai ou faux.
3: On y
0: tiens, pas. Véronique Sanson. Alors, on va parler de l'eau. Je vais te poser une question extrêmement simple. Pour une fille comme toi ça va être fort. Alors en France, une fois traitée dans une station d'épuration, l'eau usée redevient potable. En France, une fois traitée dans une station d'épuration, l'eau usée redevient potable. Est-ce que c'est vrai ou faux?
3: Vrai.
0: Non, pas en France. L'eau épurée, elle n'est pas considérée comme potable. Elle n'est pas renvoyée directement à la consommation. Elle est rejetée dans les cours d'eau, les mers. Elle peut servir aux arrosages agricoles. Mais elle n'est pas potable. Pas de problème.
1: Pendant que Laura se détartasse à ne pas marquer de points, vous avez le mot, Mathieu reste concentré. Oui, parce qu'on peut aujourd'hui.
0: Je demande pardon à la famille Ducrot.
1: Voilà, exactement. Mathieu, ici Gironde, Mathieu à Saint-Cyr de Canès, hein, c'est comme ça, c'est ce qu'on s'est dit. Mathieu sportif, on l'a un petit peu évoqué tout à l'heure, Mathieu notre ancien militaire dans l'armée de l'air, qui est aussi moniteur de ski pour le club militaire. Ça, tu continues ou pas?
4: Oui, bien sûr. Ouais. On fait les saisons d'attaque début janvier jusqu'à fin mars.
1: Ok. Dans quelle station?
4: Péragude.
1: D'accord.
4: Avec Chani.
1: Ok. Bah, c'est bien. Hein. Donc tu restes sportif, tu continues à faire ce moniteur pour les militaires. En plus, tu l'as dit, tu fais aussi du vélo. Beaucoup de vélo?
4: Oui, quand j'ai le temps. Mais sinon, oui, une moyenne de sortie de 150 km semaine.
1: Je suis déjà
0: et le gars dit un peu
1: 150 km semaine. Attends, c'est fait combien ça, 150 dans la semaine?
0: Ça fait beaucoup, hein, parce que moi j'en fais pas ça autant, hein, et pourtant j'en fais. Hein.
1: Je divise par 5, à dire qu'il y a quand même le week-end, ça fait 30 km par jour ça.
0: Moi je fais pas ça, j'en fais 10
1: par jour. Vraiment. Tu joues au rugby, on l'a évoqué tout à l'heure. Tu t'investis, on va en dire un mot, dans ton club et dans l'association des anciens du rugby.
4: Exactement, ouais, sur Blaye. C'est un assaut qui a été organisé indépendamment du club, mais qui est sous le club quand même. Et on organise donc des matchs à plaquer, des matchs à toucher pour ceux qui veulent, comme moi, se faire un petit peu moins mal et qui sont un peu plus fragiles. Et donc ben là, on sort d'un tournoi qu'on a fait à Argelès-Gazost. On était 1200 personnes.
1: Ben bravo. Puis tu fais même un peu de jet ski. Enfin, tu aides un copain à faire du jet ski. Et on avait même participé à des championnats de France et championnats du monde. Non, je vous l'ai dit, c'est un guerrier, lui. Question.
4: C'est ça. Il faut être polyvalent.
1: Oui, oui. Soyons polyvalents dans
4: des moments qui nous sont proposés.
1: Bien sûr. Et soyons polyvalents dans la question qui arrive avec un extrait. Le premier objet envoyé dans l'espace par l'homme serait une plaque d'égout. Top chrono, 5 secondes. Premier objet envoyé dans l'espace, une plaque d'égout.
4: Je dirais faux.
1: T'as dit faux, c'était vrai. Lors d'un essai nucléaire, on est en 1957 dans le cadre d'une opération qui s'appelle Plumbob. Eh ben, il y a une plaque d'acier qui a été propulsée à très grande vitesse par l'explosion. Désolé Mathieu.
0: Bien, eh ben écoute, tu sais quoi, ça fait 0 pour Laura, 1 pour Mathieu. Et là, tout de suite, la chanson d'amour. Don't leave me this way. Ouais, au karaoké, je déchire sur cette chanson, c'est tellement Houston. Leave me this way, vous écoutez ici. On vous aime. Oui, à tout de suite, mes petits canards.

0: Don't leave me this way, c'est
1: Thelma Houston. Qu'est-ce que ça veut dire,
0: hein? Don't leave. Alors, il ne faut pas utiliser les livres parce que,
1: Non, ça veut dire me laisse pas comme ça.
0: Oh bah, elle aurait dû chanter le contraire. Moi, j'aurais acheté son disque tout de suite, en vous laissant direct.
1: Allez, jingle.
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1: Ici, nous sommes avec Laura qui joue avec Ici Gascogne et Mathieu qui joue avec Ici Gironde. Et ça va être le quiz musical, donc on va parler un peu de musique. Alors comme ça, on aimerait déjeuner avec Calogero ?
3: Ben oui, pourquoi pas ?
1: On aime bien Calogero ?
3: On aime bien Calogero, c'est ma maman qui m'a transmis sa passion pour Calogero.
1: On l'a déjà vu en concert ?
3: Ah oui, plein de fois.
1: Et voilà. Alors, on va jouer au quiz musical. L'idée, c'est que tu vas avoir deux chansons l'une après l'autre, t'inquiète pas. Et il va falloir que tu me dises qui sont les chanteuses et qui vont chanter et qui sont des artistes qui viennent des quatre coins du monde, qui sont imposés en France. Écoute bien ta première chanteuse.

0: que c'est Féline ou de... Qui c'est qui chante? Top chrono.
1: Je ne sais pas du tout, j'étais pas née, je pense.
0: Oh. Alors, écoute-moi bien, ma fille a ton âge et je peux te dire que si on l'appelle, elle le sait. C'était Jen Manson.
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0: Alors. Bon, pas de point. Alors, écoute bien ta deuxième chanteuse.

0: quiz, c'est qui?
1: Rika Zaraï.
0: Ah, bah voilà. Oui, sans chemise et sans pantalon, mais les fesses dans une bassine. Ah là là là. Vous vous rappelez, elle avait sorti un livre.
2: Ah oui, elle se soignait avec des plantes.
0: Et plantes et les fesses dans l'eau.
2: Bah, bien sûr.
0: Alors, bah, ça te fait un point, ton premier point, oui. Laura. Bravo.
2: Je regardais l'âge de Laura. Effectivement, sortie en 76, Jean Manson. Elle n'était pas née.
0: Mais bon, bien sûr qu'elle n'était pas née. Pas, hein. Ça n'est... C'est... Y a... Je te dis, elle a l'âge de ma fille.
2: Mais oui. Voilà. Mathieu en Gironde, Mathieu près de Bordeaux, Mathieu le rugbyman, le footballeur, le moniteur de ski, l'armée de l'air, bref, la totale, le bonhomme. Mathieu voudrait manger. Comment ?
3: Pas le foot.
2: J'ai pas compris.
0: Pas le foot.
2: Ah oui, pas le foot. Ah, t'aimes pas le foot ?
0: Non, c'est le rugby, il te l'a dit.
2: Oui, oui, enfin, on peut aimer les deux. Quand même, les Girondins de Bordeaux, dis donc.
3: Non, c'est
2: fini. Okay. Ok, d'accord, super, on va pas insister. Eddie Mitchell, mais oui. Sur la route
0: de Memphis.
2: Toi, tu voudrais déjeuner avec Eddie, hein ? Sur la
3: route de Memphis. Oui, bien sûr, avec un bon scotch et parler d'un peu de western.
0: Ah oui, monsieur Eddie. La dernière séance.
2: Bien sûr, le petit whisky avec modération, le scotch. Mais oui, et la dernière séance, c'est vrai.
0: J'aimais bien la dernière séance.
2: C'est vrai, c'est génial, il faudrait que ça revienne, ça. Le générique, enfin, la chanson est top. Alors, je t'emmène tout doucement sur la chanson. Tu l'as compris, aujourd'hui, j'ai été dans quelques greniers, quelques tiroirs, avec quelques spécialités. Je me suis fait plaisir. Avec ces artistes qui viennent d'ailleurs, mais qui se sont bien imposés en France. À toi de reconnaître la première. Est-ce que tu as une petite idée, top chrono ? Qui chante ?
3: Portugaise, c'était oui. Linda de Souza.
2: Oui ! On aurait pu mettre la valise en carton, mais je suis parti sur ce tube-là, et c'est vrai, c'est bien Linda de
0: Souza. La valise en carton, c'était pas un livre ?
2: Mais ça a été une chanson aussi.
0: Aussi ?
2: Ah oui, on a fait une chanson, bien sûr. Okay. Mais c'était un livre, tu as raison. Deuxième artiste, ça fait déjà un point, on y va.

0: a remonté un peu le temps là. Hein. De qui il s'agit ?
1: Alors le titre, je ne l'ai pas du tout, mais je crois que c'était le corpulent Dennis Rousseau.
0: Forever and ever. Et mais oui, c'était Dennis Rousseau.
2: Eh bien, ça fait 3 points pour Mathieu, 1 point pour Laura.

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2: 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À chaque disque rayé, un mot. 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
3: c'est trop.
2: Sachez que aujourd'hui, l'indice du jour, donc le disque rayé, eh bien, il va être diffusé entre 16h et 17h. Voilà, c'est tout ce que j'ai à dire. Entre 16h et 17h, on arrête de faire tout ce qu'on fait d'habitude et on écoute bien le premier mot de notre phrase de la semaine.
3: Moi, je vais écouter.
2: Allez, on reprend tout de suite avec Laura et Mathieu. Donc, Laura a un point, Mathieu a trois points, je le rappelle. Alors, on a trouvé notre petite sorcière bien-aimée de la semaine. Ah, Laura. Il paraît que tu es une maniaque comme c'est pas permis.
4: Ouais, un petit peu.
2: Je lis qu'on passe l'aspirateur et tous les matins à 7h dès que Mathieu part au travail.
3: C'est tôt.
4: C'est ça, je le mets dehors presque pour faire mon ménage et puis comme ça je suis tranquille et oui, je fais le ménage dès 7h, oui.
2: Mais pourquoi tu t'imposes ça? J'aimerais comprendre. Pourquoi?
4: Comme ça je pars l'esprit tranquille au boulot et je reviens le soir, c'est plus à faire.
2: Mais ma chérie, vous n'êtes que deux, vous ne mettez pas le why
4: dans... Oui. Mais non, on a deux chiens et un chat, c'est eux qui foutent le why.
2: Oui, moi aussi j'ai deux chiens et un chat, je fais pas la lavette tous les matins à 7h, je te le dis. Quand même.
4: Ouais, c'est... un matin sur deux, quoi. Voilà.
2: Ouais. Enfin, apparemment, c'est tous les jours, hein. Donc, l'aspirateur, la serpillière, le machin. Il y a d'autres trucs que tu t'imposes comme ça à 7 heures le matin?
4: Non, c'est tout. C'est déjà pas mal.
2: Est-ce que tu râles après Mathieu parce que il rentre et il salit un truc ou pas?
4: De toute façon, je le râle pas, mais il le voit à ma tête.
2: Il y a eu un petit blanc de réflexion. Est-ce que je dis la vérité?
4: Non, je râle pas, mais ça se voit. De toute façon, je peux rien cacher sur mon visage, donc voilà. Il le voit.
2: Voilà. Bon, bah, en même temps, t'es maniaque et t'as deux chiens, comme tu le dis. Donc, bon, c'est un petit peu t'es maso, quoi, en fait. T'es maso. Alors, parce que là, quand t'as des chiens et des chats, faut pas être maniaque, les amis, hein, c'est pas possible. Il paraît que tu n'aimes pas du tout les activités à sensation. C'est pas possible.
4: Ah non, pas du tout. Non, j'ai horreur de ça.
2: Et il paraît que t'as le vertige et que. Hop là.
4: Oui, je suis malade très, très facilement.
2: Et oui. Voilà. Il paraît que t'as testé la grande roue et que ça s'est pas bien passé.
4: Ouais, c'était. Je sais pas ce que c'était, un manège dans une fête foraine, là, et non, je.
5: Ouais, bof.
4: Et voilà.
2: Ouais, t'as pas. Non.
5: Non, elle préfère l'aspirateur.
4: Non,
2: oui, voilà.
4: Non, je préfère l'aspi, ouais. Ouais, c'est mieux.
2: Moi, oui, je comprends.
5: C'est
2: oui,
5: mieux. Bah, c'est mieux. La sensation, hein.
2: C'est la sensation, c'est une belle petite sensation. Oui. Tu utilises quoi comme produit? Qu'est-ce que ça sent chez toi? Le citron, la lavande, qu'est-ce que c'est?
4: Ce que je trouve. Je n'ai pas de goût préféré pour le ménage.
2: Pardon,
4: je prends. Voilà, je change.
5: C'est passionnant, tout ça.
2: Moi, j'adore.
5: Toutes ces petites pluches comme ça qui remontent dans l'aspirateur.
2: Moi, j'adore. C'est-à-dire que moi, c'est tellement pas moi que j'ai envie de mourir. Alors, écoute bien la question à choix multiples. On va parler de Michael Jackson. Il y a un film là qui vient de sortir sur Michael Jackson, son biopic qui s'appelle Michael.
4: Ouais.
2: Et dans ce biopic, écoute bien la question et les propositions. Qui incarne Michael Jackson? Son cousin, son frère, son neveu, Éric Bastien.
5: Bien sûr.
2: Alors, qui interprète Michael dans le biopic? Son cousin, son frère, son neveu, Éric Bastien. Top chrono, 10 secondes.
4: Son neveu?
5: Je suis très bon, Moodwalk. Je suis très déçu de ta réponse.
2: Ouais, non, bien
4: son
2: sûr.
4: Son oncle, c'était.
2: Mais c'est non, bien sûr que c'est son neveu!
4: son neveu.
2: Mais oui, t'as marqué les trois points. Il s'agit de Jafar Jackson, qui est le fils de Jermaine Jackson. Et d'ailleurs, il joue très très bien et il danse vraiment très très très bien. Ça te fait 3 points de plus, tu as 4.
5: Battu pour l'instant, tu as 3 points, donc c'est bien, ça veut dire que tu es sur un sans faute. Est-ce que ça va continuer? C'est tout ce que je souhaite avec ici, Gironde. Mathieu qui aime bien cuisiner, c'est l'heure là, 12h36, monsieur est le roi de la plancha. T'es le roi de la grillade toi, Mathieu?
3: Ouais, j'aime beaucoup, hein, plancha et barbecue. C'est assez festif et c'est sympa, on peut y cuisiner un petit peu de tout.
5: Eh oui, alors je sais pas, il paraît que t'as une petite spécialité plancha, genre moule poivron. Pas mal ça.
3: Ouais, moule poivron chorizo, ouais, tout à fait.
5: C'est bien ça.
3: Et puis une bonne petite marinade à l'huile d'olive avec un peu d'ail.
5: Ouh. Et puis tu fais des plats traditionnels également, des petites daubes. Toi, t'aimes bien les plats en sauce, hein, je pense.
3: Et oui, les plats en sauce, plats hivernaux, effectivement. Sinon, on peut aussi faire des plats traditionnels, mais en version un peu plus sympathique aussi sur barbecue, comme le rôti de bœuf au gros sel.
5: Ok. Donc, je pense que tu aurais été un candidat idéal, puisque tu aimes le barbecue, cuisiner dehors, pour faire Koh-Lanta, par exemple.
2: Oh my God.
5: Alors, écoutez bien cette histoire. Parce que le gars, il a commencé à s'inscrire pour faire Koh-Lanta. On est d'accord, Mathieu?
3: Oui, tout à fait, oui.
5: Seulement devant ton ordinateur, qu'est-ce qui s'est passé?
3: Eh bien, au moment de télécharger les photos, les dernières photos de profil qu'il fallait, l'ordinateur a planté. Et après 1h30 remplir tout le formulaire, j'ai perdu patience et je l'ai regardé à la télé.
5: C'est-à-dire que le gars, ça l'a tellement découragé, alors qu'il faut quand même de la patience à Koh-Lanta, que t'as tout laissé tomber. T'as déjà regardé la télé. Bon, c'est demain, hein, Koh-Lanta, pour les... c'est quoi? C'est les destins, les poteries du destin.
2: Moi, alors, je ne regarde pas Koh-Lanta, moi. Ah, ouais, ne me demande pas à moi.
5: Reliques du destin, me dit-on.
2: Oui, oui, les reliques de la vie, il en restera qu'un, blablabla.
5: Vous savez quoi, Mathieu aime prendre soin de lui. Oui, Mathieu...
2: Il met des
5: colandimes. Ah, il met pas des colandimes, mais prends soin de sa peau, monsieur Mathieu, hein.
3: Tout à fait, exactement. Je pourrais mettre des collants parce que je suis épilé de près, donc il n'y a pas de problème.
2: Écoute, j'ai envie de te dire, magnifique.
5: Mais il fait du vélo, c'est pour ça qu'il est épilé de près, c'est normal, on s'enlève les poils. Alors, tu appliques une petite crème, c'est quoi ton petit conseil beauté du matin?
3: Oh, c'est lavage avec une solution neutre et puis une petite crème de jour à appliquer. Et éventuellement, également le soir, on va aller se coucher.
5: Vous avez vu tous ces hommes qui prennent soin d'eux?
2: Plus souvent. Moi, j'ai saoulé mon mec, mais maintenant, il fait
5: ça. Mais bien sûr. Aussi
2: tu verras quand tu auras 70 ans que tu auras la peau toute craquelée.
5: J'ai pas attendu.
2: Il a totalement raison, Mathieu, de s'occuper de lui. Mais bravo.
5: Je mets une petite crème aussi. Je fais comme Mathieu.
2: Oui, bien sûr.
5: Si, venez à la maison, vous
2: verrez. Non, toi, tu mets des médicaments, c'est pas pareil. Allez, pose ta question.
5: Allez, voici la question. Elle arrive tout de suite. Madame, messieurs, la main sur le cœur. Oui. Quel premier ministre français détient le record de longévité à Matignon? Je rigole parce que je me dis que c'est pas les derniers là. Quel premier ministre français détient le record de longévité à Matignon sous la 5e République? Ouais, parce qu'on a eu beaucoup de premiers ministres dernièrement. Est-ce qu'il s'agit de Georges Pompidou, qui est resté le plus longtemps, Édouard Balladur, Jean-Pierre Raffarin ou Valérie Damidot, qui bien sûr a occupé le poste à Matignon il y a quelques années maintenant? Georges Pompidou, Édouard Balladur, Jean-Pierre Raffarin, Valérie Damidot, premier ministre qui est resté le plus longtemps.
3: Je dirais Balladur.
5: Attention à bien respecter le nombre de secondes et le chrono. Non, c'est Georges Pompidou. Balladur, de mémoire, il est resté 2 ans. Il détient le record de longévité, Pompidou, avec plus de 6 ans à Matignon. Il était aux côtés du général de Gaulle. Ah non, il y a Fillon, après, pas très loin, 5 ans, et Lionel Jospin, 5 ans.
2: Ah bah écoute. Laura, 4, Mathieu, 3. Et là, tout de suite, on part avec Étienne Dao. Vu qu'il fait moche à Paris, on a envie d'aller au soleil. Duel au soleil, Étienne Dao sur ICI. On vous aime, à tout de suite.

0: duel au soleil d'Étienne Daou à 12h44. Mais c'est pas possible, c'est pas possible. Ça, là. Tout ça pour encourager sa candidate.
1: Ellory,
0: et perturber le mien. J'en connais, hein.
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1: Et nous sommes au taquet avec Laura qui a 4 et Mathieu qui a 3. Ça va, Laura? On est content d'avoir 4,
3: hein? Oui, ça va, écoute, c'est très bien.
1: Alors, il paraît que tu as vécu 3 ans au Ghana quand tu étais petite. C'était comment? C'était bien?
3: Oui, c'était bien. J'ai fait ma petite section, ma moyenne section là-bas.
1: Hop, hop, hop, ça devait être sympa quand même. Et pourquoi tu étais là-bas? Parce que ton papa travaillait là-bas, c'est ça?
3: Oui, c'est ça. Mon papa travaillait là-bas, donc on est tous partis en Afrique, voilà.
1: Eh bien, ça, c'est cool, l'enfance un peu dans la nature. Alors, ils t'ont mis dans une école anglaise quand tu étais au Ghana, mais t'es quand même nul en anglais, on va pas se mentir. Hein,
3: Non, ça a pas fait ses preuves. Ils ont vite abandonné.
1: Bon, en revanche, t'adores voyager, t'as visité le Vietnam, l'Italie, t'as beaucoup voyagé en Europe. Et là, ta petite destination où t'es rêve bien, c'est le Canada.
3: Oui, tout à fait.
1: Ah, voilà, c'est pas mal le Canada, c'est pas mal.
3: Ouais.
1: D'accord. Alors,
3: ça sera très bien aussi.
1: C'est pas mal. Alors, ça, ta rencontre avec ton chéri. Ah là, ça s'est fait évidemment grâce à un site de rencontre. Hein.
3: Ah oui.
1: Et il habitait quand même à 20 km de toi et vous vous étiez jamais vus.
3: Ouais. Non, jamais.
1: Alors, comment t'as été séduite? Qu'est-ce qui t'a séduit?
3: Son humour.
1: On fait paraît qu'il a écrit un petit texte qui t'a touché aussi.
3: Non, il avait fait une jolie présentation de lui qui mêlait humour et simplicité. C'est voilà, il m'a séduit comme ça.
0: C'est tout moi, j'aurais pu te plaire. Humour et simplicité.
1: Je sais pas quoi te dire, Laura. Je ne l'encourage pas parce que la simplicité.
0: Non. Et l'humour surtout.
1: L'humour, ça se discute, mais là, vu qu'il a un ego de la taille de l'Arkansas, comment te dire. Alors, il paraît que ton premier rendez-vous avec lui, c'était dans un bar.
3: Ouais, tout à fait.
1: Et il t'a trouvé ultra timide.
3: Ouais, je parlais pas beaucoup, j'étais très timide et voilà. Maintenant, 3 ans après, il se demande ce qui s'est passé parce que je suis un vrai moulin à parole, il en peut plus.
1: Oh mon Dieu, mais alors oui, t'étais impressionnée quand tu l'as rencontré, c'est ça en fait.
3: Après je suis timide, hein, mais 5 minutes quoi. Voilà.
1: Ouais, comme les enfants en fait, voilà. Alors.
0: Après, il a découvert l'aspirateur à 7h du mat,
1: tout ça. Oui, après, c'est foutu. Alors, ma chérie, là, c'est le moment où tu peux marquer 5 points. C'est la question cash. Nous allons parler de pèlerinage. Alors, les cloches de la vie. Quelle ville du Calvados est le deuxième plus grand pèlerinage de France? Quelle ville du Calvados est le deuxième plus grand pèlerinage de France? Top chrono, 10 secondes.
3: Lisieux?
1: Et c'est une bonne réponse, et oui! C'est grâce à sa basilique dédiée à Sainte-Thérèse de Lisieux. C'est le deuxième pèlerinage après Lourdes. Chaque année, il y a des millions de visiteurs qui viennent honorer la Sainte, canonisée en 1925. Ça te fait 9.
0: Première manche de la semaine, Mathieu est avec nous en Gironde. Mathieu sportif, ancien militaire qui joue au rugby, qui fait un peu de jet-ski avec ses potes. Voilà, qui a voulu faire Koh-Lanta. Mais non. Il n'a pas été suffisamment courageux. Mathieu qui aime les voyages. Ah, alors, il y a eu Tahiti, il y a eu la Polynésie française. Quel est l'endroit où tu aimerais passer quelques jours, Mathieu? Là, un endroit que tu connais pas?
4: Refaire la Corse et après plus loin, la Thaïlande.
0: Ah. Pourquoi tu voudrais aller en Thaïlande? Qu'est-ce qui t'attire?
4: Alors déjà, c'est que j'ai la chance d'avoir un parent qui connaît.

0: chevalières comme un blason de famille, comme dans Les Visiteurs.
1: Oui, exactement. Ouais. C'est quelque chose qu'on a confectionné, mais qu'on a dessiné avec mon père.
0: Ouais.
1: Et il portait effectivement la même chevalière que moi. Et on va essayer de faire perdurer sur les générations à venir.
0: Ah bah c'est très bien, ça, t'as bien raison. Et puis alors qu'est-ce que j'apprends? On a fini à poil dehors dans une station de ski? Qu'est-ce que c'est que cette histoire?
1: Ouais, tout à fait, ouais. J'étais avec un ami de la chambre côte à côte. Et il est venu me parler, sorti de la salle de bain. Et il m'a demandé de venir. Je ne me suis pas préoccupé de quoi que ce soit. J'ai ouvert la porte, je suis allé dans sa chambre. Et en fait la porte s'est retrouvée à claquer. Et lui qui m'ouvre pas.
0: Sympa.
1: Voilà, sympa.
0: Sympa. Donc, le pote.
1: À la réception, aller chercher une nouvelle carte.
0: Attends, t'as été à la réception une main devant, une main derrière. On est d'accord, t'étais tout nu dans la réception.
1: Oui, c'est ça, exactement. Donc ça fait rire un peu tout le monde, ça a choqué certains. Et...
0: Mais est-ce que cet ami est toujours ton ami?
1: Oui,
0: d'accord,
1: ok. Mon ami, il a bien rigolé parce que il me croyait pas, quoi.
0: Oui. Faut te venger quand même, il a pas voulu ouvrir la porte. Allez, voici ta question à 5 points. Écoute bien, car ça te permettrait de prendre les devants. Tous les 4 ans, combien de jours compte une année? Tous les 4 ans, combien de jours compte une année? Top chrono, 10 secondes.
1: Jours compte une année, tous les 4 ans.
0: Tous les 4 ans, il y a une année, combien de jours elle compte?
1: Putain, merde, c'est l'année
0: difficile. Aïe, alors c'est pas ce que tu as dit.
1: 366 jours.
0: Une année, c'est 365 jours, et tu as raison, mais c'est après le gong. Effectivement, tous les 4 ans, c'est 366 jours. Ce qui sera le cas l'année prochaine, puisque nous aurons en 2027 un 29 février.
2: Alors, 9 pour Laura, 3 pour Mathieu. Il y aura le bingo pour vous décourager, j'allais dire.
0: Oui.
2: Mon Dieu, pour vous départager, mais tout de suite, Louane, conduire, c'est une nouveauté. Vous écoutez ici. À tout de suite.
3: Je sais pas, frère.

0: Eh oui, heureusement qu'il y a des femmes qui corrigent toutes tes erreurs.
1: Merci Laure.
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0: Ici, nous sommes avec Laura qui a 9, Mathieu qui a 3. Laura, on a dit qu'elle n'était pas terrible en bricolage. Hein. Et il paraît que ton père, c'est pareil. Il paraît que ton père, c'est Pierre Richard. Hein, pour changer, bah oui, pour changer l'ampoule du meuble de la salle de bain. Il paraît qu'il a cassé le meuble, cassé la vasque. Il a mis partout de l'eau dans la salle de bain et il s'est retrouvé par terre. Voilà.
3: Belle frayeur, belle rigolade aussi. Mais voilà, je sais de qui je tiens, du coup, merci papa.
0: Ah, mais c'est-à-dire que tu changes une ampoule et tu te retrouves les fesses par terre et t'as pété toute la salle de bain, c'est une belle opération ça. Voilà.
3: Ah, c'est une opération très sympa.
0: C'est vachement bien, on l'adore. Comment il s'appelle ton papa ?
3: Il s'appelle Fred.
0: Fred, bravo. Je t'embauche sur la prochaine émission de déco. Alors, pour t'encourager à gagner...
1: Est-ce que ça revient, déco ?
0: Oui, ça revient, déco. Je vous en parlerai plus. Alors, pour t'encourager, on va écouter un tube que je ne peux pas m'empêcher de chanter au moins une fois par jour. Attention, on écoute Camaro. Mmh.

0: Oh là là, Camaro, femme like you, mais...
1: Mais
0: c'est la base, ça, la base. Voilà, bon. Alors,
2: ça vous met dans des états.
0: Bah, j'adore cette chanson. Ça, hein. Ma petite chérie, c'est l'heure du bingo. Alors là, t'es en tête, mais tu sais bien que ce jeu n'est vraiment pas sympa.
1: Ben non.
0: Alors, tu vas devoir, à mon top chrono, me donner un maximum de créatures de la nuit ou du mal. Tout ce qui existe comme créatures de la nuit et du mal, les méchantes créatures de la nuit ou du mal, qui sont dans le cinéma, la littérature, les contes, tout ça, etc. Toutes les créatures de la nuit et du mal, top chrono, 10 secondes.
1: Un loup. Un vampire, un fantôme.
0: Bon, vampire, fantôme, je te le prends. Loup, c'est pas loup, c'est un loup-garou. Hein. Y avait les zombies, les spectres, les ghouls, les démons, Frankenstein, Baba Yaga, les sorcières, les orques, les gobelins, le kraken, la bête du Gévaudan et le troll. Tu m'en as donné deux, c'est parfait.
2: Bon, on a peut-être une petite chance, hein, Mathieu. On va peut-être y arriver. Mathieu qui est quelqu'un de bien, Mathieu que l'on apprécie, Mathieu que l'on aime, Mathieu qui est beau gosse. Je viens de citer exactement les compliments que tu aimerais entendre et qui te font plaisir.
3: Oui, c'est toujours agréable d'entendre, effectivement.
2: Je suis complètement d'accord.
0: Bien sûr, ça m'étonne pas. Hein.
2: Évidemment. Alors, notre ami Mathieu, rappelons-le qui joue avec ici Gironde, Saint-Cyr de Canès qui, à cette heure-ci, a 3 points. Le but du jeu, c'est de faire plus que Madame Laura dans ce bingo. Si tu marques 3 points, t'encaisses les 10 points, t'es avec nous vendredi. Et Foura, c'est à l'horizon. OK? Pour le séjour.
0: Bah, tu vas l'encourager quand même.
2: Bien sûr, avec Jo Dassin. Pas du tout.
0: Dans les yeux d'Elori.
2: Ça doit te faire plaisir parce que c'est utilisé pour le rugby. C'est un peu le troisième mi-temps, ça, cette chanson maintenant.
3: Un petit peu, ouais, effectivement.
2: Très clairement. Pour le foot d'ailleurs, mais aussi pour le rugby. Allez, on y va. On va rester un peu dans le même délire. Hein. Madame Damido nous a lancé sur des créatures. Alors. 10 secondes pour citer un maximum de créatures, mais cette fois les créatures du jour, les créatures de jour, et non pas du mal mais du bien, donc des créatures du jour ou du bien dans le cinéma, la littérature ou les contes. Top chrono, 10 secondes.
3: Les créatures Cendrillon.
2: Non, c'est pas une créature. Je pense aux anges, aux lutins, aux licornes, les fées, bien sûr, la muse, centaure, les faunes, les nains, voilà, le génie, Merlin l'enchanteur, mais pas Cendrillon, qui est un personnage de Disney.
0: Eh bien, ça veut dire que Laura t'a compris, c'est toi qui as gagné, chérie.
1: Bravo,
0: Mathieu, mais Laura, tu seras là vendredi pour tenter de gagner le séjour pour 4 personnes à Foura, au camping 3 étoiles, le Cadoré, la croisière autour de Fort Boyard, le repas pour 4 ou la machine à café Malongo. En tout cas, tu seras avec nous pour la finale et on est très très contente. T'es contente?
1: Ah oui, très contente, merci.
2: Bravo Mathieu, quand même.
0: On se voit vendredi. T'inquiète pas, t'es dans la team des champions. Bravo Mathieu. Tu n'as pas démérité. Je remercie Elorie à la technique, Céline à la réalisation, Maître Coupez au savoir et la beautiful Laura au standard et la petite personne qui fait des vannes pas drôles. Éric Bastien, à demain mes chéris. Dis donc, il n'est pas un peu l'heure d'aller se coucher?
2: Oui, parce que là, on vient de passer un bon moment avec le best-of d'Otake. Faut quand même qu'on récupère pour tout à l'heure, là. Hein.
0: Et puis surtout, c'est l'heure que Johan Guérin nous informe.
2: Il est là, Johan Guérin?
0: Mais oui!
2: Le grand Johan Guérin?
0: Bien sûr!
2: Il arrive tout de suite avec Ici, dès 5h.

0: Boîte aux sushis, Jane Birkin, pour vous souhaiter la bienvenue.
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0: Bonjour, très bon réveil. On espère que vous avez passé un excellent week-end, que vous êtes en forme pour entamer cette nouvelle semaine. L'équipe des Lève-Tôt est à vos côtés. Emeline, Saveria, Mélodie, Antoine et Cyril Ardot. Bonjour Cyril.
3: Bonjour Yoann Guérin, bonjour la France.
0: On parle gourmandise ce matin avec vous.
3: Et oui, elles sont bien rouges, bien sucrées, délicieuses. Avec un peu d'avance, les premières cerises du Périgord sont déjà mûres.
0: Quel bonheur, on va en parler dans le journal. Si vous faites le tri en ce moment dans la maison, on vous dit ce matin comment réussir à revendre vos vêtements en ligne. Les bons conseils de Valère Coréard sont dans 5 minutes. 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
0: Lundi 11 mai, très bon début de semaine. Il est 5h. À la une, Cyril, un Français présente les symptômes de l'antivirus.
3: Ce virus connu, mais rare, qui a fait 3 morts à bord du bateau de croisière MV Ondius et pour lequel il n'existe ni vaccin ni traitement. Les 5 passagers français sont arrivés hier en fin d'après-midi à l'aéroport du Bourget près de Paris. Et c'est justement dans le vol entre les Canaries et la France que cette personne a commencé à présenter les symptômes. La ministre de la Santé, Stéphanie Rist, l'a confirmé hier soir.
4: Un de nos 5 compatriotes a eu des symptômes qui peuvent potentiellement ressembler à ce virus hantavirus, qui, je le rappelle, est un virus qu'on connaît, qui a déjà fait des épidémies en Argentine. Et il va falloir attendre les 24 heures du test de ce patient pour savoir si c'est le virus ou pas.
5: Ça confirmerait que l'incubation est parfois très longue.
4: Alors l'incubation, elle est de 6 semaines. Alors elle est souvent dans les 15 premiers jours, mais elle peut aller jusqu'à 6 semaines. Pour cette raison que nous prendrons des mesures d'isolement qui dureront les 6 semaines.
3: Stéphanie Rist, la ministre de la Santé, invitée du journal de 20h de France 2. Les 5 Français sont donc placés en isolement strict à l'hôpital Bichat à Paris. Ils vont être soumis à une batterie de tests. Du côté du navire MV Ondus, les derniers passagers doivent être évacués aujourd'hui avec un dernier vol en direction de l'Australie. Dossier complet à retrouver sur ici.fr. 16 familles françaises déposent ce matin une plainte collective contre TikTok auprès du parquet de Paris pour abus de faiblesse. Des parents endeuillés par le suicide de 5 adolescentes ou dont leurs enfants souffrent d'anorexie, de dépression et d'idées suicidaires. En octobre dernier, une enquête contre le réseau social a déjà été ouverte, soupçonnée de faire la promotion du suicide chez les jeunes.
0: En pleine guerre en Iran, les particuliers ne sont pas les seuls à souffrir de la flambée du prix du pétrole.
3: Les industriels de l'agroalimentaire et les distributeurs se retrouvent cet après-midi pour une réunion avec le gouvernement 2 mois après la fin des négociations commerciales et une augmentation de 0,05% des tarifs. Certaines voix s'élèvent, Sophie Audigne, pour rouvrir les discussions.
6: Du côté des industriels, les appels à l'aide deviennent insistants. Les charcuteries décrivent une situation intenable. Des hausses des prix de l'emballage plastique de 30 à 40%, comme pour le gazole, ce qui rend le transport de marchandises hors de prix. Même discours pour les coopératives laitières, touchées en plus par l'envolée des tarifs des engrais. Plus radical, le géant Lactalis, avec sa marque Président, annonce déjà répercuter ces augmentations sur les prix aux consommateurs. Pourtant, pas de demande généralisée de réouverture des négociations, comme en 2022. Après le déclenchement de la guerre en Ukraine. D'ailleurs, la grande distribution n'en veut pas. Judith Giguet, à la tête de la FCD, la Fédération du commerce et de la distribution.
7: On n'est pas dans les conditions qui nécessiteraient une réouverture généralisée, mais même sectorisée. Parce qu'il y a quelqu'un qu'on ne peut pas oublier, c'est le consommateur. Il est sorti de 2 années d'inflation importante, 22-23. Il regarde particulièrement le prix. Et augmenter les prix pour le français ne va pas obligatoirement dire maintenir les volumes d'achat. Il va faire des arbitrages.
6: Pour l'heure, 2 secteurs seulement ont officiellement demandé une renégociation de leurs tarifs, les sacs poubelles et le papier toilette.
3: Les 542 salariés de Bouchara bientôt fixés sur leur sort. Le tribunal de commerce de Paris doit rendre sa décision aujourd'hui concernant les offres de reprise partielle de l'enseigne de décoration et de textile. Une offre d'une société hongkongaise est bien placée, mais elle ne propose de reprendre qu'un tiers des employés et la moitié des magasins.
0: C'est le premier jour des Saintes-Glaces.
3: Bien connu des jardiniers. Cette période du 11 au 13 mai, associée traditionnellement à des gelées destructrices pour les plantations, et signe que la nature nous réserve toujours quelques surprises. Les premières cerises du Périgord sont mûres. Jeanne de Butler, et en plus, elles sont bonnes.
2: Yann tend le bras debout sur la deuxième marche de l'escabeau. Il attrape deux belles cerises rouges et sucrées.
8: Hop. Regardez comme elles sont bien rouges en plus.
9: Belle couleur un peu comme ça, oui, effectivement, lit de vin. Moi, je les trouve très belles. En plus, elles ne sont pas du tout véreuses.
8: En vrai, elles sont bonnes. Là, faut pas hésiter. Hop, en profiter avant que les oiseaux ne le fassent.
2: Au pied de l'arbre, Elsie, sa fille, porte le petit panier. Le jus lui coule jusque sur le menton.
9: T'en as plein partout, là, ça couline, ça dégouline là, sur le visage.
10: Pas trop bon. Elles sont trop bonnes.
8: Mais une encore, c'est la dernière.
10: Ah oui, mais pour le goûter.
11: La plus rouge du monde. Ah, Elsie. Bien rouge.
9: On a déjà ramassé l'équivalent d'à peu près 2-3 kilos. Hein. On a fait, oui, une bonne vingtaine de pots de confiture déjà. Plus les cacoutis. Et toutes celles qu'on mange sur l'arbre. Toi, je les compte pas.
2: Avant, Yann habitait du côté de Poitiers. Jamais il n'avait de cerises avant la fin mai.
9: On peut quand même noter les températures un peu extraordinaires qu'on a pu avoir sur le mois d'avril. On est monté vite. Pardon, j'ai la bouche pleine. On est monté vite à presque plus de 30 degrés. Hein. Pour moi, la cerise, c'est plus sur des récoltes d'été. Maintenant, je sais que j'ai d'autres cerisiers sur le domaine. Et il y en a qui ne sont pas du tout mûrs encore, hein, qui sont vraiment verts. Donc, ça permet d'allonger un petit peu le plaisir et d'en profiter encore plus longtemps.
2: C'est mamie qui est partie avec les cerises pour faire les confitures. Elles seront servies à la table du petit déjeuner pour les clients du gîte.
3: Jeanne de Butler, ici Périgord. Et attention avec la pluie qui peut faire éclater les cerises. Il faut donc vite les cueillir. La pluie, justement, Yoann Guérin, journée encore très perturbée.
0: Ouais, le front pluvieux qui s'étend ce matin des Pays de la Loire à la Champagne-Ardenne, du Poitou au Centre-Val de Loire et de la Bourgogne à la Lorraine. Elle glisse en journée vers la Charente, le Limousin, le nord de l'Auvergne-Rhône-Alpes. Les pluies sont parfois accompagnées de coups de tonnerre du Jura au nord des Alpes. Les éclaircies, on va en parler quand même parce qu'elles sont belles près de la Manche ce matin. Soleil qui revient aussi ce matin au sud de la Garonne et du Roussillon à la plaine du Languedoc. Cet après-midi, le temps tourne à l'orage sur les Pyrénées et le Piémont. Et puis en Corse, les éclaircies s'imposent sur la façade orientale. En revanche, le ciel reste chargé sur l'ouest avec quelques averses possibles. Les températures en ce moment à Lille, 8 degrés, à Rennes et Caen, 10. À Paris, Toulouse, Clermont-Ferrand et Guéret, 11. Nous avons 12 à Nantes, Bordeaux, Tours et Dijon. 13 à Strasbourg, 18 à Marseille pour les maximales. Elles sont en baisse entre 13 et 18 sur la moitié nord, de 18 à 23 degrés au sud.
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0: 5h06, excellent réveil. C'est pas toujours évident de sortir du lit le lundi matin, mais on est là pour vous accompagner de la meilleure des façons en vous apportant le petit sourire qui fait du bien et la musique. Et rien de mieux que France Gall pour démarrer la semaine. Tout pour la musique. Très bon lundi à vous, amis Lefto.

0: musique, France Gall à 5h10. Bon début de semaine.
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0: Qui n'a jamais fait ou a été victime d'un canular téléphonique? Moi, je me souviens, j'en ai fait. Vous en avez fait aussi?
3: J'en ai fait, j'ai été victime.
0: Bon, attendez d'entendre la mésaventure du pape Léon XIV. Même quand on est le chef de l'Église catholique, on n'échappe pas aux procédures de sécurité ni au raccrochage au nez. L'anecdote a été révélée par le New York Times il y a quelques jours. Ça se passe peu après son élection. Le pape, né à Chicago, appelle sa banque américaine pour mettre à jour son adresse. Tout se passe bien. Il répond aux questions secrètes, valide son identité jusqu'au moment où, où la conseillère lui demande très calmement de passer en agence pour signer les documents. Problème, de la place Saint-Pierre jusqu'à Chicago, le trajet est un petit peu long pour un changement de coordonnées. Léon XIV finit par lâcher, je le cite, « Est-ce que ça changerait quelque chose si je vous disais que je suis le pape ?» Et en fait, la réponse de l'employé est juste magique. Elle a cru un canular. Elle lui a tout simplement raccroché au nez. Il aura fallu l'intervention d'un ami commun et du président de la banque pour débloquer la situation. Comme quoi, même pour le représentant de Dieu sur Terre, le service client d'une banque reste impénétrable.
3: Ça n'a pas que des avantages d'être le pape.
0: C'est clair, non mais elle est géniale cette histoire. On parlait des États-Unis justement, on va y rester parce que dans un mois tout pile, qu'est-ce qui se passe Cyril?
3: Eh bien c'est le début de la Coupe du Monde de foot le 11 juin prochain et vous l'entendrez, les bars et les restaurants s'y préparent déjà.
0: Pour la musique, on lance la semaine de la meilleure des façons.
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0: Marine avec Escroc, on l'écoute avant 5h30, mais avant par ici les économies.
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0: Bonjour Valère Correard.
6: Bonjour Yoann.
0: Chaque jour avec vous, un bon plan pour notre pouvoir d'achat aujourd'hui. Vous vouliez nous parler chiffon.
6: Oui, et répondre à ce mail de Fabienne. Depuis 3 ou 4 ans, j'ai mis plusieurs articles en vente sur Vinted, malheureusement sans succès. Des vêtements de belle qualité, nous dit-elle, en très bon état et à très petit prix. Pourtant, j'ai toujours ces vêtements chez moi et je désespère de trouver une solution pour les vendre et en retirer un petit revenu. Sauriez-vous me dire s'il existe d'autres moyens que les plateformes internet? Peut-être des friperies ou ressourceries. Si vous avez des idées à me suggérer, je les accepte avec grand plaisir. Bon, merci pour ce message. Fabienne, c'est vrai que c'est pas toujours facile de vendre ses vêtements en ligne, mais pas de panique, il y a sans doute une solution.
0: Mais Valère, vous nous avez déjà donné quelques conseils sur la qualité des annonces.
6: Oui, ça me fait plaisir que vous en rappeliez d'ailleurs.
0: Vous voyez?
6: Et c'est exact. Il faut soigner vos annonces. Fabienne, vous pouvez déjà supprimer les anciennes qui n'ont plus d'intérêt. Ne vous dites pas qu'Internet c'est fichu. Refaites-en de nouvelles sur Vinted ou Le Bon Coin si vous voulez, mais en faisant attention aux photos. Ça, c'est la première chose. Des vêtements repassés sur cintre dans un endroit neutre et bien éclairé avec plusieurs prises. Ensuite, la description est importante. Aussi le titre de l'annonce, mettez en avant la marque, l'état, la couleur, et puis définissez un prix accessible. En général, la plateforme d'ailleurs vous conseille sur le prix. Et puis si ça prend pas, vous avez deux bons plans, les vide-greniers, alors là on est en pleine reprise de ces événements pour le printemps, ou alors les fripes, les dépôts-ventes aussi de vêtements d'occasion peuvent être une filière intéressante. Donc là, vous pouvez tenter votre chance aussi. Si vous avez d'autres bons plans à partager avec Fabienne, pensez à m'écrire, je lui partagerai vos astuces. Mon mail c'est paricilieseconomies@radiofrance.com.
0: Merci Valère. Demain focus sur les aides au déménagement parce qu'elles peuvent vous aider, elles sont même insoupçonnées pour certaines. Par ici les économies, c'est le rendez-vous qui pense chaque matin à votre budget.
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0: 5h15, Cyril, préparez les drapeaux, les maillots bleus et le maquillage tricolore. La Coupe du Monde de foot approche.
3: C'est dans un mois. Pile poil, début du mondial le 11 juin et pour la première fois dans l'histoire de la compétition, c'est organisé par 3 pays, les États-Unis, le Canada et le Mexique. Comme tous les 4 ans, l'événement devrait faire le bonheur des bars et des restaurants. À Avignon, Marion Bernard, les commerçants se préparent déjà.
4: Et le lieu à Avignon où les matchs se regardent, c'est la place Pie et ses terrasses XXL. Au bar l'Halogène, Laurent, le gérant, a déjà pensé à tout.
8: Des colliers, des chapeaux, des maquillages pour les joues, là, bleu, blanc, rouge. Et on distribue ça à chaque match. On a acheté une télé d'ailleurs, une grosse télé. On a un écran de 2,50 m pour la Coupe du Monde spécialement.
4: Oui, on investit car la formule est toujours la même. Plus la France va loin.
8: Plus on augmente le chiffre. Ça fait des pourboires pour les serveurs. En plus, ça fait du positif pour tout le monde.
4: Place de l'horloge, on tempère. Oui, Géraldine de la Brasserie des Arts sortira le grand écran, mais l'effet d'une soirée match sur ses affaires est assez moyen.
9: Il y a 2 ans, quand il y a eu la Coupe d'Europe, oui, ça a drainé beaucoup de clientèle. On a aussi des personnes qui squattent les tables. Les gens, quand ils sont là au début du repas, ils restent jusqu'à la fin, donc ça monopolise aussi des tables.
4: Et puis certains savent déjà qu'ils vont passer leur tour, comme Damien à la tête du Café Saint-Jean, lui aussi place Pie. En mode Coupe du Monde, rien de rentable pour lui, alors il fera comme il y a 4 ans, se positionner sur le créneau bar garantie sans foot.
10: On était autant plein que les autres finalement. Le fait de diffuser le match, comme c'est bruyant, tout ça, ben, tous les gens qui veulent manger tranquillement, ben, du coup ça les fait fuir. Reste plus que la clientèle qui boit, qui mange une planche ou quoi, mais c'est pas le fond de notre clientèle quoi. Pour les tristes de pas voir le match, ils peuvent pendant le repas aller jeter un coup d'œil sur l'écran d'à côté quoi.
4: L'écran géant du Red Sky, habitué des Coupes du Monde qui lui font de belles fins de mois, mais qui se retrouve cette année face au sujet des horaires de retransmission. Des matchs qui vont commencer pour la plupart à 23h. Le gérant François se questionne donc déjà sur le souci du tapage nocturne ou celui des prolongations de match.
11: Sur la fin, quand la France va loin, quand les matchs se jouaient le dimanche à 17h, on tirait jusqu'à 3h du matin. Là, il faudra fermer. Et puis à un moment donné, il faudra peut-être demander une ou deux dérogations pour les quarts, les demi et la finale.
4: Car il ne se voit pas couper le match pendant les tirs au but. Si ça arrive, il compte sur l'indulgence des agents de police qui pourraient bien, eux aussi, profiter de la retransmission du match des Bleus sur son écran ces soirs-là.
3: Marion Bernard, ici Vaucluse, début du Mondial dans un mois tout pile. Et pour voir la France jouer, il faudra attendre quelques jours supplémentaires. Ce sera le 16 juin face au Sénégal.
0: On va patienter, 5h17. Tiens, on va parler d'un amoureux aussi du foot. Alors lui, il soutient plutôt Marseille, oui. C'est Jul. Ben oui, le rappeur marseillais sur France 4 ce soir. Un documentaire vous fait découvrir qui est vraiment la star préférée de vos enfants ou de vos petits-enfants. On le découvre dans les coulisses télé, mais avant place aux Jacksons avec Blame It on the Boogie. Très beau réveil.

0: On se réveille avec les Jacksons, Blame It On The Boogie, 5h21. L'éphéméride de ce 11 mai, on souhaite un bon anniversaire à Laetitia Casta, 48 ans aujourd'hui, à Armel Lecléache, le navigateur, 49 ans, 52 ans pour Benoît Magimel, 60 ans pour Estelle Lefébure, et puis bon anniversaire au chanteur Renaud.
1: Ah, vous le tenez bien, hein, Renaud. Hein.
2: Ah, j'essaye.
0: 74 ans pour Renaud aujourd'hui. Et puis tiens, c'est un événement fondateur pour l'humour moderne. Le 11 mai 69, qu'est-ce qui s'est passé? Les membres de ce qui allait devenir la troupe des Monty Python se réunissaient pour la première fois officiellement pour discuter d'une collaboration. Et ils ont clairement jeté les bases d'un humour absurde qu'on adore, qui allait révolutionner la télévision et le cinéma. Et la télé, bah justement, on en parle aussi dans les coulisses de Patrice Gascoigne.
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0: Et aujourd'hui, Patrice, vous vous êtes fixé un défi. Vous voulez nous faire découvrir le chanteur préféré de nos enfants et petits-enfants, un certain Jules.
4: Je vais vous surprendre, Jules, ce sont les mamies marseillaises qui en parlent le mieux.
5: On l'a connu jeune.
6: Moi, il était jeune, il était petit, il était bagarreur.
5: Oui, voilà.
6: C'est vrai. Après, il s'est arrangé en grandissant.
5: Ouais,
6: voilà.
5: Moi, je l'aime bien.
6: Il est bien.
4: Je plaisante, mais ces deux gentilles mamies de Marseille, elles l'ont connu, ce Jules dont tout le monde parle, celui qui fait briller les yeux de vos petits-enfants ou fait danser vos enfants. Alors, je vais vous donner les clés pour les surprendre. Regardez le documentaire inédit proposé ce soir par France 4, intitulé Team Jules, il lève un coin du voile sur cette star de la chanson, paradoxalement assez discret. Alors Jules, héros populaire ou pur produit commercial, adoré ou détesté, quoi qu'on en pense, le chanteur Jules est un phénomène de société. Le documentaire propose une immersion unique pour comprendre qui est cet artiste. Mais j'ai demandé au réalisateur de Team Jules, Anthony Goulen, d'abord pourquoi Jules ne répond pas à vos questions? Pourquoi il n'a pas participé à ce documentaire qui raconte sa vie? Écoutez la réponse de Anthony Goulen.
7: Franchement, ça ne nous a pas vraiment étonné qu'il ne réponde pas à nos demandes. Jules a toujours été comme ça, il parle tout le temps à son public, mais à travers ses chansons et quasiment quotidiennement sur ses réseaux. Il s'exprime pas vraiment dans les médias. Et quelque part, son absence, elle raconte déjà beaucoup sur lui, sur son rapport au système et sur son besoin de garder le contrôle. Donc ça nous a vraiment poussé à faire un pas de côté et à raconter Jules sans Jules, à travers ceux qui l'écoutent et ceux qui le vivent. Et c'est là que ça devient vraiment intéressant dans une démarche de documentariste, car plus qu'un homme, c'est l'histoire d'un phénomène qu'on a raconté dans ce film.
4: Anthony Goulen, qu'est-ce que vous auriez envie de dire à nos auditeurs pour qu'ils regardent Team Jules ce soir sur France 4, votre documentaire?
7: Je leur dirais, venez sans a priori, même si vous le connaissez pas, parce qu'en fait, vous avez déjà forcément déjà croisé son nom, vu son signe ou entendu un de ses refrains. Ce film, il s'adresse pas uniquement aux fans, c'est une plongée dans un phénomène de société. On raconte comment un artiste, sans passer par les circuits classiques, a réussi à devenir incontournable. C'est presque une histoire contemporaine de réussite, mais à la manière d'aujourd'hui, avec Internet, avec une proximité directe avec le public et avec des codes complètement différents.
4: Voilà, avec Anthony Goulen, je vous donne des petits biscuits pour l'air de rien auprès de vos enfants, vos petits-enfants. Glissez que vous le connaissez, le Jules, le rappeur star de la cité phocéenne, celui qui a accueilli la flamme olympique à Marseille en 2024, l'artiste le plus écouté en France en 2025. Team Jules, ce soir sur France 4. Mais comme vous êtes aussi Team Coulisse Télé, je vous donne rendez-vous demain, même heure, même endroit.
0: Merci Patrice Gascoigne, allez prendre un petit miel chaud, ça vous fera du bien à la voix. 5h24, l'histoire, elle est fascinante et on vous la raconte chaque matin. Ce lundi, on revient sur l'origine de l'épée de Damoclès. Un voyage, nouveau voyage dans le temps signé Stéphane Bern, mais avant c'est une artiste qu'on aime et qu'on soutient. C'est Marine et son titre Escroc. Très bon lundi.

0: Marine et son titre escroc, 5h27, un peu d'histoire avant l'actu. Stéphane Bern, ce matin, en voyage au temps où un courtisan trop admiratif a accepté de prendre la place d'un tyran le temps d'un dîner.
1: Un homme envie la vie du roi, alors le roi lui propose d'essayer, mais avec une épée suspendue au-dessus de sa tête. Une sorte de vie ma vie version Squid Games. Syracuse en Sicile, 4e siècle avant notre ère. La cour du tyran Denis l'Ancien brille de richesses. Banquets, or, musique, serviteurs, au top du bling-bling.
2: I'm really rich.
1: Parmi les courtisans, Damoclès ne cesse de répéter combien le souverain est chanceux. À gouverner, être riche, être puissant, mais quelle vie formidable. Le tyran Denis finit par se lasser de ses flatteries. Très bien, dit-il. Tu veux ma place ? Prends-la pour une soirée. Un CDD qu'on ne saurait refuser, même sans lire le contrat. Alors, on installe Damoclès sur le trône. Devant lui, un banquet somptueux, des serviteurs attentifs, des mets raffinés. Mais au-dessus de sa tête, Denis fait suspendre une épée. Une vraie, bien pointue et bien aiguisée, accrochée par un simple crin de cheval. Au début, Damoclès tente de profiter du festin. Mais l'épée oscille légèrement. Le fil semble fragile. À chaque mouvement, elle menace de tomber et de découper Damoclès en deux. Damoclès, du coup. Très vite, le repas devient impossible. Damoclès ne voit plus ni l'or, ni les plats, ni la musique. Il ne voit que l'épée. Il se lève et supplie Denis. Il préfère redevenir courtisan. Rétropédalage XXL. Aujourd'hui encore, quand une menace plane sur quelqu'un, on dit qu'il a une épée de Damoclès au-dessus de la tête. Une image vieille de plus de 2000 ans et toujours aussi tranchante.
0: Merci Stéphane Bern pour ce voyage dans le temps. Moi, je voulais aussi remercier ce matin Serge qui est à Grenoble, qui nous a appelé pour nous souhaiter un petit bonjour. Et ben, on vous embrasse bien fort, cher Serge. 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Nous sommes le lundi 11 mai dans l'info du jour. Comment vont être suivis les 5 Français évacués du navire MV Ondius, foyer d'antivirus? Ils sont arrivés hier à l'hôpital Bichat à Paris. On y revient dans moins de 2 minutes. Mais avant 5h30, toute l'actualité en français dans le monde, c'est le 90 secondes avec vous, Cyril Ardoux.
3: La fin de vie, de retour au Sénat pour un examen en deuxième lecture. 2 textes, un sur les soins palliatifs, l'autre sur l'aide à mourir. L'adoption de cette seconde proposition de loi est très incertaine. Les sénateurs sont très divisés sur le sujet et il y a 700 amendements à examiner. Ils ont perdu leur fille ou vu leur enfant sombrer dans les idées suicidaires, la dépression ou l'anorexie. 16 familles françaises déposent une plainte collective contre TikTok pour abus de faiblesse. Une enquête est déjà ouverte depuis octobre. Le réseau social est notamment soupçonné de faire la promotion du suicide chez les jeunes. Après la polémique, l'enquête suite à la diffusion de l'hymne Maréchal, nous voilà dans les rues de Carpentras dans le Vaucluse. Vendredi, en marge des commémorations du 8 mai 45, le parquet ouvre une enquête pour provocation à la haine. Un titre placé par mégarde par un technicien selon la radio associative qui s'occupait de la programmation. L'ère du précaré français en Afrique est terminée, dit Emmanuel Macron. Le chef de l'État est au Kenya aujourd'hui et demain pour le seul grand sommet Afrique-France de sa présidence. Plusieurs milliards d'euros d'investissement doivent être annoncés. En football, après l'avant-dernière journée de Ligue 1, sauf coup du sort, le PSG quasiment assuré d'être sacré champion de France après avoir battu Brest 1-0. Marseille peut toujours croire à la qualification en Coupe d'Europe après s'être imposé 1-0 sur le Havre. Et puis un aspirateur sous-marin capable d'aspirer les déchets et microplastiques sans perturber la vie marine, sacré au prestigieux concours l'Épine. Hier à Paris, 250 inventions au total ont été présentées cette année.
0: L'info du jour, un Français présente les symptômes de l'antivirus.
3: Et il fait partie des 5 ressortissants à avoir été évacués du bateau MV Ondius. Les symptômes se sont déclarés dans l'avion qui les ramenait à Paris. On saura dans la journée s'il est positif ou non au virus. Mais dans tous les cas, ces 5 passagers ont été placés en isolement strict à l'hôpital Bichat à Paris jusqu'à nouvel ordre. Yvan Planteil, ils vont être soumis à une batterie de tests.
4: Oui, et s'il s'avère que le patient qui présente des symptômes est positif, il se
2: sera placé, selon le protocole, dans une chambre spéciale à pression négative et qui dispose d'un sas d'entrée et d'une aération unique. Et si les autres croisiéristes sont négatifs, isolement pendant 6 semaines, d'abord à l'hôpital, et nous verrons pour la suite, ajoute la ministre de la Santé. Stéphanie Rist, qui affirme que les autorités sanitaires connaissent ce virus. Hier, les 5 patients sont arrivés à l'hôpital Bichat dans 5 ambulances différentes, leur conducteur intégralement vêtu de blouse bleue, ce qui rassure plus ou moins ses patients ou proches rencontrés devant l'établissement.
4: Un petit peu d'inquiétude, mais pas plus que ça, parce que je me suis dit qu'ils allaient être confinés, donc je me suis dit qu'il n'y avait pas tellement de risques.
5: Ma fille vient d'accoucher, je me demandais si j'allais donner l'information, et finalement je ne vais pas la lui donner, parce que je pense que ça va l'inquiéter quand même. Parce que le pavillon des maladies infectieuses et tropicales, là, il est juste en face de la maternité.
6: Tant qu'il ne parle pas d'épidémie, là c'est juste une suspicion. Hein. Puis s'il y a quelqu'un qui commence à s'inquiéter, tout le monde va commencer à s'inquiéter aussi. C'est vous qui me faites peur.
2: La ministre de la Santé assure que 8 autres Français ont été testés négatifs après avoir voyagé dans le même avion que l'une des personnes décédées à cause de l'antivirus.
3: Et la ministre de la Santé indique également que la France est loin d'être en pandémie, mais est prête à y faire face en cas donc de pandémie avec un stock important de masques et de tests PCR. 5h34 sur votre radio locale ici. Et Yoann Guérin, un coup d'œil sur le ciel avec un temps en demi-teinte aujourd'hui.
0: Ouais, le front pluvieux s'étend ce matin des Pays de la Loire à la Champagne-Ardenne, du Poitou au centre Val de Loire et de la Bourgogne à la Lorraine. Il glisse en journée vers la Charente, le Limousin, le nord de l'Auvergne-Rhône-Alpes. Les pluies sont parfois accompagnées de coups de tonnerre du Jura au nord des Alpes. Et puis les éclaircies, elles sont belles près de la Manche ce matin. Le soleil revient aussi ce matin au sud de la Garonne et du Roussillon à la plaine du Languedoc. Cet après-midi, le temps risque de tourner à l'orage sur les Pyrénées et le Piémont. Les températures en ce moment à Lille, 8 degrés à Rennes, 10. Nous avons à Paris, Toulouse et Clermont-Ferrand 11, 12 à Nantes, Bordeaux et Tours, 13 à Strasbourg, 18 à Marseille. Aussi vos messages sur la page Facebook ici. 8 degrés relevés dans le département de l'Eure par Gilbert. On a 10 à Urune dans le Pays Basque, nous dit Marie-Laure. Officiellement, c'est plutôt un 8 qui est ressenti avec le vent. 11 degrés à Verdun, on salue Eric. 12 en Haute-Vienne, merci Marie-Laure. 12 également en Côte d'Or avec Marie-Jeanne. Dans le Gard, même température relevée par Maggie. 12 degrés 3, ça c'est à Mulhouse, on salue Kevin. 15 à Palavas avec Astrid et puis 17 au Lavandou. Merci Eddy. Pour les maximales, elles sont en baisse entre 13 et 18 sur la moitié nord, entre 18 et 23 au sud.
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0: 5h35, bon début de journée, on espère que le week-end a été agréable. Je vais vous donner une bonne raison d'apprécier ce lundi. Pourquoi? Parce que c'est une semaine très courte qui s'annonce avec le pont de l'Ascension à partir de jeudi. Voilà une info réjouissante, tout comme la musique de Florent Pagny. Bienvenue chez moi.

0: Florent Pagny, bienvenue chez moi et bienvenue sur votre radio ici, 5h39.
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0: On est là chaque matin pour vous réveiller et vous éviter les pièges et arnaques, c'est votre rendez-vous, c'est pas vrai?
3: Et ce matin, on s'intéresse aux appels téléphoniques silencieux. Une inquiétude grandit. Sont-ils faits pour cloner notre voix lorsque l'on décroche? On prend le temps de décrypter avec Aude Razo dans 5 minutes.
0: Pour la musique du réveil, c'est avec Murrayhead. Un petit voyage comme ça, ça vous tente?
3: Oh oui, à Bangkok.
0: Ah, formidable. One Night in Bangkok, on l'écoute avant 6h. Mais avant, on accueille Sabine pour un tout autre voyage direction le Pas-de-Calais, à Bruay-la-Buissière. Bonjour Sabine.
4: Oui, bonjour.
0: Soyez la bienvenue.
4: Oui, merci.
0: Comment ça va ce matin, Sabine?
4: Oh, ça va, ça va.
0: Oui, avec la météo, comme ça on fait aller.
4: Oh oui, mais quand on allume la radio et qu'on entend votre voix, c'est terminé la journée.
0: Ah. Oh, bah ça, c'est adorable. Ça
3: vous êtes notre soleil, Johan.
0: Franchement. Non, mais ça nous fait
4: chaud. Voilà, c'est vrai.
0: Ça nous fait chaud au cœur, Sabine. Merci pour ce petit mot fort agréable. Nous aussi. Bah, vous aussi, vous êtes notre soleil. Franchement, c'est vrai que le matin, on se réveille aussi en pensant en particulier à vous, Sabine. Chaque matin, on est là, on se dit.
3: Mais où, Sabine?
0: Mais oui. Et ben voilà, elle est avec nous. Quel est le programme pour votre lundi, Sabine?
4: Écoutez, une petite. Enfin, là, il pleut un peu dans le Pas-de-Calais, là. Hein, donc, on verra bien. Si on peut faire une petite marche, ça serait bien.
3: Petite balade.
0: Ben ouais, ça, c'est vrai que c'est toujours bon à prendre. Sabine, nous, on va vous offrir la radio collector ici, dernière génération. Comme ça, le soleil vous accompagnera partout grâce à ce cadeau, Sabine.
4: Merci beaucoup.
0: On vous souhaite une bonne journée et merci de votre fidélité. Et à très bientôt, on vous embrasse. Oui?
4: S'il vous plaît.
0: Oui, allez-y.
4: Oui, je voudrais faire un petit coucou à une membre de mon association, Madame Liliane Duquesne, qui habite à Vendin-les-Bithunes. Voilà, c'est une grande personne.
0: Eh ben, le message est passé.
3: On l'embrasse.
0: Et quel est le nom de votre association, Sabine?
4: L'association La Maison des Aveugles de Bruay-la-Buissière.
0: Eh ben voilà, le message est passé, Sabine. On vous embrasse bien fort. À bientôt. Belle journée.
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0: C'est pas vrai, le rendez-vous anti-arnaque. Aude Razo, on s'intéresse à des appels téléphoniques étranges quand on décroche et que personne ne parle au bout du fil.
6: Oui, ça nous est tous arrivé. Le téléphone sonne. Allô? Allô, allô? Grand silence, allô, toujours rien, ça raccroche. Bon, deux solutions, soit ça capte mal, ça peut arriver, soit le coup de fil est malhonnête. Objectif numéro 1, l'escroc veut savoir si votre numéro est actif, que la ligne est bien attribuée et que donc il peut tenter de vous escroquer via ce numéro. C'est exactement la même chose que les textos bizarres qu'on reçoit parfois. Coucou, t'es où? Comment tu vas? Vous ne connaissez pas le numéro, vous ne répondez pas.
0: Mais autres, certains disent que ces appels silencieux servent aussi à cloner notre voix. C'est assez fou, est-ce que c'est vrai?
6: Alors là-dessus, je nuance un peu, je l'ai effectivement beaucoup vu passer ces derniers jours, qu'un simple allô permet à l'escroc de prendre un échantillon de votre voix pour la cloner et pour ensuite se faire passer pour vous, pour piéger vos proches par exemple. Bon, restons calmes, les spécialistes de l'intelligence artificielle sont formels, le mot allô, il est quand même un peu court, et même si vous répétez trois fois allô, allô, allô, c'est pas avec ce tout petit bout qu'un malfaiteur va arriver à recréer votre voix de manière crédible et à vous faire dire des phrase entière avec son logiciel de clonage. Il faudra vraiment que vous vous mettiez à parler plusieurs dizaines de secondes. Petit conseil quand même pour repérer une voix clonée, parce que oui, l'arnaque existe. Généralement, c'est une fausse maman ou autre qui vous appelle pour vous dire qu'elle a besoin d'argent. Parlez-en à vos parents, vos enfants. Convenez entre vous d'un mot-clé du style ananas, pamplemousse, un mot que vous ou votre proche pourra prononcer dans la conversation pour être sûr que l'appel est authentique.
0: Merci beaucoup, Aude Razo. C'est pas vrai, la chronique est à retrouver sur ici.fr. 5h44, voici Kenji Girac et Vianney avec Le Feu sur votre radio ici.
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0: Girac et Vianney, Le Feu. Le magazine Society vient de sortir une enquête approfondie sur l'affaire Epstein et vous allez comprendre que la ville de Paris comme pied-à-terre du crime n'a pas été choisie au hasard par Jeffrey Epstein. Enquête qui fait froid dans le dos et qu'on vous dévoile dans moins de 2 minutes. Vous ne bougez pas. Chaque matin sur votre radio ici, on parle de ce qui fait votre quotidien, oui, l'actualité qui marque votre journée, c'est avec l'équipe d'ici matin. Bonjour.
1: Bonjour Johan, bonjour Alexandre Berthaud.
2: Bonjour Philippe Costa.
1: Qu'est-ce qu'on a dans l'actu ce matin, André Mardèche?
2: Début d'un très important chantier SNCF dans le Nord-Rome, à Claveyson notamment.
3: Jusqu'à présent, il n'y a pas eu de nuisance sonore. Après, je ne sais pas l'ampleur de ces nouveaux travaux.
2: Chantier en partie nocturne pour remplacer les aiguillages du TGV. Dans l'actu aussi, pendant les ponts du mois de mai, vos habitudes de consommation en carburant vous a questionné ce week-end.
4: Du coup, on fera beaucoup moins de distance, du coup, on passera un petit peu plus de temps sur la plage, voilà.
2: On parlera aussi apéritif, l'été approche, et les producteurs de clairette de Die déposent leur demande aujourd'hui pour pouvoir produire du rosé.
5: Dans un marché qui est aujourd'hui assez compliqué pour la viticulture, le rosé peut être aussi une belle bouffée d'oxygène.
2: Et enfin, on reviendra sur l'actu sport du week-end. Victoire d'Annonay en rugby, désormais à 2 matchs de la montée en National 2.
6: C'est pas uniquement une équipe, c'est un club, une ville et tout un peuple qui va pousser derrière, donc on va tout faire pour leur faire plaisir.
1: Super victoire. Moi, j'ai le programme jardinage de la prochaine demi-heure. Il y aura plantation de la passiflore.
7: Moi, je dirais aller vers la classique qui s'appelle Caeru Elea, qui est vraiment la passiflore la plus classique. C'est l'espèce type, à peu près, qui a cette fleur un peu violacée blanche.
1: Ouais, très belle floraison, en effet. La passiflore, quelle variété, comment l'entretenir? J'ai l'impression d'être un petit peu Valérie Lombardo quand je vous commente le jardinage. Jean-Yves Ménien, et non pas Lombardo, sera là tout à l'heure. Il passe à l'action dans une petite demi-heure. On est très heureux de vous retrouver avec Alexandre, Berthaud et toute l'équipe à partir de 6h ici, André Mardèche. À tout de suite.
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0: 5h49, la une de la presse.
9: Epstein, ce que vous n'avez jamais lu, c'est l'enquête du magazine Society qui fait grand bruit.
0: Ouais, et on en parle avec le journaliste Anthony Mansuy. Bonjour Anthony.
10: Bonjour.
0: Epstein, condamné pour crimes sexuels en 2010, pourtant au lieu de se faire discret, il reprend sa vie là où il l'avait laissé, entouré de mannequins sollicités aussi par les plus grands de ce monde. Comment expliquer qu'il n'ait pas ressenti de peur d'être à nouveau arrêté?
10: Alors, de là à dire qu'il n'ait pas ressenti de peur, on n'a pas eu ce niveau d'accès, si vous voulez, à sa psyché. Mais ce qui est frappant, c'est qu'un peu comme la manière dont il a fait sa fortune, en réalité, il a calculé, pendant son incarcération, il a passé un bon moment de cette incarcération-là à essayer de repenser son système. Et quand je dis son système, c'est son système de prédation. Mmh. Il a été arrêté pour fait de... En gros, il y avait une vingtaine de mineurs qui se plaignaient d'avoir été agressés sexuellement par lui dans des contextes de ce qu'il appelait des massages à Palm Beach en Floride. Et aux États-Unis, quand vous êtes arrêté pour ce genre de choses-là et condamné pour ce genre de choses-là, vous êtes sur un fichier de délinquance sexuelle qui est extrêmement contraignant, qui vraiment nuit à votre réputation. Son incarcération en 2009-2010, il la passe en fait à repenser son système. Et il lui faut aussi un nouvel endroit qui pourrait lui servir un peu de hub, de centre pour ces activités-là. Et de plus en plus, ça devient Paris. Et pendant son incarcération, il élabore ce système-là. Et c'est un système qui existe déjà en réalité depuis les années 80, qui est en fait tout bêtement l'industrie du mannequinat. Et ce système-là, du coup, ça va être, si vous voulez, une manière de faire venir un maximum de femmes, de jeunes femmes, dans son appartement parisien en utilisant autant de leviers que possible dans l'industrie du mannequinat. Ce qu'il faisait déjà avant, mais qu'il a, disons, élevé à une sorte de manière industrielle à partir de 2010. Ouais. Et d'ailleurs, hein, il vient à Paris 3 jours après sa libération.
0: Ouais, mais c'est ça. Non, mais cette enquête, elle est glaçante aussi d'une certaine façon, parce que cet appartement parisien dont on parle à Avenue Foch, c'est clairement le centre névralgique de ce système. Et on comprend en fait que Paris n'a pas été choisi au hasard parce que c'est aussi la ville de la mode.
10: Exactement. En fait, depuis les années 80, l'industrie de la mode, l'industrie du mannequinat, il y a un peu de...

0: deux systèmes parallèles. Il y a le système officiel, c'est-à-dire où il y a qui donne accès à des jeunes femmes à des défilés, à des couvertures de magazines, à des shootings. Et il y a un autre circuit qui est auxquelles sont destinées ces jeunes femmes sans forcément le savoir quand elles y entrent. C'est un système de la nuit, des dîners entre patrons d'agence et leurs amis fortunés ou leurs connexions fortunées qui essaient par cela d'accéder, si vous voulez, à ces jeunes femmes. Et après, on ne sait pas, on n'a pas été... c'est un peu difficile d'avoir aujourd'hui parce que la plupart de ces hommes sont soit en fuite, soit morts. Mmh. Mais on ne sait pas... quel était ce business exactement, quels étaient les paiements, comment ça fonctionnait et tout, ça, on n'a pas réussi à aller jusque-là. Mais en tout cas, c'est un système qui existait déjà et on a réussi à replacer Epstein dans ses dîners, dans ses soirées à Paris à partir des années 80. Et du coup, oui, il a très très bien vu ce système-là, cet écosystème à Paris, qui en plus est devenu, il est passé à un niveau stratosphérique dans les années 90 avec l'effondrement du bloc soviétique qui a déclenché l'arrivée de toute une nouveau style de femmes qui étaient les femmes d'Europe de l'Est et qui étaient beaucoup plus vulnérables en plus que les occidentales qui trustaient un petit peu les podiums et les shootings à l'époque.
1: Anthony Mansion, en tout cas, merci de votre présence ce matin. C'est l'un des aspects que vous traitez, mais il y a de nombreux autres éclairages sur l'affaire Epstein que vous apportez. Et c'est à lire dans le dernier numéro du magazine Society qui est à la une des kiosques. C'est absolument passionnant. Et la suite d'ailleurs de ce grand récit sortira le 21 mai prochain. 5h53. Tiens, samedi, qu'est-ce qui se passe samedi, Cyril?
2: C'est l'Euro.
1: L'Eurovision. Mais oui, finale de l'Eurovision. Nouveau rendez-vous qu'on partage cette semaine. On vous invite dans les coulisses de l'Eurovision chaque matin avant 6h. On revient sur les moments forts. Et ce lundi, on s'arrête en 1977 avec quoi? Avec la dernière victoire.
2: Marie-Myriam.
1: Ben ouais, Marie-Myriam. Mais avant la musique, elle se partage de bon matin au son de Murrayhead, One Night in Bangkok. Très bon réveil. Bon début de semaine avec nous.

0: Night in Bangkok, Meuret, sur votre radio ici, 5h56, 70 ans d'Eurovision, ces concours qui ont marqué la France et votre chronique inédite cette semaine à l'occasion de l'anniversaire de la compétition. La finale, c'est samedi à Vienne, en Autriche, et Flavien Groyer nous fait revivre ce matin l'édition 1977 avec la dernière victoire française.
1: C'est l'effervescence à Londres, le public de l'Eurovision applaudit vivement. Une jeune femme très émue, robe orangée, salue le public. C'est Marie Myriam, elle aura 20 ans le lendemain et vient tout juste de remporter le concours. Pour Marie Myriam, l'aventure Eurovision commence quelques semaines plus tôt. Cette inconnue du grand public gagne un concours national diffusé à la télévision. Quentin Mauduit, co-animateur du podcast 12 points et spécialiste de l'Eurovision.
2: Elle chantait en fait dans le restaurant de ses parents et c'est à cette occasion qu'elle a été repérée par Jean-Paul Carat qui lui a par la suite écrit L'oiseau et l'enfant pour l'Eurovision.
1: Direction le Royaume-Uni pour la jeune femme. Sur place, les répétitions sont catastrophiques et les galères s'enchaînent.
3: D'abord, la chanson dépassait de 8 secondes. Donc, il a fallu accélérer L'oiseau et l'enfant pour que ça fasse 3 minutes. Parce qu'on ne pouvait pas dépasser les 3 minutes.
2: Ça se passe non plus pas très bien en termes de robe. Jusqu'au dernier moment, en fait, il y avait des éléments de la robe qui manquaient.
1: Au bout de 1h20 de spectacle, c'est l'heure pour Marie Myriam. Elle est la dernière à passer et doit absolument oublier les difficultés. Elle s'avance au micro et débute sa chanson a cappella.
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2: C'est vraiment un temps de pause dans toute cette Eurovision très, très pop. Et de fait, c'est une chanson calme, mais qui est construite avec un rythme qui augmente, un peu comme une sorte de boléro où il y a vraiment une montée en intensité qui est très plaisante.
1: Dans les résultats, Marie Myriam prend très vite le large et s'impose avec 139 points.
5: La France, 12 points.
1: Elle a séduit tout un continent.
2: C'est vraiment une icône et puis elle souhaite vraiment transmettre le bâton de la victoire. Elle ne veut plus être la seule qu'on appelle tous les points de l'Eurovision.

0: Les souvenirs.
1: Ça n'a pas
0: vieilli. Marie-Myriam, c'est vrai. Histoire à lire et à réécouter sur ici.fr. Merci Flavien Groyer. Merci à vous de démarrer la semaine avec l'équipe d'ici matin qui nous rejoint en studio.
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4: Ah, mon jeu préféré ce matin, c'est de faire la chasse aux éclairs. Qu'est-ce qui est tombé cette nuit en Drôme Ardèche? On a eu des éclairs entre Privas et Annonay, des orages, soyons clairs. Il y a eu quelques-uns également d'éclairs du côté des Baronnies. Et chez vous, ce matin, vous nous racontez votre nuit, mouvementée ou pas, la page Facebook est là pour vous accueillir. Je crois que j'ai vu passer une Laetitia également.
5: Oh oui.
4: Foudroyé. Non, même pas. Vous la contactez au 04 75 40 10 10.
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4: Ici, premier sur l'actu local en Drôme Ardèche, nous sommes lundi 11 mai, il est 6h. À la une ce matin, Alexandre Berthaud, les conséquences en Drôme Ardèche de la crise au Moyen-Orient.
1: C'est dans le quotidien, les prix qui vont sans doute se mettre à flamber. La hausse du coût des carburants bouleverse aussi nos projets de loisirs. Certains ne savent pas s'ils partiront en vacances cet été. Et déjà, lors des ponts du mois de mai, les habitudes des automobilistes ont changé. Constat sur l'air de Porte-les-Valences, Adèle Chiron.
6: Assis à une table de pique-nique, cette famille de Haute-Savoie va à Barcelone.
7: Juste pour l'aller, ça va être aux alentours de 150-160 euros. Par rapport à d'habitude, le coût du carburant, il rentre en ligne de compte. C'est-à-dire qu'on vraiment l'intègre dans le budget de vacances et on fait attention à, par rapport à ça.
6: Pour faire des économies, Alia, maman de 3 enfants, fait des sandwichs maison.
8: Là, on essaie de faire un petit pique-nique donc pour ne pas aller dans le petit magasin, donc ça coûte plus cher.
6: Elle fait aussi une partie des courses avant de prendre la route. Dans sa voiture à l'ombre, pour François, eh bien, le prix du carburant...
9: Pour le moment, ça a encore pas trop, on va dire, changer nos habitudes.
6: Il part une semaine dans le Vaucluse, mais par contre, pour les vacances d'été, ça sera différent avec sa famille.
9: Moins loin, et peut-être que ça sera plus court. Au départ, on devait aller donc dans de la famille, sur la côte atlantique, et après, on voulait partir en Espagne, sauf que ça allait faire beaucoup plus de kilomètres. Donc, on a dit finalement, au lieu de descendre dans le sud, on va monter en Bretagne.
6: En train de finir leur café, ce couple vient de Rouen, direction La Ciotat, 300 euros de carburant aller-retour.
10: Ça devient de la folie.
6: Alors, au volant, les habitudes changent.
10: On roule moins vite. On fait attention à la consommation instantanée.
11: Non, avant, on ne regardait pas, mais c'est vrai que maintenant, 2,50 le litre.
10: Faire un bout d'autoroute, puis après sortir la nationale. Avant, on ne faisait jamais ça, quoi.
6: Le couple réfléchit même à passer à la voiture électrique.
1: Et aujourd'hui, nouvelle négociation commerciale au ministère de l'Agriculture. Les industriels de l'agroalimentaire demandent des ajustements de tarifs pour compenser la hausse de leurs charges. À Valence, un homme qui était soupçonné d'avoir un lien avec un réseau de prostitution a finalement été relâché. Il avait été arrêté la semaine dernière. La police était intervenue alors qu'il se disputait avec une prostituée dans le centre-ville. Il était armé, mais n'est donc pas poursuivi. La femme, elle, a déposé plainte.
4: Un Français présente des symptômes de lentavirus.
1: Ils étaient 5 Français dans ce bateau où un foyer d'antavirus a été détecté. Les 5 ont été rapatriés hier par avion et l'un d'entre eux présente donc des symptômes sans certitude pour l'instant qu'il soit contaminé. Les 5 vont de toute façon être placés en quarantaine car la période d'incubation de l'antavirus peut aller jusqu'à 6 semaines. Le parquet de Carpentras ouvre une enquête pour provocation à la haine. Lors des commémorations du 8 mai 45, l'hymne de Vichy, Maréchal nous voilà, a été diffusé dans les haut-parleurs du centre-ville. Selon une radio locale qui assurait l'animation musicale, la mairie n'y est pour rien, c'est une erreur d'un technicien. La mairie de Carpentras a basculé au RN lors des dernières municipales.
4: Un chantier inédit commence dans le Nord Drôme.
1: Travaux d'ampleur sur la LGV, la ligne TGV, au niveau des communes de Brun et Claveyson. La SNCF remplace des aiguillages, chantier à 26 millions d'euros, potentiellement bruyant, dit la préfecture. Il va même falloir interrompre le trafic ferroviaire, Florence Gautreau.
12: Oui, à 4 reprises d'ici au 10 juillet, aucun TGV ne circulera sur la portion du Nord Drôme pendant 30 heures consécutives. Interruption du trafic pour remplacer les aiguillages. La SNCF parle d'opération coup de poing. Elle communiquera les dates précises au cours de la semaine. Et pendant ces opérations, pas moins de 240 salariés de la SNCF et des prestataires seront sur place. Travaux nocturnes entre 21h et 6h30 du matin, potentiellement bruyant, prévient la préfecture, qui a dû autoriser ce chantier avec une dérogation. Les maires de Claveyson et de Brun ne sont pas inquiets des nuisances, même si dans le Nord-Drôme, on ne sait pas à quoi s'attendre. Jamais la SNCF n'a remplacé les aiguillages ici. C'est la première fois depuis l'ouverture de la ligne TGV en 1994.
1: Florence Gauthier, de beaux éclairs, on l'a dit, ont déchiré la nuit à plusieurs endroits en Drôme-Ardèche. Près de 400 éclairs dans nos départements depuis minuit, selon le site spécialisé Kéronos. Dans le sud Drôme-Ardèche, notamment Pierre-Latte, Montbrun-les-Bains, Saint-Marcel-d'Ardèche, également sur le Coiron. Néanmoins, pas d'intervention liée aux intempéries, nous disent ce matin les pompiers.
4: Bientôt 6h05. Et si le rosé venait à la rescousse de la Clairette?
1: Le syndicat de la Clairette et des vins du Diois dépose un dossier aujourd'hui pour espérer reprendre la production de la Clairette de Die rosé. Ça a duré 2 ans, 2016-2018, avant une plainte des vignerons de l'Ain qui produisaient du Cerdon. Il fallait donc écrire un cahier des charges, montrer les différences, affirmer qu'on ne fait pas concurrence, explique Fabien Lombard, président du syndicat de la Clairette de Die.
13: On utilise des cépages qui ne sont pas les mêmes que pour l'appellation Cerdon. Donc pour faire notre rosé, on utilisera du muscat rouge et de la syrah, qui est bien présent dans la vallée du Rhône Nord, notamment sur les Croix Hermitages, mais aussi chez nous en Châtillon, en Diois rouge. Nous, ça, c'est un sujet qu'on travaille déjà depuis 3 ans au syndicat. C'est toujours un temps important pour une appellation de demander une nouvelle couleur, mais en tout cas, il n'y a plus d'obstacles aujourd'hui par rapport à nos collègues vignerons de Cerdon.
1: Si le dossier est validé avant la fin de l'année, la Clairette de Die rosée pourrait revenir sur les tables d'ici le printemps de l'année prochaine. Victoire pour Annonay et ce n'est pas passé loin pour Saint-Jean-en-Royan. Les deux clubs de Fédéral 1 de rugby disputaient hier leur 8e de finale retour. Pas de suspense pour les Rouges et Noirs d'Annonay. Ils ont battu Mazamet 34-3, sont donc à un match de la montée en National 2. Saint-Jean a failli réaliser l'exploit à l'extérieur, mais défaite 37-30 à Saint-Sulpice-sur-l'Aise.
4: À l'aise.
1: Pas bam.
4: Non. Voilà.
1: La météo, Philippe, on l'a dit, c'était pluvieux cette nuit. Hein.
4: Ah oui, il y a eu de la pluie, effectivement. Des orages, alors on essaie de faire un petit peu le compte. Vous parliez de 400 éclairs, c'est ça? Ce qui est pas mal, effectivement, ouais. Cette nuit. Il y a eu de l'orage, par exemple, vers les 2h du matin, à Laurac en Vivarais, dans les Cévennes ardéchoises. Merci à vous, Sophie Nette. La pluie s'est arrêtée. Hein. Ce matin, nous avons Marie Aubenin, un ciel partiellement nuageux, pas de vent. 11 degrés ce matin, un léger brouillard à Salavas, tout près de Vallon-Pont d'Arc, une douceur, un oiseau qui chante à tue-tête. Voilà ce que vous nous racontez sur la page Facebook le matin. N'hésitez pas, on est là pour lire vos messages. M'embaucher sur Jabron, petit peu de Drôme également, 13 degrés ce matin. Plutôt nuageux avec quelques apparitions du soleil dans la journée. Oui, on aura davantage de soleil ensuite, hein, notamment en matinée, puis à nouveau dans l'après-midi. Des averses parfois orageuses jusqu'en soirée.
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4: Je ne veux pas vous brusquer au sortir de la nuit, je vais donc vous laisser terminer tranquillou votre rêve. Rêvez par exemple qu'un escargot peut traverser l'autoroute A7 sans se faire écrabouiller, ce qui serait quand même un miracle. Il faut avoir de grandes ambitions de la vie. Jean-Jacques.

0: Voilà, je vous laisse continuer votre rêve le maximum ce matin. On va s'arrêter quand même, il y a une limite à tout. The Logical Song, ce sera Super Tramp avant l'actu de 6h30.
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0: La passiflore, le programme jardinage dans quelques instants. D'abord, il faut le suivre, ce calendrier. Il change tous les jours. Là, nous sommes le 11 mai 1999 pour la naissance de Sabrina Carpenter.

0: Elle a 27 ans, Sabrina Carpenter, et c'est vers l'âge de 10 ans qu'elle reprend des chansons et poste les vidéos sur YouTube. Voilà, c'est comme ça que tout a démarré pour elle. Renaud lui fête, lui un petit peu plus âgé hein, que Sabrina Carpenter, Renaud fête ses 74 ans aujourd'hui.
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0: Et les Mistral gagnants.
1: Renaud Séchant et ce titre mythique, un Mistral gagnant, qui a failli d'ailleurs ne jamais figurer sur l'album éponyme, car Renaud le jugeait trop personnel et impudique avant d'être convaincu par sa femme Dominique de l'enregistrer finalement en studio. On va remercier donc sa femme. Renaud, qui a vécu quelques années dans le Vaucluse et qui a fait quelques incursions en Drôme. Il a par exemple une école qui porte son nom à Mirabel au Baronnie, l'école élémentaire Renaud Séchant.
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1: 6h13, c'est qui le patron? Le patron du jardin qui vient gratos nous distribuer ses conseils avec en ligne de mire une cochonnerie qu'on peut rencontrer. Bonjour Jean-Yves Ménien.
7: Bonjour Philippe, bonjour à toutes et à tous.
1: Ne vous y fiez pas, voici la passiflore. Non, on peut se fier à cette jolie fleur. Ça, c'est même une plante d'ailleurs, hein, au-delà d'être une fleur seulement.
7: On appelle ça une liane.
1: D'accord.
7: La passiflore fait partie de ces plantes que l'on classifie liane, c'est-à-dire grimpante, mais grimpante liane, c'est-à-dire capable de monter à des hauteurs assez faramineuses.
1: D'accord.
7: Et qui s'agrippe à ce qu'elle peut trouver comme support. Alors, on peut faire grimper des passiflores dans des arbres, évidemment couvrir des pergolas, c'est un peu l'usage qu'on va donner à cette plante. On pourrait dire les passiflores au pluriel, hein, parce qu'il y a beaucoup d'espèces très différentes les unes des autres, et c'est là où il faut faire un peu attention, c'est qu'il y a des passiflores plus ou moins résistantes au froid, donc en Drôme Ardèche, il faut choisir quand même les plus résistantes.
1: Alors, par exemple, pour les zones comme la Drôme provençale, l'Ardèche méridionale, on irait vers quelle passiflore?
7: Moi, je dirais aller vers la classique, qui s'appelle Caerulea, qui est vraiment la passiflore la plus classique. C'est l'espèce type, à peu près, qui a cette fleur un peu violacée blanche, qui est très très belle, hein, parce que la fleur de la passiflore est par contre très caractéristique. Évidemment, c'est là où je disais, il y a des espèces ou des variétés avec d'autres coloris, mais on va rentrer dans des sensibilités au froid quand même beaucoup plus sensibles.
1: Mmh.
7: Et cette passiflore, elle a aussi un avantage, hein, c'est que c'est une plante, évidemment, qui va quand même résister au sec. C'est quand même un critère aujourd'hui qu'on doit prendre en compte,
1: oui,
7: au sec et à la chaleur, qui sont des fois deux critères qu'il ne faut pas oublier. Et la passiflore, évidemment, aime le soleil pour faire des fleurs.
1: Et ça, cette passiflore dont on parlait, pourrait s'adapter dans un climat un petit peu plus de moyenne montagne, par exemple, dans le Royan, sur le Nord Ardèche, par exemple?
7: Exactement, hein, mais l'ayant moi-même expérimenté dans mes petites collines provençales à 600 mètres d'altitude, où le thermomètre descend bien à moins 10, ça marche. Il faut surtout, encore une fois, être bien exposé au soleil, avoir un petit peu, plutôt un sol sec d'ailleurs pour résister au froid qu'un sol humide, et surtout, il faut lui laisser la place. Hein. Ne soyez pas tenté de planter une passiflore où elle n'aura pas l'espace pour se développer, où vous seriez peut-être contraint de tailler. Et alors là, si on se met à tailler la passiflore, on risque d'avoir ce phénomène de rejet des racines qui peut vite devenir un problème. Donc ce sont des plantes qui ont besoin de pousser et qui n'ont pas besoin d'être taillées. Je précise parce que bien souvent, on a envie d'une passiflore, mais on n'a pas la place pour. Alors il faut mieux renoncer.
1: Alors demain, pour lutter contre les fourmis, on posera des colliers autour des troncs des arbres. Là, ça évite qu'elles circulent entre les racines et les branches, effectivement. On a rendez-vous avec le Festival de Cannes. Alors on n'ira pas forcément parce qu'on reste ici en Drôme Ardèche tranquille, mais nous on prend de l'avance et on parlera justement de cinéma, enfin plutôt d'images d'ailleurs, après Supertramp avec Régis de Vernon-Vuaret qui est un dingue de photos et peut-être également de cinéma d'ailleurs. Logical Song.

0: C'est bien ça, hein. Mais on n'a pas le droit de rester au même endroit. Il faut qu'on, parce qu'on prend racine. Donc il faut qu'on bouge, il faut qu'on avance. Il est 6h20.
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0: Mais vous avez l'impression que quelqu'un vous suit, bah c'est possiblement Jean-Bernard qui était là. Bonjour Jean-Bernard.
3: Bonjour Philippe.
0: Il vous suit avec son micro hein, pour vous lui parler de vous, de votre vie, de vos passions, alors que le Festival de Cannes d'ailleurs démarre demain Jean-Bernard.
3: Régis fait partie de cette poignée de membres de l'association Cinésique à Vernoux-en-Vivarais, tous passionnés de cinéma et de musique. Mais Régis est aussi photographe amateur. Il y a quelques années, il a donc rejoint l'équipe en proposant de faire des photos et de monter des expositions. Aujourd'hui, à la retraite, on peut dire que la photo a toujours été présente dans sa vie comme une sorte de fil rouge.
4: Quand j'étais jeune, j'hésitais entre la photo enfin animée, que j'appelle la vidéo, et la photo. Et j'ai vu un film de La Jetée de Chris Marker, qui est en fait, on a l'impression que c'est un film, mais c'est une succession de photos. Et je me suis dit, dis donc, c'est quand même extraordinaire. Comment, avec des images fixes, on peut donner l'illusion d'un film? La qualité des images, pour moi, c'est quelque chose de fondamental. Certains cinéastes, si on prend Stanley Kubrick, ont d'abord été photographes. Hein. Il y a beaucoup de cinéastes qui ont d'abord été photographes. Et donc, en 82, on est descendu en Ardèche. Et depuis, bon, vers nous... C'est un village qu'on connaît bien. Le père de ma femme était médecin là-haut. Et donc, voilà, moi, Vernoux, c'est un lieu que j'apprécie. Pour avoir été forestier, j'ai coupé du bois tout autour de Vernoux. Je connais bien, c'est un coin que je connais bien. Et puis, comme dit Jean-Pierre, le président, toi, t'es dunkerquois d'origine, mais tu es Vernouxin de cœur. Et donc, évidemment, quand le projet est né, en 2016, on s'est greffé sur ce projet, hein, autour de la musique et du cinéma. Moi, au départ, je me suis dit, comment je vais m'intégrer? Bon, c'est vrai que comme je fais de la photo, ma foi, je me suis dit, je vais couvrir le festival en photo. Et donc, chaque année, je fais un certain nombre de photos. On a édité un petit bouquin, une année. Et puis, depuis 5-6 ans, je m'occupe également du site internet, voilà, de l'association, qu'on est en train de revoir complètement là avec un professionnel pour rendre ça un petit peu plus attrayant.
3: Cet engagement associatif, il vient d'où ?
4: Bon, moi j'ai toujours été dans les associations en tant qu'entraîneur de sport, entraîneur d'athlétisme, etc., etc. Ça tient à ma personne. Hein. Après, je pense que le projet, je dirais que être engagé dans un projet comme ça, c'est une bonne façon de vieillir. C'est une bonne façon de vieillir parce qu'on ne voit pas les années passer. Hein, quand je pense que c'est déjà, il y aura 10 ans cette année, on se dit tiens. Et puis c'est toujours réconfortant de voir tout ce qu'on a pu faire, hein, parce que bien sûr il reste des archives et c'est en ça que la photo est intéressante parce que elle sert à archiver. Pour moi c'est une bonne façon de vieillir cette association cinésique. Ça permet de proposer des choses, de rester culturellement intéressé, éveillé. Et donc pour moi c'est, je dirais pas que c'est l'essentiel, mais presque quoi. Et je pense que dans l'équipe pour beaucoup c'est ça aussi.
3: Et tous les ans l'association Cinésique propose à Vernoux-en-Vivarais un festival début novembre. Je vous mets comme d'habitude le lien sur notre site internet, rubrique Gens d'ici en Dromardèche.
0: Et nous sommes dans cette actualité effectivement cinéma et cinéphile avec le Festival de Cannes qui débute demain. Les Gens d'ici à retrouver sur ici.fr. Il est 6h23. Visez la lune, comme chantait celle que vous connaissez. Mais là, ce sera pas avec elle, hein, ce sera avec Christophe Maé. La lune entre viseurs ce matin, ici Dromardèche.

0: Christophe Maé. Il sera de passage en Rhône-Alpes. Hein. Ce sera le 18 juin au Théâtre Antique de Vienne pour ceux qui sont partants. Les Scorpions, on a des nouvelles côté cœur pour vous et on vous les donne ces nouvelles avant 6h30.
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0: 6h27, l'horoscope tout frais du jour. Bonjour.
5: Bonjour à tous.
0: Catherine Viguier, de la douceur en ce lundi.
5: Ah oui, du rêve aussi. Alors pour vous, Bélier, vous pourriez avoir un rendez-vous médical ou veiller sur plus fragile que vous. Taureau, vous bossez dur pour tous, mais il ne faut surtout pas vous oublier. Gémeaux, vous assumez une responsabilité. Ce n'est pas forcément drôle, mais vous serez plus léger ensuite. Cancer, la lune joue en votre faveur et vous permet de vous dépayser où que vous soyez. Lion, il y a moins de rendez-vous avec les autres, mais le rendez-vous de ce jour sera avec vous-même. Vierge, il faut bouger, ne pas ressasser. De toute façon, vous allez croiser du monde. Balance, on pourrait se montrer agressif avec vous, essayez de vous protéger. Scorpion, des nouvelles côté cœur, une discussion avec vos enfants ou un travail artistique réussi et tout va bien. Sagittaire, vous ne vous en sortez pas mal, surtout si vous cherchez à venir à bout d'une préoccupation liée à votre vie affective. Capricorne, profitez de ce jour. Vous pouvez en dire plus sur vous sans que cela ne vous nuise. Verseau, vous prenez des initiatives côté budget avec des résultats positifs pour bientôt. Poisson, la lune visite votre signe aujourd'hui et demain. À vous les émotions fortes. Et pour nous tous, on prend une décision libératrice.
0: Alors on s'engage dans les saintes glaces. Hein. Je sais que les jardiniers de Drôme Ardèche sont très sensibles à ce genre de choses. Méfiez-vous de Saint-Mamère, de Saint-Pancras et de Saint-Servais également. Il faut se méfier de tout le monde en fait, surtout à cette heure-ci d'ailleurs.
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0: La radio, mais aussi la télé, en effet, jusqu'à 9h. La radio continuera ensuite après l'actu locale de 9h. Bonjour Alexandre Berthaud.
6: Bonjour Philippe, bonjour tout le monde.
0: Des images certes, du son également, du sport. D'ailleurs dans 10 minutes avec le Red VTT Scott, les chemins du soleil qui fait étape en Baronnie provençale pour le week-end de l'Ascension. On y viendra tout à l'heure avec le village de Saint-Férol-Trente-Pas qui accueille cette 23e édition. Beaucoup d'autres rendez-vous, des cadeaux notamment, avec une jolie planche à gagner cette semaine. Avec un grand tirage lundi. Ah ouais, mais bon, on a envie qu'il fasse beau, forcément. Donc, on va un petit peu dans ce sens-là. Alexandre, l'info d'ici ce matin, c'est rugby aussi.
6: Oui, Annonay s'est qualifié en quart de finale de Fédéral 1. Les Ardéchois ne sont plus qu'à deux matchs d'une montée en National 2. Reportage au stade Antonio Pinto. Dans 90 secondes après, l'info en France et dans le monde, c'est avec Audrazo.
7: Un Français a-t-il contracté l'antivirus? On saura aujourd'hui si ce passager du navire MV Hondus est positif ou non. Les symptômes ont débuté alors qu'il était dans l'avion qui le ramenait en France. 5 personnes vont rester à l'isolement strict pendant une quarantaine de jours. Dans un Sénat dominé par la droite et fortement divisé sur le sujet, 2 textes sur la fin de vie arrivent aujourd'hui pour un examen en deuxième lecture. Une proposition de loi sur les soins palliatifs, l'autre sur l'aide à mourir. L'adoption de ce texte est très incertaine. certaine. Et il y a quelques 700 amendements à examiner. 16 familles dont les enfants se sont suicidés ou ont sombré dans la dépression et l'anorexie déposent une plainte collective contre TikTok ce matin auprès du parquet de Paris. Ils accusent le réseau social d'abus de faiblesse. Quel avenir pour l'enseigne de décoration Bouchara ? Les salariés fixés aujourd'hui, le tribunal de commerce de Paris doit rendre sa décision sur les offres de reprise partielle. Une société hongkongaise est bien placée, mais elle ne souhaite reprendre qu'un tiers des employés et la moitié des magasins. Dans le contexte de la guerre en Iran, industriels de l'agroalimentaire et distributeurs se retrouvent cet après-midi pour une réunion. Faut-il reprendre les négociations sur les prix dans un contexte de flambée des coûts, des carburants, des emballages plastiques et des engrais? En foot, sauf rebondissement, le PSG quasiment assuré d'être sacré champion de France. Avant dernière journée de Ligue 1, hier, Paris bat Brest 1-0. Marseille peut toujours croire à la qualification en Coupe d'Europe après s'être imposé 1-0 sur le Havre.
6: Ce n'était pas Odrazo, c'était bien Cyril Ardo.
8: Ah, je le disais aussi.
6: 7h31, ici de Romardèche. Et si un nouveau club de nos départements se retrouvait en National 2 de rugby? C'est le rêve d'Annonay et de ses supporters. Hier, les Nord-Ardéchois l'ont emporté lors du match retour des huitièmes de finale, 34-3 contre Mazamé. Si les Rouges et Noirs remportent les quarts de finale, ils iront en National 2 au stade. Hier, tout le monde y croyait, Dylan Prieur.
9: Oui, dirigeants, coachs, joueurs, supporters, tout le monde n'a qu'une chose en tête désormais, la montée en National 2.
10: C'est pas espéré, on va monter en National 2, on est là pour ça.
9: Abonné au stade depuis des années, Philippe faisait partie des plus de 1500 supporters venus hier.
10: Puis on voit le groupe qui a été monté à Annonay, un bon groupe, une bonne équipe, et puis on voit que ça monte en puissance au fur et à mesure des matchs, donc on va y aller.
9: Il y a de quoi être confiant après la prestation d'Annonay, notamment en défense. Aucun essai marqué pour Mazamé, seule une petite pénalité à la 25e minute. De quoi ravir Christian, bénévole et ancien joueur du club.
11: Surtout qu'ils avaient annoncé qu'ils ne venaient pas en vacancier ici. Maintenant, ils peuvent partir en vacances. D'année en année, on voit qu'on a progressé. Autant au niveau du club et les joueurs, tout ça, mais même le public suit l'évolution.
9: Arrivé en juillet, le capitaine Fabien Guillemin est un des acteurs de l'évolution d'Annonay cette saison, auteur d'un des 4 essais des Ardéchois hier. L'ailier a su rester calme face à des joueurs de Mazamé, frustrés, parfois bagarreurs.
12: C'est un moment où il ne faut pas forcément tomber dans le jeu, nous ça peut nous sortir de notre match. Si on reste serein de manière collective, bah, nous ça nous soude encore plus et le collectif après fait le travail derrière, donc c'est cool. C'est pas uniquement une équipe, c'est un club, une ville et tout un peuple qui va pousser derrière, donc on va tout faire pour leur faire plaisir.
9: Les Rouges et Noirs connaissent déjà leur adversaire pour le quart de finale. Ce sera l'Île Jourdain. Les Gersois ont fini deuxième de leur poule dans le sud-ouest avec 15 victoires sur 22 matchs. Julien Lestang, entraîneur du CS Annonay.
13: On sait que c'est un rugby un peu différent de ce que nous on joue pendant toute l'année. Et eux aussi, ils jouent un rugby quand on se confronte à notre poule. Ils découvrent aussi un autre rugby, donc on sait que ce sera un peu une opposition de style sur certains points, donc voilà, mais c'est une très belle équipe, on le sait, voilà, mais ce sera un beau challenge pour nous. Mais maintenant qu'on est là, on va pas se cacher, voilà, maintenant aujourd'hui notre ambition c'est de passer un tour supplémentaire et d'amener ce club dans la division supérieure.
9: Premier match de ce quart de finale, ce sera à l'extérieur dimanche prochain avant de revenir pour une rencontre décisive le 24 mai à la maison.
6: Dylan Prieur, l'équipe ayant marqué le plus de points après les deux matchs, pour être précis, sera qualifiée en demi-finale.
0: Dans l'actualité également ce matin, Alexandre, la crise au Moyen-Orient qui bouleverse notre quotidien.
6: Notre manière de conduire, nos vacances, nos habitudes, alors que la guerre entre les États-Unis et l'Iran semble loin d'être terminée. On écoute comment ce conflit au bout du monde change votre vie dans le journal de 7h. On sera aussi dans le Diwa, où ce n'est pas facile pour les viticulteurs, mais où on espère le retour d'une production de clairette de Die rosée, dossier déposé aujourd'hui. La météo, c'est des nuages.
0: Pour commencer en tout cas, hein, avec des grisailles assez présentes ce matin, du soleil ensuite en matinée, avec un risque d'averse parfois orageuse dans l'après-midi, et jusqu'en soirée, un petit vent d'ouest, ce qui n'est pas souvent le cas dans notre région, à 30 km/h dans l'après-midi. Les maximales de la journée, 19 à 22 en pleine, 14 vers 1000 mètres d'altitude.
6: Chantier dans les Grands Goulets.
0: Et oui, avec la maintenance hein, de ce tunnel des Grands Goulets dans le Vercors, en effet, ces travaux qui nécessitent la fermeture totale de la route dans les deux nuits qui viennent, là, entre 21h et 5h le matin, dans la nuit de lundi à mardi, et dans la nuit de mardi à mercredi, et puis ça commencera également dans la semaine du 1er au 5 juin. On partage l'inforoute au 04 75 40 10 10.
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0: C'est pour vous ce Sweet Dreams, pour les grands dormeurs, les petits insomniaques et les gens qui confondent encore leurs rêves avec leur liste de courses. Sweet Dreams.

0: du réveil
1: musical. Pour commencer, Renaud, Axel Red qui sont programmés entre le petit déj et la douche avant l'actu local de 7h. Et puis le veto Pierre Fabin qui passera une tête également dans 3 minutes avec le racisme canin. Si ça existe, je vous assure, on lèvera ce tabou sur ce comportement déroutant et assez étonnant en effet.
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1: Oui, et puis on parle sport également comme tous les matins avec le sourire et avec plaisir. Christophe Bernard, on débute la semaine sur les VTT.
3: Avec le Red VTT Scott, les chemins du soleil qui fait étape en Baronnie Provençale pour le week-end de l'Ascension. Le village de Saint-Féréol 30 pas accueille cette 23e édition qui est l'un des grands rendez-vous du VTT marathon en Europe. 800 VTTistes venus de toute la France et d'une dizaine de pays vont prendre part à cette épreuve qui mélange performance, découverte et convivialité. Et c'est un vrai succès. Hervé Simon en est le directeur de course.
4: On ouvre 6 mois avant et c'est complet en 1 heure. Ce qui fait un peu notre spécificité, c'est que ce sont des parcours quand même engagés avec de très beaux sentiers, des beaux paysages, mais surtout un engagement technique et physique quand même un peu hors norme, puisque c'est quasiment 10 000 mètres de dénivelé sur des sentiers très escarpés, des descentes vraiment engagées. Et c'est ce qui a fait notre réputation et le succès de l'épreuve depuis pas mal d'années maintenant.
3: Expliquez-nous, il y a en fait un raid et 2 épreuves.
4: Oui, effectivement, il y a une formule dite élite avec des gens qui viennent un peu partout en Europe qui sont chronométrés avec une étape de nuit et 3 étapes de jour. Et en parallèle, sans l'étape de nuit, mais avec les 3 étapes de jour, on a une formule dite rando où là, par définition, ils ne sont pas chronométrés et on a 500-550 personnes qui prennent le départ un quart d'heure après les élites.
3: Les gens viennent aussi pour passer plusieurs jours, sont dans des hébergements locaux.
4: Une des raisons aussi du succès, c'est qu'il y a une convivialité très forte dans la mesure où c'est un lieu de bivouac commun pour tout le monde. Cette année, on sera au camping du Pilat à Saint-Féréol 30 pas et on loge les 800 personnes sur le camping et avec des repas tout en circuit court fait par un traiteur local. Donc cet aspect-là est très recherché par les concurrents parce que déjà, il n'y a pas beaucoup d'épreuves à étapes, encore moins avec une épreuve de nuit qui donne un peu de piment. Et effectivement, les élites sont mélangées au rando. Alors, rando est à un certain niveau parce que tout le monde n'est pas capable de faire 10 000 mètres de dénivelé en 3 jours. Mais on va dire que c'est des passionnés de VTT qui viennent de toute l'Europe et qui se retrouvent dans cet esprit-là avec une forte proportion de Belges et de Hollandais sur l'ensemble.
3: La 23e édition du Red VTT Scott, les chemins du soleil, durant 4 jours donc à Saint-Féréol 30 pas en Baronnie Provençale.
1: Cyclisme toujours d'ailleurs, hein. Nous sommes dans le domaine avec la randonnée cyclo de la Roanne dans la Drôme qui a lieu ce jeudi à Crèbes. Ce sera d'ailleurs l'un de nos sujets de conversation sport tout à l'heure entre 18h et 18h30.
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1: 6h42. Juste avant d'aller s'occuper de nos animaux dans son cabinet, on intercepte le veto Pierre Fabin. Donc voici la situation du jour. Je vous l'explique. C'est une situation que beaucoup de maîtres ont vécue avec une immense gêne d'ailleurs. Votre chien, d'habitude si gentil, se met soudainement à aboyer sur une personne portant un chapeau, en fauteuil roulant ou encore une personne ayant une couleur de peau différente de la vôtre. Voilà. On se sent très mal à l'aise au point de se demander « Mon chien peut-il être raciste ?» Docteur Pierre Fabin, vous levez le tabou sur ce comportement assez déroutant.
6: Alors vous pouvez totalement vous rassurer, le racisme est un concept purement humain, fondé sur des préjugés. Votre chien, lui, ne juge absolument personne. Ce que vous observez s'appelle en réalité de la néophobie, c'est-à-dire la peur de l'inconnu. Tout se joue quand il était bébé, en fait. Entre ses 3 et ses 12 semaines, c'est la période de socialisation où un chiot enregistre ce qui est, entre guillemets, normal dans son environnement quotidien. S'il a grandi dans un foyer sans barbe, sans chapeau ou avec une seule couleur de peau, tout ce qui sort de ce schéma habituel devient potentiellement menaçant pour lui. Chez le chien, l'inconnu déclenche un réflexe de survie immédiat, le stress et l'aboiement pour faire fuir la nouveauté.
1: Donc ça veut dire que c'est un simple manque de repères visuels lié à son enfance. Pourquoi un simple grand chapeau, de grosses lunettes ou une barbe très fournie le font autant paniquer ?
6: Parce que le chien est un expert de la communication non verbale qui passe son temps à lire nos micro-expressions faciales. Pour un chien, un humain avec un grand manteau, une canne ou un grand chapeau n'a tout simplement plus la même silhouette. De la même manière, les grosses lunettes de soleil, une très longue barbe ou une couleur de peau à laquelle il n'est pas habitué vont modifier les contrastes de son point de vue. Il n'arrive tout simplement plus à lire correctement le visage, le regard et les intentions de la personne en face de lui. Comme il ne comprend pas ce qu'il a devant lui, ouais, il panique.
1: C'est vrai que c'est assez fascinant. Alors, comment expliquer le grand classique du chien qui déteste spécifiquement le facteur?
6: Le facteur, c'est une situation très différente. C'est du conditionnement. Le facteur approche, le chien aboie pour protéger son territoire. Et que fait le facteur? Il dépose son courrier et s'en va. Dans la tête de votre chien, la logique est imparable. Il est le gardien parfait. Il a fait fuir le facteur et il recommencera donc avec fierté le lendemain. Dans tous les cas, la règle d'or est la même. Ne grondez jamais votre chien. Crier sur lui va juste confirmer son angoisse et lui prouver qu'il y a bien danger.
1: Alors, on salue les facteurs de Dromardèche qui se lèvent tôt à cette heure-ci. Il est 7h moins le quart. 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Marche à l'ombre.
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dans Sky comme Travolta. 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

0: 74 ans aujourd'hui, hein. Il est 6h48.
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0: Des nuages ce matin, de l'orage cette nuit à Saint-Sylvestre dans le Nord Ardèche. 9 actuellement donc à Saint-Sylvestre. 12,8 degrés à Montélier, région valentinoise. Le ciel est nuageux. 13 mm de pluie cette nuit. Voilà, il y a eu quelques belles averses en effet. Quoi de neuf en Drôme Ardèche, Franck Doma? On veut tout savoir avec vos 3 plus, 3 infos à ne pas rater.
3: Le comité départemental handisport de la Drôme organise à partir de mercredi les 27e Jeux nationaux de l'avenir à Valence. Le plus grand rassemblement de jeunes sportifs handicapés, moteurs, visuels et auditifs de France. Ainsi, Valence accueille 500 jeunes de 8 à 17 ans représentant 25 délégations du mercredi 13 au samedi 16 mai. Le programme officiel est composé de 14 disciplines de compétition et d'une vingtaine de sports de découverte. Toutes les infos sur handisport26.org. À Saint-Just-d'Ardèche, au camping des Ponts à partir de jeudi et pour 4 jours, c'est le Rétro Camping, un événement unique en France dédié aux passionnés de véhicules anciens. Au programme, reconstitution d'embouteillages d'époque sur la route départementale 86, défilé de mode rétro, concert au camping, marché artisanal, le tout dans un camping entièrement privatisé qui accueille les participants venus de toute la France, le camping des Ponts à Saint-Just-d'Ardèche. Toujours à partir de jeudi, Piégon, dans les Baronnies provençales, accueille la 5e édition du festival La Belle Vendangeuse. Théâtre, récital, conférence, lecture, chant, performance au programme. Près de 12 rendez-vous à découvrir sur centreartistiquepiégon.fr.
0: 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Il faudra répondre avant la 4e sonnerie, avant la fin de la 4e sonnerie. Pour préparer votre plancha, je vous offre en avant-première. Et maintenant, vos herbes de Provence bio produites en Drôme provençal. On fait dans le local. Vous jouez avec nous 04 75 40 10 10. Et je vous poserai une question d'actu. Vous me direz si c'est la Drôme ou l'Ardèche qui sont concernés après Axel Red.

0: Axel Red. On va prier le dieu du rire d'être parmi nous avant l'actu locale de 7h. Mais je pense que ça va le faire avec Kino et Valérie Lemercier, avec une thématique autour du printemps. Et si on commençait notre régime de printemps? Pas forcément une bonne idée, mais en tout cas on peut en rigoler tout à l'heure avec Fred Ballard. On joue ensemble, Nicolas, bonjour.
1: Nicolas, oui, bonjour.
0: À Bourg-de-Péage.
1: Ouais. C'est ça.
0: Ah, c'est ça, monsieur. Nicolas, on joue pour une plancha d'une valeur de plus de 500 euros. Déjà, on vous inscrit, c'est une certitude. Le tirage aura lieu dans une semaine tout juste. Il faudra répondre avant la fin de la quatrième sonnerie. Si on vous appelle à la maison avant 8h30, ça, c'est la base. Pour gagner dès à présent déjà vos herbes de Provence, ce qui va bien avec la plancha, on est d'accord, hein, on est vraiment dans la thématique. Produite donc dans la région, herbes de Provence bio, produite en Drôme provençale. Je vous pose une question d'actu, vous me dites ça concerne la Drôme ou l'Ardèche, tout simplement. La plus ancienne émission de la télé française, à savoir Le Jour du Seigneur, a été diffusée ce dimanche en direct de la Drôme ou de l'Ardèche. À votre avis, Nicolas, top chrono, 6 secondes.
1: Je dirais Drôme.
0: Oui, c'est une bonne réponse. Depuis Montjoyer, en effet. D'accord. Consacré au 30e anniversaire de l'assassinat des 7 moines de Tibirine. C'est en direct donc depuis l'abbaye Notre-Dame d'Aiguebelle, tout simplement.
1: Voilà. Il y a un des moines qui était à Joie.
0: Exactement, tout à fait. Ben voilà, ben merci pour cette information supplémentaire. Nicolas, notre envoyé spécial de Bourg-de-Péage ce matin. Vous avez déjà gagné vos herbes de Provence. Déjà, c'est une belle chose. Thym, romarin, origan, sarriette, basilic, mon Dieu. Ça sent déjà la grillade de printemps ou d'été. On espère un temps un petit peu meilleur pour en profiter. Et puis donc, inscrit déjà, Nicolas, pour le tirage de lundi prochain avec cette magnifique plancha que je vous souhaite vraiment de gagner, du fond du cœur, Nicolas.
1: Merci bien.
0: Passez une très bonne journée. Vous savez qu'il y a plusieurs radios en Drôme-Ardèche. Quelle est votre radio locale préférée, en revanche? Vraiment.
1: Ici, matin, Drôme-Ardèche.
0: Oui, belle journée à vous, Nicolas.
1: Merci, au revoir.
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0: Et il est 7h-2, plus que 2 mois pour éliminer notre bourrelet, raclette et tartiflette. Je parle pour moi, le premier, hein, vous inquiétez pas. Mais pas de panique, grâce au régime express de l'humour en tube, Fred Ballard va prendre notre summer body en main. Ou pas.
11: Je vous propose une recette facile, économique et pratique. Succulente surtout, à réaliser avec notre ingrédient du jour, l'huile.
12: Ah oui, c'est important. Il ne faut surtout pas éliminer le gras quand on commence un régime. Hein. Le sucre, oui, mais le gras, c'est la vie. Donc, mets de l'huile, petit homme, dans la vie. Il faut que ça glisse.
11: Commencez par verser dans un saladier environ un demi-litre d'huile. Versez énergiquement de façon à réveiller les molécules grasses. Dans un bol à soupe, versez environ un quart de litre d'huile que vous allez mélanger avec 2 cuillères à soupe d'huile. Voilà, c'est une partie importante de la recette puisque vous mélangez l'huile à l'huile.
12: Oui, alors c'est vrai que là, on est peut-être sur une recette de régime de printemps un chouïa huileuse, mais il faut faire confiance à Valérie Lemercier. Elle s'y connaît en apport calorique et comique. Et pour savoir s'il faut faire un régime, Kino a une méthode.
13: Si le nombre sur la balance vous rappelle trop une station FM. 102.3, c'est Skyrock ou c'est mon cul. Et moi, je pense que les fabricants de ballons devraient inventer des balances plus fun. Quand tu montes dessus, c'est à toi de deviner le poids.
8: 120, c'est moins. 110, c'est moins. 100, c'est plus. 105, c'est moins. 104, c'est moins. 103, c'est plus. 103,5. Vous êtes sûr?
14: Ah oui, oui.
8: C'est le juste poids.
12: Voilà, se marrer en se pesant, c'est possible aussi. Donc, tout est réuni pour un régime de printemps. Franchement, poilin.
0: Ouais. On a fêté les 50 ans de Saint-Etienne dans le monde du football. Franchement, quelle époque épique. Je ne sais pas. En tout cas, il paraît que c'est fini pour les albums Panini, ce que j'ai lu là récemment. On va en parler avec
15: David Ossilou.
0: Ouais, David Ossilou. Dans un petit quart d'heure, ce sera aussi l'occasion de parler de la Coupe du Monde, forcément avec Didier Deschamps.
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0: Eh oui, ici, promis sur l'actu locale, en Drôme Ardèche, nous sommes lundi 11 mai, il est 7h. La question du moment, vacances ou pas vacances?
16: Tout a été remis en question après la déclaration de guerre des États-Unis à l'Iran, le blocage du détroit d'Ormuz, la hausse des prix à la pompe et donc, en bout de chaîne, des Drômois, des Ardéchois, plus vraiment certains de partir cet été. Ou alors qu'ils partiront, mais d'une autre manière.
17: Pour les grandes vacances, on fait un petit peu plus attention. Quand on a tout compté, c'est-à-dire l'essence plus la location, finalement, on se dit, ben, autant rester en France. Et du coup, on fera beaucoup moins de distance. Du coup, on passera un petit peu plus de temps sur la plage. Voilà.
18: Les vacances étaient prévues avant les problèmes qu'il y a eu sur le détroit d'Ormuz. Donc non. Forcément, on a vérifié le prix du train. Mais à 3 pour cette semaine-là, c'était trop cher.
19: C'est sûr que si on part pas en vacances quand c'est les périodes estivales, c'est dommage quoi.
20: Mais c'est vrai qu'on ira peut-être moins loin qu'on allait avoir.
19: On va tout regarder, c'est sûr que l'essence, ça, on va regarder. Ouais.
21: Avant, on n'aurait jamais regardé où on mettait de l'essence. Maintenant, on arrive à faire attention et surtout, on roule beaucoup moins vite. Ça, c'est vrai.
16: Et après le refus des propositions de l'Iran de la part de Donald Trump, le prix du baril remonte ce matin. On connaît la polémique concernant les profits de Total. On verra ce que disent les pompistes indépendants de cette situation. Un gérant de plusieurs stations drômoises sera notre invité à 8h moins le quart. Un des 5 Français rapatriés du navire MV Ondius présente des symptômes de lentavirus. C'est le Premier ministre qui a donné l'information hier soir. Il faut attendre 24 heures pour déterminer si ce patient est bien contaminé ou non. Les 5 Français ayant séjourné à bord du bateau vont être placés en quarantaine le temps d'une évaluation médicale et épidémiologique.
0: Un homme arrêté à Port-Clévalence est convoqué devant la justice.
16: Le comportement de suspect de cet homme de 28 ans a amené les policiers à le contrôler, à le fouiller samedi soir dans le centre-ville. Ils ont trouvé 30 grammes de cannabis sur lui, l'ont placé en garde à vue. Il a été relâché en attendant son passage au tribunal. En Haute-Loire, à une vingtaine de kilomètres de la frontière ardéchoise, les agents de l'OFB enquêtent et analysent suite à une potentielle attaque du loup dans la nuit du 7 au 8 mai à Saint-On. Plusieurs agneaux sont morts quelques jours plus tôt dans une exploitation du secteur. 25 brebis étaient mortes, là aussi en attente d'expertise.
0: Et si on se mettait à faire du rosé dans l'Iowa?
16: Ça a été brièvement le cas pendant 2 ans, avant une interdiction. Alors pour revenir à cette production de manière pérenne, le syndicat de la Clairette et des vins du Diwa dépose aujourd'hui son dossier. Adèle Chiron, ça fait 10 ans que le sujet est sur la table.
22: En 2016, quand la Clairette de Die Rosé est lancée, des vignerons de l'Ain crient à la concurrence déloyale. À ce moment-là, ils sont les seuls à produire le Cerdon, un vin pétillant en AOC. Alors le Conseil d'État leur donne raison. Après des années de discussion, les vignerons tombent d'accord. Un cahier des charges est rédigé avec comme règle avoir des cépages différents. Fabien Lombard est le président du syndicat de la Clairette de Die.
23: Dans les cépages qui ont été retenus par la commission d'enquête de l'INAO, c'est le cépage Syrah. Et puis le muscat rouge, qui est un cépage qui est présent aussi naturellement chez nous.
22: Le dossier est examiné par l'Institut National de l'Origine et de la Qualité au mois de juin, puis part en signature au ministère de l'Agriculture. Fabien Lombard est confiant.
23: Quand une couleur est nouvelle dans une appellation, c'est généralement 10% de la production qui est consacrée au rosé. Donc nous, on espère effectivement qu'à terme, 10% de la production pourrait être en rosé. C'est de bon augure dans un marché qui est aujourd'hui assez compliqué pour la viticulture. Même si la Clairette de Die tire son épingle du jeu avec l'apéritif, avec les spritz à la française. Mais malgré tout, le rosé peut être aussi une belle bouffée d'oxygène pour les vignerons.
22: Si le cahier des charges est validé avant la fin de l'année, la Clairette de Die Rosé sera de nouveau commercialisée au printemps de l'année prochaine.
16: Adèle Chiron, des travaux potentiellement bruyants vont commencer dans le Nord Drôme pour 2 mois. Chantier sur la ligne à grande vitesse au niveau des communes de Brun et Claveyson. La SNCF remplace des aiguillages. 6 aiguillages. aiguillage pendant ces opérations nocturnes. Pas moins de 240 personnes seront sur site. Chantier à 26 millions d'euros.
0: En rugby, la fête hier à Annonay-Alexandre et un objectif.
16: La fête après la victoire 34 à 3 face à Mazamet, un huitième de finale de Fédéral 1. Si les Nord-Ardéchois l'emportent en quart de finale contre l'Île Jourdain, équipe du Gers, eh bien la victoire sera synonyme de montée en National 2. C'est ça l'objectif. C'est ce que le club et son capitaine Fabien Guimain visent.
1: Premier objectif atteint, mais voilà, on a beaucoup d'ambition, donc on va rester vraiment en tête froide. On va continuer de travailler toute la semaine parce que là, on a un gros adversaire pour la semaine prochaine. Donc on va revenir vraiment fort sur l'entraînement. Et puis on va essayer de faire plaisir à notre public, à nos partenaires, parce qu'ici, il y a vraiment voilà, un vrai engouement et c'est ce qui nous pousse sur le terrain. Donc on va tout faire pour leur rendre la monnaie. C'est pas uniquement une équipe, c'est un club, une ville et tout un peuple qui va pousser derrière. Donc on va tout faire pour leur faire plaisir.
16: Fabien Guimain, capitaine des Rouges et Noirs d'Annonay, auteur d'un des essais hier. Le quart de finale aller, ce sera dimanche prochain dans le Gers. Du côté de Saint-Jean-en-Royans, autre équipe engagée dans ces phases finales de Fédéral 1, l'aventure s'arrête après la défaite 37 à 30 en Haute-Garonne à Saint-Sulpice sur l'Aise. On termine avec de la Ligue 1 de football. On approche du dénouement. On jouait l'avant-dernière journée hier soir. Le PSG est quasiment champion après sa victoire contre Brest. Très mauvaise opération pour Lyon, battu à Toulouse et qui se fait doubler au classement par Lille dans la course à la qualification en Ligue des Champions. Une météo grisailleuse, pour ça commencer, ne se dit pas.
0: Voilà, pour non, ça ne se dit pas, mais en même temps, c'est assez parlant. Les nuages, les grisailles sont nombreux ce matin, en effet, bien présents. En matinée, il y aura du soleil, voilà, c'est à espérer en tout cas, avec un risque à nouveau d'averses parfois orageuses, mais plutôt dans l'après-midi, jusqu'en soirée, jusque dans la nuit prochaine. Petit vent d'ouest, on l'aura aujourd'hui à 30 km/h, et les maximales entre 19 et 22 en pleine. Ce matin, on a pas mal de grisailles, justement, on lisait du brouillard à Salavas, tout près de Vallon-Pont-d'Arc, avec 11 degrés. Nous avons toujours du côté de l'Ardèche à Vaisseau, région Alboisienne, 11 degrés ce matin, un ciel encore mitigé, 12 à 11 heures en vallée du Rhône dans le sud de Rome et 10 degrés 7 à Beausemblant dans le nord de Rome avec 14 mm de pluie tombée hier.
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0: Pauline met ses tartines dans le grille-pain avec une pince à barbecue. Benoît applaudit quand le micro-ondes finit avant la sonnerie. Nathalie parle doucement aux plantes quand elles ont l'air contrariées. Vraiment, vraiment, chacun fait ce qui lui plaît.

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0: Et comme ça, l'histoire peut se répéter, bien sûr, à l'infini. Pas de chagrin, mais de l'amour. L'amour de la musique. Calogero, les Bee Gees, on écoute avant 7h30.
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0: Ici Drôme Ardèche, opération printemps, opération barbecue et plancha. On essaie de provoquer le retour du beau temps, vous offrant cette semaine une plancha d'une valeur de 500 euros fabriquée en France. On joue à nouveau ensemble avant 7h30.
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0: 7h12, à qui appartient cet œil? Eh ben, c'est celui de David Ossillon. Il nous le prête tous les matins pour regarder l'actualité. C'est cette semaine que Didier Deschamps annonce sa liste pour la prochaine Coupe du Monde. Alors, David, peu de surprises en perspective.
6: Ah ben, ça tombe bien. C'est pas ça qui m'intéresse. Si vous n'êtes pas fan de foot, vous allez quand même me suivre. Là, le sujet ce matin, c'est pas de savoir qui sera retenu jeudi dans la liste. Non, c'est Panini. Qui n'a pas eu un album Panini dans son enfance? On échangeait les doubles dans la cour de récré, on suppliait les parents de s'arrêter chez le buraliste. C'était pas du foot, c'était un rituel. Au départ, les vignettes n'étaient même pas autocollantes. Il y avait un petit tube de colle. C'était en 1970, pour la Coupe du Monde au Mexique, que Panini est passé aux autocollants. Vous avez oublié ce détail? C'est peut-être parce que la France n'a pas brillé cette année-là, même pas qualifié. Ça aussi, c'est un autre sujet. Dans cette semaine, au moment précis où les kiosques mettent en vente l'album du Mondial 2026, la FIFA a sorti un communiqué. À partir de 2031, Panini, c'est fini. Remplacé par Fanatics, une entreprise américaine, leader dans les produits dérivés du sport. Elle gagne de l'argent aussi avec les paris sportifs. 56 ans de collaboration et Panini l'a appris, comme vous et moi, en lisant le communiqué. Le patron de Fanatics a déclaré que c'était un jour historique et qu'ils allaient propulser le narratif dans une nouvelle dimension. J'ai rien compris. Dans la nouvelle dimension, on colle ou on colle pas? Sans vouloir tomber dans l'anti-américanisme facile, enfin quand même, pourquoi confier à une entreprise américaine l'album de la Coupe du Monde? Le foot et les Américains, ça passe pas. Maintenant, soyons honnêtes, la FIFA veut moderniser, rajeunir l'audience. Voilà pourquoi elle s'est associée aussi à TikTok. À YouTube, elle a accrédité des influenceurs pour la Coupe du Monde. C'est vrai que dans tout ça, les vieilles vignettes Panini n'ont peut-être donc plus trop leur place.
0: Moi, j'avais l'album Panini de 1976, par exemple. Une très belle année pour Saint-Etienne, dont on fête justement les 50 ans. Hein. Qu'est-ce que je vais vous dire? D'ailleurs, je regardais les prix, c'est impressionnant. Hein. Un album Panini 76, complet, plutôt en bon état, 90 euros.
7: Et vous l'avez encore?
0: Malheureusement non, sinon je l'aurais veillé en vente tout de suite. Non, on peut pas se séparer de ça, c'est un emblème. Voilà, on va laisser ça de côté pour l'instant. On va partir d'un constat qu'on est nombreux à participer à des actions sportives, événements sportifs dans la région, puis qu'on y va parfois à plusieurs voitures. C'est dommage. Alors il y a un Diwa qui a créé une plateforme pour faire du covoiturage, pour se rendre sur les événements sportifs. Ça marche et ça marchera bien après Calogero, le portrait.

0: joli portrait dessiné vocalement ce matin par Calogero. Il est 7h17 ici Drôme Ardèche. Ici ça marche d'ailleurs, on le proclame en Drôme en Ardèche, on le dit avec fierté, en bombant le torse également. Aujourd'hui, Christophe Bernard, vous nous présentez la plateforme Altio qui propose donc du covoiturage pour les événements sportifs en montagne.
1: Altio part d'un constat simple, trop de sportifs pratiquent seuls alors que d'autres font exactement la même chose au même endroit et au même moment. Cette plateforme propose donc aux sportifs de covoiturer pour moins polluer. Altio a été inventé dans le Diois par Nicolas Ramillon.
2: Ça part d'un constat très très concret sur beaucoup d'événements, de stations ou des sorties guidées. Donc il y a des participants qui viennent souvent chacun avec leur voiture. Le résultat, c'est qu'on a des parkings remplis avec des accès parfois très compliqués et des personnes qui font pourtant le même trajet au même moment. Donc en fait, on joue beaucoup en amont de l'événement pour que le covoiturage soit activé.
1: Alors c'est bien joli d'avoir l'idée, mais comment est-ce que vous avez réussi à la mettre en forme ?
2: J'ai travaillé sur la mise en place de la plateforme pendant 6 mois. Et là, depuis maintenant 6 mois, je contacte les organisateurs, les stations de ski, mais aussi les guides de haute montagne qui sont confrontés donc à une surfréquentation des parkings. Et donc, on cherche ensemble des solutions pour que ça s'améliore.
1: Expliquez-nous comment ça fonctionne sur votre plateforme.
2: J'envoie un QR code et un lien donc à l'organisateur, ensuite à lui de faire la publicité. Et donc, les participants flashent le QR code ou se rendent sur l'adresse, et ensuite donc ils s'organisent entre eux très simplement. Donc ils indiquent, et puis, par exemple, je pars de Cray, je me rends au col de Rousset, je pars le samedi matin donc à 8h. Si je suis donc intéressé moi en tant que skieur, je clique et je m'organise avec la personne qui propose.
1: Et le but, on l'aura compris, c'est vraiment de limiter notamment le nombre de véhicules qui se rendent sur des événements et d'encourager le covoiturage, ne pas aller faire du sport tout seul.
2: Puis le principe, c'est de faire connaissance dans la voiture. Donc souvent, je pense qu'on va skier seul, on va faire un trail seul. Donc je me dis que si on peut déjà faire connaissance dans la voiture et courir, pourquoi pas ensemble après, c'est que positif.
1: Nicolas Ramillon, vous avez d'autres idées de développement par rapport à cette plateforme ?
2: Cette plateforme, donc ça, ce qu'on vient de parler là, c'est le premier versant. Mais donc il y a quelque chose aussi de très positif que je fournis aux organisateurs après les événements. C'est un bilan de mobilité. En fait, c'est pour comprendre ce que la mobilité partagée produit. Donc en fait, je fournis un bilan, combien de trajets ont été proposés, combien de voitures en moins sur les sites de pratique, combien de kilomètres on a mutualisé et combien de CO2 évité. Donc une réelle vision de ce qu'on a fait en fait et de, donc avec Altio.
1: Le Diois Nicolas Ramillon, créateur de la plateforme Altio, moins de voitures seules, des parkings plus fluides, des sites naturels respectés, des rencontres aussi qui commencent sur la route. Vous trouvez la plateforme Altio, A-L-T-I-O, sur covoit.altioapp.com.
0: Ça marche, et ça marche aussi, j'espère que ça va fonctionner pour l'Auberge du Mézin qui cherche actuellement son nouveau gérant en Ardèche, établissement rénové en 2023. Tous les détails également sur ce qui fonctionne en Drôme Ardèche, ici.fr, ici Drôme Ardèche.
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0: Bonjour Rémi.
4: Bonjour.
0: En direct du sud Ardèche, en direct de Bannes, vous avez eu des éclairs, de l'orage peut-être cette nuit ou hier soir ?
4: Oui, une petite pluie, oui, très fraîche.
0: Une pluie, bon, très bien. Ce matin, l'ambiance, elle est comment ? Des nuages encore ?
4: Pas beaucoup de nuages, là, non. C'est très clair.
0: Ah bah, très bien, super.
4: On va avoir une belle journée, je pense.
0: Exactement. Un petit peu plus orage peut-être dans l'après-midi, mais quand même, dans l'ensemble, ce sera quand même une très belle journée sur le sud Ardèche. Vous organisez la première édition du Festivin. Ça aura lieu ce week-end prochain, samedi, à Bayas et Casteljau. Nous sommes donc toujours dans le sud Ardèche. C'est une histoire de gastronomie et de vin, pour résumer rapidement.
4: Oui, c'est ça, surtout de vin, oui.
0: Ouais, surtout de vin. C'est un voyage viticole que vous nous proposez sur le sud.
4: Exactement.
0: De l'Ardèche. Ouais. De quelle manière ?
4: On a rassemblé toutes les plus belles caves du sud.
0: Chouette. Ouais.
4: Et puis du coup, on va créer un échange entre les visiteurs et puis ces caves.
0: Très bien. Alors, c'est pas qu'une simple dégustation, ce festival.
4: C'est une dégustation et puis les viticulteurs vont parler de leurs produits, donc c'est surtout un échange, un partage.
0: Mmh. Comment ça se passe ? On se rend de cave en cave, de producteur en producteur ?
4: Non, nous on les a tous rassemblés sur une place du village.
0: Très bien, ok.
4: On va vous proposer un verre et puis vous pourrez déguster à chaque cave comme vous avez envie.
0: Et puis un espace restauration j'imagine, l'un ne va pas sans l'autre.
4: Il y aura une petite dégustation, une petite restauration rapide, oui, pour agrémenter ça.
0: Avec les produits locaux. La foire au vin Festivin, c'est donc la toute première édition. C'est sur la place de la mairie de Berriès samedi à partir de 18h. Il y aura également un concert qui sera proposé. Voilà, l'art de vivre à l'Ardéchoise. Merci beaucoup. ce matin.
4: Merci
0: pour votre visite matinale, Rémi. Passez une bonne journée dans le sud de notre Ardèche. You should be dancing. Oui, on peut danser, en effet. C'est même conseillé, d'ailleurs, pour ceux qui veulent se réveiller encore plus rapidement et efficacement. Les Bee Gees vous donnent le rythme à 7h22. Un très bon réveil.

0: Les Bee Gees à 7h25, David vient de nous appeler à l'instant 04 75 40 10 10. Il nous signale un accident sur l'autoroute A7 dans le sens sud-nord, dans le sens donc de la remontée. C'est après Bolène, une voiture accidentée sur la voie de gauche. Les personnes du véhicule sont descendues sur la bande d'arrêt d'urgence. Apparemment, il n'y a même pas de secours encore, ni de gendarmes arrivés sur place. Donc voilà, prudence, vous êtes dans le sens de la remontée après Bolène sur l'autoroute A7. Accident. 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Et comme David, partage au 04 75 40 10 10.
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0: Bonjour Daphné Michelin.
3: Bonjour Philippe, bonjour à tous.
0: Nous allons parler de curiosité et de patrimoine d'ailleurs aussi en Dromardèche et on ne se gêne pas pour vous poser des questions. Pourquoi? Et voilà, pourquoi Daphné, y a-t-il des communes en Ardèche qui plantent encore l'arbre du mai aujourd'hui?
3: Alors bonne question Philippe, et vous avez peut-être remarqué que certaines communes perpétuent cette tradition, comme Vernon ou encore Rosières le 8 mai dernier.
0: C'est pas si vieux.
3: Planter un arbre pour célébrer un événement politique, alors cela peut sembler surprenant aujourd'hui et pourtant cette tradition remonte à une période clé de notre histoire, la Révolution française.
0: Voilà, un arbre pour faire de la politique, on était prêt à tout.
3: Oui, et même bien plus que cela en fait. À partir de 1790, dans toute la France, on plante ce que l'on appelle les arbres de la liberté. Souvent des peupliers ou des chênes, eh bien, ils symbolisent la naissance d'un nouveau régime fondé sur la liberté, l'égalité et la souveraineté du peuple. Et ces arbres, eh bien, deviennent de véritables mouvements vivants. On danse autour, on y célèbre les fêtes civiques et surtout, on marque les grandes étapes de la vie démocratique.
0: Et l'arbre de mai, c'est la même chose.
3: Alors, c'est une tradition qui en découle certainement. Oui, le mai est un arbre ou une branche dressée pour honorer un événement et c'est souvent une élection municipale. Le planter, c'est manifester publiquement son attachement aux valeurs républicaines et au nouveau conseil élu.
0: Et donc aujourd'hui encore, on continue à planter pour dire « Vive la République !»
3: Alors, c'est un petit peu ça.
0: Ouais.
3: Aujourd'hui encore, certaines communes perpétuent ce geste symbolique. À Vernon, par exemple, le mai a été planté le 25 avril et à Rosières, eh bien, c'était le 8 mai dernier,
0: d'accord,
3: il y a quelques jours.
0: Ça, c'est du côté de l'Ardèche, dans les Cévennes ardéchoises. C'est très symbolique.
3: Et oui, un moment convivial, souvent accompagné de rassemblements festifs. Et la tradition, eh bien, dépasse même l'Ardèche, Philippe. Dans la Drôme, à Montségur-sur-Lauzon, le mai est encore planté chaque année.
0: D'accord.
3: En fait, on plante un arbre.
0: On verra si en 2027, pour les élections présidentielles, on plante quelque chose. Alors finalement, c'est une tradition qui a bien grandi.
3: Exactement. Un arbre enraciné dans la Révolution, on l'a dit, et qui continue aujourd'hui encore de faire vivre la République au cœur de nos villages.
0: Et demain, on se posera la question de savoir pourquoi il y a des moulins à vent sur le plateau de Vassu-en-Vercors. Eh oui. Pas de questions là, hein. Dans quelques instants, une question sur la Drôme ou l'Ardèche, mais vous posez pas de questions. 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
0: D'ici ce matin, Alexandre Berthaud, des travaux historiques sur la ligne TGV dans le Nord Drôme.
4: Oui, 26 millions d'euros, 2 mois de chantier, 240 personnes mobilisées et des opérations coupées coup de poing, pardon, où on coupe la circulation. Tout le détail dans 90 secondes après le tour de l'actu en France et dans le monde. Cyril Ardo.
5: Un Français potentiellement positif à l'antivirus. La confirmation est attendue aujourd'hui. 5 passagers du navire MV Ondius se sont placés à l'isolement, tout comme une vingtaine de cas contacts. Alors que dans le monde, 7 cas sont désormais confirmés. Un passager américain du bateau vient d'être testé positif. Une plainte collective déposée en France contre TikTok par 16 familles pour abus de faiblesse. Et des parents dont les adolescentes se sont suicidées ou dont les enfants souffrent désormais de dépression ou d'anorexie. Une enquête est déjà ouverte depuis octobre. Le réseau social est notamment soupçonné de faire la promotion du suicide chez les jeunes. 700 amendements et des sénateurs fortement divisés. Une proposition de loi sur l'aide à mourir de retour aujourd'hui au Sénat pour un examen en deuxième lecture. Un autre texte sur les soins palliatifs a lui plus de chances d'être adopté. Le parquet de Carpentras dans le Vaucluse ouvre une enquête pour provocation à la haine après la diffusion dans les rues de la ville de l'hymne Maréchal Nous voilà vendredi en marge des commémorations du 8 mai 45. Il n'y a pas eu à ce stade de plainte. Le parquet s'est auto-saisi. Un déplacement de 2 jours pour Emmanuel Macron au Kenya. Il participe aujourd'hui et demain au seul grand sommet Afrique-France de sa présidence. Plusieurs milliards d'euros d'investissement doivent être annoncés. L'ère du précaré français en Afrique, dit le chef de l'État, est terminée. Voilà qui est porteur d'espoir pour nos océans. Un aspirateur sous-marin à déchets et microplastiques, sacré hier au prestigieux concours L'Épine. À Paris, il est capable d'effectuer sa tâche sans perturber la vie marine.
4: 7h31, ici de Drôme Ardèche. On va aller dans le Nord Drôme, car un chantier majeur commence aujourd'hui sur la LGV, la ligne grande vitesse de la SNCF. Pendant 2 mois, les équipes vont remplacer des aiguillages et des portions de voies ferrées. C'est du jamais vu, Florence Gaucho.
6: Oui, parce que les aiguillages à cet endroit datent de l'origine de la ligne TGV, mise en exploitation en 1994. Il est donc temps de les changer, tout comme certaines portions de voies ferrées. Opération d'ampleur menée par SNCF Réseau, 90 agents de la SNCF et 150 travailleurs d'autres entreprises vont travailler pendant 2 mois, surtout la nuit. Sur place, sur les communes de Claveyson et Brun, des travaux préparatifs ont déjà commencé. Des panneaux préviennent, danger, chantier de nuit en cours. Des Algeco ont été posés pour servir de lieu de réunion notamment. Il faut que tout soit en place pour remplacer les aiguillages, opération qui nécessite l'interruption totale de la circulation pendant 30 heures. 4 interruptions de ce type auront lieu dans les 2 prochains mois. La SNCF n'a pas encore communiqué les dates précises. Ces travaux vont coûter 26 millions d'euros, intégralement financés par SNCF Réseau.
4: Vous l'avez dit Florence, le chantier est déjà visible dans les communes sur place. Est-ce que ces travaux nocturnes inquiètent les habitants ?
6: Dans l'ensemble, pas vraiment, parce qu'ils voient déjà les équipes s'activer et que pour l'instant, ça ne fait pas de bruit. La SNCF n'a pas encore remplacé les aiguillages. À Claveyson, Carole habite vraiment juste à côté de la voie et du portail d'accès au chantier pour les techniciens SNCF.
7: Ils ont un accès du coup qui passe juste devant chez nous en fait. Du coup, effectivement, jusqu'à présent, il n'y a pas eu de nuisance sonore. Après, je ne sais pas l'ampleur de ces nouveaux travaux. On vous en reparlera quand les travaux seront là. Vous repasserez et on fera un point.
6: Le voisin de Carole, Mohamed, lui non plus, ne sait pas à quoi s'attendre, mais il n'a pas l'air inquiet.
8: Mais écoutez, jusqu'à présent, je vous dis sincèrement que les travaux, ça ne nous a pas vraiment dérangé. Je pense que nous, ça ne nous dérangera pas. Si vous voyez les travaux des SNCF, vous leur dites, monsieur Sinadji, madame Sinadji, vous donnez l'autorisation, on peut y aller.
6: La préfecture a prévenu les communes de Claveyson et de Brun de ces travaux potentiellement bruyants. À Brun, la maire n'est pas inquiète, pas d'habitation à proximité des voies. À Claveyson, ça concerne une dizaine de maisons. Mais le maire se garde de toute polémique. Pour lui, ces travaux sont d'intérêt public. C'est d'ailleurs également ce qu'écrit la préfecture de la Drôme, un chantier nécessaire à la sécurité des voyageurs.
4: Florence Gaucho.
0: Et dans le reste de l'actu, Alexandre, on parle des prix à la pompe. Hein.
4: Dans un petit quart d'heure, un gérant de station-service indépendante sera avec nous en studio. On sait que les grands distributeurs font des grands profits avec la hausse du prix du carburant. Qu'en est-il pour lui de ses marges? Est-ce qu'il remarque aussi une baisse de la consommation? On lui demandera tout ça. Puis on écoutera dans le journal de 8h des gens qui ont pris l'autoroute A7 ce week-end. Qu'est-ce que cette crise au Moyen-Orient a changé dans leurs habitudes? On sera également à 8h dans le Diwa où les vignerons veulent produire à nouveau du rosé.
9: Faut mettre du rosé dans le moteur pour que ça avance?
4: Non, pas sûr. Je ne pense pas.
9: Hein. Faut changer de modèle, le carburateur.
4: Une journée mitigée ou ensoleillée?
9: Ça commence un peu mitigé avec pas mal de nuages et de grisailles ce matin, mais
0: La matinée sera belle, en effet. On aura quand même pas mal de soleil. On aura après un risque d'averse parfois orageuse dans l'après-midi et jusqu'en soirée. Peut-être moins concerné d'ailleurs le sud Ardèche et l'extrême sud de la Drôme. On conserve d'ailleurs ce risque d'averse parfois orageuse pour la nuit prochaine. Les maximales du jour, 19 à 22 en pleine avec un petit vent d'ouest qui n'est pas courant, autour de 30 km/h dans l'après-midi.
4: On nous signale, Philippe, un accident sur l'A7.
0: Tout à fait, signalement notamment par David tout à l'heure, accident sur l'autoroute A7 dans le sens sud-nord, donc en remontant en direction de Montélimar après Bolène, une voiture accidentée sur la voie de gauche. Soyez hyper vigilant si vous avez passé donc Bolène et que vous remontez en direction de Montélimar. On a cette difficulté actuellement et on reste à vos côtés. On peut partager l'info à tout moment ici, Drôme Ardèche, tous les jours à vos côtés pour l'information routière.
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0: C'est aujourd'hui le début des seins de glace. Je sais qu'on a beaucoup de jardiniers en Drôme Ardèche. Les seins de glace, au fond, c'est une sorte de bataille silencieuse entre le printemps et cette petite veste polaire qu'on refuse encore de ranger dans le placard. D'abord.

0: encore et encore de la musique, Alain Souchon notamment. J'ai 10 ans, ce sera avant l'actu local de 8h.
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0: Et Ghislaine aussi, qui est à Montélimar. Bonjour Ghislaine.
2: Bonjour.
0: Oh, c'est la toute première fois que vous jouez avec nous.
2: Complètement.
0: Waouh, très bien, ça fait plaisir de...
2: J'ai eu beaucoup de chance.
0: Hein. Ben oui, c'est vrai, parce qu'il y a beaucoup de monde qui veut effectivement...
2: Oui, j'ai dès que j'ai entendu.
0: Super, bravo.
2: J'ai hésité, mais j'ai bien fait de me lancer.
0: Très bien, vous êtes inscrite déjà donc pour gagner cette plancha d'une valeur de plus de 500 euros. Espérons effectivement, le tirage c'est lundi prochain, avant 8h30, il faut répondre avant la fin, la quatrième sonnerie. Mais d'ores et déjà aujourd'hui, vous pouvez déjà gagner vos herbes de Provence, bio, produits tendres, exactement.
2: Pour ma d'aujourd'hui.
0: Tout à fait. Alors juste une question d'actualité. Vous me dites, ça concerne la Drôme ou l'Ardèche, en moins de 6 secondes. C'est une station-service qui a fêté ses 70 ans. Cette station-service se trouve en Drôme ou en Ardèche. Top chrono, 6 secondes.
2: On va dire l'Ardèche, je ne m'en rappelle plus.
0: Et non, c'est la Drôme, c'est une station service d'étoiles, près de Valence,
2: Au bord
0: de
2: l'Anse.
0: Ah, zut. Bon, et oui, exactement. Question de rattrapage. Où vivent les Vaucansois et les Vaucansoises? En Drôme ou en Ardèche, à votre avis?
2: L'Ardèche.
0: C'est l'Ardèche, oui, bonne réponse. De justesse, mais l'important c'est de gagner. Bravo.
2: Voilà.
0: Thym, romarin, origan, sarriette, basilic,
2: c'est
0: profitez
2: super.
0: Bien. Bah oui, et puis à lundi peut-être en direct à la radio.
2: J'espère bien, j'ai autant de chance qu'aujourd'hui.
0: Avec grand plaisir, Ghislaine. Gros bisous à Montélimar. Salut Ghislaine.
2: Au revoir.
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0: Taylor Swift, il est 7h46.
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0: Je pourrais vous faire des courbes pour vous expliquer tout ça. Le diesel baisse, le sans-plomb augmente légèrement, les prix des carburants, on en parle avec un pompiste indépendant ce matin, Alexandre Berthaud.
3: Bonjour David Roch. Vous êtes gérant et propriétaire de 8 stations-service dans la Drôme, de Saint-Vallier à Montélimar, bientôt neuf, vous m'avez dit. Donc indépendant, comment vous allez depuis 2 mois et demi, l'envolée des prix du pétrole, ça a changé quelque chose pour vous?
4: Ah oui, ça a changé beaucoup, oui. Tout simplement, avant, c'était un long fleuve tranquille. Notre métier. Ouais. Là, depuis qu'on est, scotché au tweet de Monsieur Trump. Et chaque réaction de ce monsieur nous fait baisser ou monter le prix du gasoil le lendemain. Point barre.
3: Et en termes de consommation, est-ce que le ministère dit que la baisse a été de 11% sur un an pour le mois d'avril? Est-ce que vous l'avez ressenti du coup?
4: Sur le mois d'avril, je l'ai pas trop ressenti. Là, pour les départs là, les grands ponts du 1er mai, du 8 mai, oui, on l'a vraiment ressenti.
3: Moins de monde?
4: Ah oui, beaucoup. Sur la National 7, il y a d'habitude à Livron, c'est le fameux bouchon livronné, quoi.
3: Ouais.
4: Rien eu. Très mauvais litrage pour ces deux week-ends, qui étaient des week-ends phares à l'époque, hein, franchement.
3: Ouais. Voilà. On parle beaucoup dans l'actualité en France des profits totaux, des super profits totaux. Est-ce que vous faites des profits de la même manière? Est-ce que vous...
4: J'aimerais bien. J'aimerais vraiment bien.
3: Non, mais pas autant, mais je veux dire à votre échelle. Est-ce que cette crise vous profite, entre guillemets?
4: Non. Au début, tout début, quand il a fallu monter les prix, on a suivi un petit peu l'augmentation, on avait un petit peu de stock, mais on commandait pas par rapport au prix.

0: On est tous clients de Total, les grandes surfaces, les pétroliers, officiellement les pétroliers, les ESSO, les Avia, on est tous clients de Total. Pourquoi ils ne nous font pas, nous aussi,
1: le blocage des prix ?
0: Ah oui.
1: Vous êtes pour qu'on bloque les prix, que le gouvernement dise à Total, écoutez, c'est même prix pour tout le monde.
0: Ben, c'est pas compliqué, il y a 4000 stations en France, à peu près. Il y en a 1000 de Total, et il y en a 3000, c'est le reste. Et c'est Total qui a le marché complet du carburant en France. Ça a été donné, ça, par les politiciens à l'époque. Donc, on devrait tous en profiter.
1: Pour vous, il y a concurrence déloyale.
0: Là, oui, carrément. Oui, oui, parce qu'il y a abus de pouvoir, il y a abus de position, oui. Pour moi, oui.
1: Donc, pour l'instant, vous n'en souffrez pas trop, c'est ce que vous disiez, à part sur ces week-ends-là.
0: Oui, à part sur ces week-ends-là, de grand public. Moi, j'ai une clientèle qui est ciblée professionnelle. Ça va encore aujourd'hui. Par contre, on a un petit jeune qui est en alternance commerciale. Quand on lui dit, on va pousser les portes pour faire du commerce, là, il passe pour un fou, quoi. Donc là, oui, là, moi, pour moi, c'est problématique. Hein. Oui.
1: Donc vous avez rogné un petit peu sur vos marges ?
0: Un tout petit peu,
1: vous
0: oui.
1: Vous restez compétitif ?
0: Non, on ne peut pas être compétitif. C'est pas possible. Même les grandes surfaces, même Leclerc est 20 centimes plus cher que Total aujourd'hui. Donc là, c'est pas compliqué, on ne peut pas être compétitif.
1: C'est-à-dire, est-ce qu'on peut rentrer dans le détail de vos marges ?
0: Oui.
1: Vous faisiez combien ? Vous faites combien ?
0: Nous,
1: par litre ?
0: Voilà. Alors, nous, je peux vous faire voir, on a fait un prévisionnel pour la 9e station qui arrive. On a fait un prévisionnel à 6 centimes de marge.
1: Par litre ?
0: 6, c'est pas beaucoup. Hein. 6 centimes. Si vous enlevez mes 6 centimes aujourd'hui, vous êtes encore 15 centimes plus cher que Total. Donc, ça sert à rien quoi, de rogner sur la marge.
1: Ouais. Donc finalement vous êtes revenu sur cette décision,
0: oui,
1: vous avez arrêté de revenir sur
0: à l'opportunité quoi là, au contexte. Des fois on perd, on gagne un centime de plus ou on baisse un petit peu. Là ce matin on a vu que le pétrole il repartait à la hausse.
1: Oui. Après les annonces de Monsieur Trump,
0: comme d'habitude. Il y a beaucoup d'événements qui se font le week-end, des événements de guerre ou à cause que toutes les bourses sont fermées. Le pétrole, c'est un produit boursier. Vous avez le problème avec les États-Unis qui sont producteurs de pétrole, et là-bas l'essence elle a vraiment augmenté aussi, quoi.
1: Ouais.
0: Vraiment vraiment augmenté aussi. Là aujourd'hui il y en a un qui pourrait dire quelque chose, son mot c'est l'État. Le gouvernement pourrait, je pense, je sais pas, l'Espagne elle a fait
1: le blocage.
0: Au moins pas le blocage, mais une ristourne, quoi. Il y a 70% de taxes sur le gasoil, je sais pas.
1: Alors c'est deux sujets différents. Voilà. Il y a le baisser les taxes sur le gasoil et dire à Total, on fait le même prix pour tout le monde.
0: Ben ça, oui, c'est parce qu'on leur a donné ce monopole à Total. C'est les hommes politiques à l'époque qui leur ont donné ce monopole. Alors c'est clair que Total fait du bénéfice ailleurs qu'en distribution en France. C'est une nébuleuse, c'est incroyable Total, c'est une énorme entreprise. Et bravo à eux, parce que c'est vraiment une belle entreprise. Mais pour le coup, faut jouer le jeu. On leur a donné toutes les raffineries pour servir le marché français. Pourquoi ils le gardent que pour eux aujourd'hui?
1: Vous ne comprenez pas.
0: Nous on est client Total toute l'année. Toute l'année, j'achète mon carburant à Porte-les-Valences, dépôt Total. Et pourquoi j'ai pas droit à ces prix-là, moi non plus?
1: Est-ce que ça vous démotive? Vous disiez que
0: je suis un gagnant. Non. Non, je suis
1: ça,
0: pas.
1: Ça a de l'avenir d'être pompiste?
0: Oui, bien sûr. J'adore mon métier. Bien sûr, oui. On le voit dès qu'il y a une station qui est à vendre, les pétroliers, on essaye tous de l'acheter. Bon. On se bat tous sur. Alors les petites stations de village, malheureusement, c'est perdu d'avance.
1: Ouais.
0: Mais une belle station bord de la Nationale 7, tout le monde y va.
1: Ben, voilà. Merci beaucoup. Bon, de l'optimisme quand même, demandes à l'État français. Merci David Rock d'avoir été avec nous ce matin. Gérant et propriétaire de 8 stations-service dans la Drôme.
0: Oui, merci.
2: Il est 7h53.
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2: Un ciel assez nuageux pour l'instant à Huppy entre Valence et Créau, il fait 11 degrés 8. Des nuages côté nord, ciel bleu côté sud. Voilà également l'ambiance à La Chapelle sous Aubenas où il fait 11 degrés 3 ce matin. On aura quand même du soleil en matinée sur nos deux départements. Et puis une après-midi parfois orageuse, des averses qui pourraient se déclencher jusqu'en soirée et dans la nuit prochaine. Qu'est-ce qui nous arrive? J'ai 10 ans, Alain Souchon. Et puis juste après un voyage dans le temps, il va falloir remonter au 4e siècle avant Jésus.

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1: Boîte blindée, musique à fond, jean torré, jean trop serré de toute façon, moi j'ai...
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3: Un voyage dans le temps de 2 minutes et on en fait du chemin avant l'actu locale de 8h avec un petit peu d'histoire. Et Stéphane Bern, bonjour Stéphane.
4: Bonjour la Drôme Ardèche.
3: Voyageons au temps où un courtisan trop admiratif a accepté de prendre la place d'un tyran. Le temps d'un dîner.
5: Un homme envie la vie du roi. Alors le roi lui propose d'essayer, mais avec une épée suspendue au-dessus de sa tête. Une sorte de vie ma vie version Squid Games. Syracuse en Sicile, 4e siècle avant notre ère. La cour du tyran Denis l'Ancien brille de richesses. Banquets, or, musique, serviteurs, au top du bling-bling.
6: I'm really rich.
5: Parmi les courtisans, Damoclès ne cesse de répéter combien le souverain est chanceux. À gouverner, être riche, être puissant, mais quelle vie formidable! Le tyran Denis finit par se lasser de ses flatteries. Très bien, dit-il, tu veux ma place? Prends-la pour une soirée, un CDD qu'on ne saurait refuser, même sans lire le contrat. Alors, on installe Damoclès sur le trône. Devant lui, un banquet somptueux, des serviteurs attentifs, des mets raffinés. Mais au-dessus de sa tête, Denis fait suspendre une épée. Une vraie, bien pointue et bien aiguisée. Accrochée par un simple crin de cheval. Au début, Damoclès tente de profiter du festin. Mais l'épée oscille légèrement. Le fil semble fragile. À chaque mouvement, elle menace de tomber. Et de découper Damoclès en deux. Damoclès, du coup. Très vite, le repas devient impossible. Damoclès ne voit plus ni l'or, ni les plats, ni la musique. Il ne voit que l'épée. Il se lève et supplie Denis. Il préfère redevenir courtisan. Rétropédalage XXL. Aujourd'hui encore, quand une menace plane sur quelqu'un, on dit qu'il a une épée de Damoclès au-dessus de la tête. Une image vieille de plus de 2000 ans. Et toujours aussi tranchante.
3: Voilà, fait du bien de comprendre les choses. Le matin, on se lève moins bête. Pourquoi dit-on « riche comme Crésus » également ? Pourquoi dit-on « toucher le pactole » ? Pourquoi également le symbole du muguet a eu un tout autre rôle ? Parce qu'aujourd'hui, c'est un symbole de chance, c'est ça ? Le symbole du 1er mai également. Il y avait une autre histoire également. Ça, Stéphane Bern, évidemment, a toutes les réponses à ces questions. 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
3: Ici premier sur l'actu locale en Drôme Ardèche, nous sommes lundi 11 mai, il est 8h. Ce matin, Alexandre Berthaud, les conséquences en Drôme Ardèche de la crise au Moyen-Orient.
7: La hausse du coût des carburants bouleverse aussi nos projets de loisirs. Certains ne savent pas s'ils partiront en vacances. Et déjà, lors des ponts du mois de mai, les habitudes des automobilistes ont changé. Constat sur l'aire de Porte-les-Valence, Adèle Chiron.
8: Assis à une table de pique-nique, cette famille de Haute-Savoie va à Barcelone.
9: Juste pour l'aller, ça va être aux alentours de 150-160 €. Par rapport à d'habitude, le coût du carburant, il rentre en ligne de compte. C'est-à-dire qu'on vraiment l'intègre dans le budget de vacances et on fait attention par rapport à ça.
8: Pour faire des économies, Alia, maman de 3 enfants, fait des sandwichs maison.
10: Là, on essaie de faire un petit pique-nique, donc pour ne pas aller dans le petit magasin, donc ça coûte plus cher.
8: Elle fait aussi une partie des courses avant de prendre la route dans sa voiture à l'ombre pour François, eh bien le prix du carburant.
11: Pour le moment, ça a encore pas trop, on va dire, changé nos habitudes.
8: Il part une semaine dans le Vaucluse, mais par contre, pour les vacances d'été, ça sera différent avec sa famille.
11: Moins loin et peut-être que ça sera plus court. Au départ, on devait aller donc dans de la famille.
9: sur la côte atlantique. Et après, on voulait partir en Espagne, sauf que ça allait faire beaucoup plus de kilomètres. Donc on a dit finalement, au lieu de descendre dans le sud, on va monter en Bretagne.
8: En train de finir leur café, ce couple vient de Rouen, direction La Ciotat. 300 euros de carburant aller-retour.
4: Ça devient de la folie.
8: Alors au volant, les habitudes changent.
4: On roule moins vite. On fait attention à la consommation instantanée.
6: Non, avant, on ne regardait pas, mais c'est vrai que maintenant, 2,50 euros. Le litre.
4: Faire un bout d'autoroute, puis après sortir la nationale. Avant, on faisait jamais ça, quoi.
8: Le couple réfléchit même à passer à la voiture électrique.
7: Des ponts de mai avec moins de trafic que d'habitude, nous disait notre invité il y a un quart d'heure, gérant de station-service indépendante. Son interview est à réécouter d'ores et déjà sur ici.fr. La crise au Moyen-Orient, elle, ne s'arrange pas. Donald Trump a rejeté cette nuit les propositions de paix de l'Iran. À Valence, un homme qui était soupçonné d'avoir un lien avec un réseau de prostitution a finalement été relâché. Il avait été arrêté la semaine dernière. La police était intervenue alors qu'il se disputait avec une prostituée dans le centre-ville de Valence. Il était armé, mais il n'est pas poursuivi. Donc, la femme, elle, a déposé plainte.
3: Un Français présente des symptômes de lentavirus.
7: Ils étaient 5 Français dans ce bateau où un foyer d'antavirus a été détecté. Les 5 ont été rapatriés hier par avion et l'un d'entre eux présente donc des symptômes, sans certitude pour l'instant sur la contamination. Au total, en France, 27 personnes sont considérées comme cas contact entre les passagers de ce bateau et ceux des avions de rapatriement. 27 personnes donc placé à l'isolement. Le parquet de Carpentras a ouvert une enquête pour provocation à la haine lors des commémorations du 8 mai 45. L'hymne de Vichy, Maréchal, nous voilà, a été diffusé dans les haut-parleurs du centre-ville. Le maire RN de la ville va déposer plainte contre X. Selon une radio locale qui assurait l'animation musicale, la mairie n'y est pour rien. Il s'agit d'une erreur d'un technicien.
3: Un chantier inédit commence dans le Nord-Rhône.
7: Travaux d'ampleur sur la LGV, la ligne TGV, au niveau des communes de Brun et Claveyson. La SNCF remplace des aiguillages. Chantier à 26 millions d'euros, potentiellement bruyant, dit la préfecture. Il va même falloir interrompre le trafic, Florence Gautreau.
12: Oui, à 4 reprises d'ici au 10 juillet, aucun TGV ne circulera sur la portion du Nord-Rhône pendant 30 heures consécutives. Interruption du trafic pour remplacer les aiguillages. La SNCF parle d'opération coup de poing. Elle communiquera les dates précises au cours de la semaine. Et pendant ces opérations, pas moins de 240 salariés de la SNCF et des prestataires seront sur place. Travaux nocturnes entre 21h et 6h30 du matin, potentiellement bruyants, prévient la préfecture qui a dû autoriser ce chantier avec une dérogation. Les maires de Claveyson et de Brun ne sont pas inquiets des nuisances, même si dans le Nord-Rhône, on ne sait pas à quoi s'attendre. Jamais la SNCF n'a remplacé les aiguillages ici. C'est la première fois depuis l'ouverture de la ligne TGV en 1994.
7: Florence Gautreau. De beaux éclairs ont déchiré la nuit de Drôme-Ardèche à plusieurs endroits. Près de 400 éclairs dans nos départements depuis minuit, selon le site spécialisé Kéronos, dans le sud de Drôme-Ardèche, notamment Pierre-Latte, Montbrun-les-Bains, Saint-Marcel-d'Ardèche, mais également sur le Coiron. Pas d'intervention liée aux intempéries, nous disent ce matin les pompiers.
3: Et si le rosé venait à la rescousse de la Clairette.
7: Le syndicat de la Clairette et des vins du Diois dépose un dossier aujourd'hui pour espérer reprendre la production de Clairette de Die Rosée. Ça a duré 2 ans avant une plainte des vignerons de l'Ain qui produisent eux du Cerdon. Il fallait écrire un cahier des charges, montrer les différences, affirmer qu'on ne fait pas concurrence, explique Fabien Lombard, président du syndicat de la Clairette de Die.
13: On utilise des cépages qui ne sont pas les mêmes que pour l'appellation Cerdon. Donc pour faire notre rosé, on utilisera du muscat rouge et de la syrah, qui est bien présent dans la vallée du Rhône Nord, notamment sur les croisés Hermitage, mais aussi chez nous en Châtillon, on dit rouge. Nous, ça, c'est un sujet qu'on travaille déjà depuis 3 ans au syndicat. C'est toujours un temps important pour une appellation de demander une nouvelle couleur, mais en tout cas, il n'y a plus d'obstacles aujourd'hui par rapport à nos collègues vignerons de Cerdon.
7: Et si le dossier est validé avant la fin de l'année, la Clairette de Die Rosée pourrait revenir sur les tables d'ici le printemps prochain. Victoire pour Annonay et ce n'est pas passé loin pour Saint-Jean en Royan. Les deux clubs de Fédéral 1 de rugby disputaient hier leur 8e de finale, retour de Fédéral 1 de rugby. Grâce à sa victoire, Annonay jouera la montée en National 2 face à une équipe du Gers le week-end prochain et celui d'après. Enfin, en Ligue 1 de football, l'OL se fait chipé la 3e place par Lille à une journée de la fin. Lyon battu 2-1 à Toulouse pendant que Lille gagnait à Monaco. La troisième place vaut cher, elle est synonyme de qualification en Ligue des Champions. Le PSG, de son côté, est quasiment sûr d'être champion de France une nouvelle fois, puisqu'il a battu Brest. Et Marseille, de son côté, souffle un peu avec une victoire au Havre, 1-0.
3: Vous racontez bien les histoires. De sport.
7: Ah oui, merci. C'est déjà ça.
3: Bah oui.
7: Une belle journée, je crois.
3: Mais je vais vous faire une belle météo, moi aussi, avec des éclaircies, du soleil en matinée, mais effectivement, ce risque d'averse orageuse qui pourrait revenir dans l'après-midi. Hein, les nuages seront un peu plus nombreux. Alors voilà, c'est difficile à prévoir, évidemment. Hein, toujours pareil, hein, ça peut être très localisé, mais ce sera potentiellement présent entre l'après-midi et la soirée sur la Drôme et l'Ardèche, avec un petit vent d'ouest à 30 km/h des maximales, plutôt agréable. 19 à 22 en pleine, 14 vers 1000 mètres d'altitude. Une bonne nouvelle concerne la route. Tout à l'heure, on vous parlait d'un accident sur l'autoroute A7 en direction de Montélimar, en direction du nord, après Bolène. Tout est rentré dans l'ordre. Il n'y a plus de gêne actuellement à la circulation. En tout cas, on remercie ceux et celles qui avaient donné l'information. Communiquez là-dessus, c'est au 04 75 40 10 10.
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3: En Drôme Ardèche, le vent ne souffle pas, il improvise, comme souvent d'ailleurs, tantôt du sud, tantôt mistral, tantôt de l'ouest, hein, comme c'est le cas aujourd'hui. Parfois poète, souvent coiffeur brutal, mais toujours très motivé. Allez, viens.

0: difficile en effet. Louise attaque comme au beau vieux temps. Il est 8h10. La musique également, j'en ai de la très bonne à vous offrir. C'est pas une drogue, mais c'est bon quand même. Opus, Live is Life avant 8h30.
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0: Rendez-vous en Artirnac dans quelques minutes avec des appels téléphoniques un peu bizarres où on vous laisse parler. Eh ben c'est peut-être pour utiliser votre voix ensuite, la cloner. Ben non, mais c'est une histoire qui existe, on va vous le raconter avec Aude Razou dans quelques instants. D'abord, un cadeau sous forme d'un livre. On ouvre là une semaine spéciale lecture de vacances et long week-end. Voici donc une nouveauté parue chez Fleuve Noir. Elle est signée Sonia Delzongle, ça s'appelle La Gardienne. Un vrai suspense dont ce livre que je vous offre ce matin, avec plusieurs fils d'enquête entre meurtre et disparition, un polar assez atmosphérique en effet, un huis clos qui se passe dans une forêt du Morvan. C'est vrai que les lieux sont souvent importants pour les enquêtes policières, et surtout une descente aux enfers pour une famille qui se retrouve isolée, qui va devenir même son propre ennemi dans ce livre. Que je vous offre donc, ça s'appelle La Gardienne, avec l'étoile noire du polar français, à savoir Sonja, ou Sonia, je ne sais pas comment ça se dit, mais je pense que ça se dit Sonia. Delzongle, 04, ouais, plutôt Sonia, je pense. Je pense. 04 75 40 10 10, ce livre est presque pour vous.
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0: Notre rendez-vous également, parce que c'est votre radio locale qui est là aux côtés des plus beaux spectacles. Dernier rendez-vous pour la saison hors les murs du Train Théâtre avec du cirque Bluff, qui est un spectacle bluffant avec des artistes, des musiciens totalement allumés qui enchaînent de véritables performances sur un plateau instable, une sorte de culbuto géant. Vous voyez un petit peu l'image. La gare à la coulisse, donc à Eure, vallée de la Drôme. C'est à 20h jeudi 28, vendredi 29 et samedi 30 mai. Il y a également Fait comme l'oiseau, c'est une belle histoire. Viva la vida, autant de tubes que vous connaissez, ce sont ceux de Michel Fugain, bien sûr, qui sera là en personne, Fugain et ses musiciens en concert à Guy-Rongrange, Espace Agora, vendredi 29 mai à 20h30. Et puis à Montélimar, au théâtre Émile Loubet, également le 29 mai. Subjectif Lune revisite l'épopée Apollo 11 avec humour et ingéniosité. Il s'agit de théâtre d'objets, une pièce qui nous replonge au cœur de l'année 1969. Voilà tout ça, une sélection ici de Robardet ou sur également ici.fr.
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0: Tout ce qui n'est pas vrai, n'est pas vrai. Et on vous le confirme. Parce que des fois, justement, on peut se faire avoir facilement par ces faux semblants. C'est le rendez-vous anti-arnac proposé par Aude Razou. On s'intéresse à tous ces appels téléphoniques étranges qu'on reçoit assez souvent, d'ailleurs, à la maison ou sur le portable. Quand on décroche et que personne ne parle au bout du fil.
4: Oui, ça nous est tous arrivé. Le téléphone sonne. Allô ? Allô, allô ? Grand silence. Allô ? Toujours rien ? Ça raccroche. Bon, deux solutions. Soit ça capte mal, ça peut arriver. Soit le coup de fil est malhonnête. Objectif numéro 1, l'escroc veut savoir si votre numéro est actif, que la ligne est bien attribuée et que donc il peut tenter de vous escroquer via ce numéro. C'est exactement la même chose que les textos bizarres qu'on reçoit parfois. Coucou, t'es où ? Comment tu vas ? Vous ne connaissez pas le numéro, vous ne répondez pas.
0: Alors ça, c'est une première chose, Aude. Certains disent que ces appels, qu'on va appeler silencieux, servent aussi à cloner notre voix. C'est assez fou, est-ce que c'est vrai ?
4: Alors là-dessus, je nuance un peu, je l'ai effectivement beaucoup vu passer ces derniers jours, qu'un simple « allô » permet à l'escroc de prendre un échantillon de votre voix pour la cloner et pour ensuite se faire passer pour vous, pour piéger vos proches par exemple. Bon, restons calmes, les spécialistes de l'intelligence artificielle sont formels, le mot « allô » il est quand même un peu court, et même si vous répétez trois fois « allô, allô, allô », c'est pas avec ce tout petit bout qu'un malfaiteur va arriver à recréer votre voix de manière crédible et à vous faire dire des phrases entières avec son logiciel de clonage. Il faudrait vraiment que vous vous mettiez à parler plusieurs dizaines de secondes. Petit conseil quand même pour repérer une voix clonée, parce que oui, l'arnaque existe. Généralement, c'est une fausse maman ou autre qui vous appelle pour vous dire qu'elle a besoin d'argent. Parlez-en à vos parents, vos enfants. Convenez entre vous d'un mot-clé du style ananas, pamplemousse, un mot que vous ou votre proche pourra prononcer dans la conversation pour être sûr que l'appel est est authentique.
0: Ananas, pamplemousse, j'ai bien retenu la leçon. Aude Raseau, d'autres arnaques, d'autres infox également que vous avez pu détecter à retrouver sur notre site internet ici.fr. Par exemple, cette histoire où l'Élysée, le palais de l'Élysée, le palais présidentiel, recruterait des applaudisseurs professionnels pour le défilé du 14 juillet. Non, c'est pas vrai. En effet, on vous donne des précisions avec Aude sur ici.fr. Et puis également, alors là, pour le coup, c'est une vraie solution qu'on vous donne, une e-carte bleue, un cryptogramme dynamique, des solutions pour éviter, pour sécuriser vos achats sur Internet. Ça, pour le coup, c'est pour éviter les arnaques, justement. Là, c'est une... vérité, hein, c'est pas une arnaque, c'est quelque chose que vous connaissez. Opus, Life is Life.

0: Eh oui, Life is Life, la chanson préférée de Jean-Bernard Cattella. Bonjour Jean-Bernard.
1: Bonjour Philippe, pourquoi ? Parce que les paroles sont simples ?
0: Oui, exactement, et puis que c'est festif à votre image. C'est ça en plus. Vous qui fréquentez la Drôme et l'Ardèche avec votre voiture et votre micro de reportage, vous savez où se trouve Gourdon, ce joli village ?
1: Absolument.
0: Après Privas, là on prend...
1: Ah, vous voulez que je vous le dise ?
0: Non mais c'est pas grave, je le fais à votre place.
1: Donc, entre Privas et Benaz, sur la route, on tourne à droite et c'est toujours tout droit.
0: En direction de Mézillac, c'est ça, grosso modo ? Bon, très bien. Alors, pourquoi je vous parle de Gourdon ce matin ? Et c'est qu'il y a une bonne raison, parce que Joseph nous écrit de là-bas. Il y a eu une nuit très pluvieuse à Gourdon cette nuit. Ah. Il y a eu pas mal d'éclairs en Drôme Ardèche, hein, pas mal d'orages. Là, le soleil est de retour à Gourdon ce matin, il y fait 10 degrés. Il nous dit que la récolte de cerises va être minimale cette année. Hein. Apparemment, c'est pas une super année, en tout cas à Gourdon. Il est 8h20.
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0: Vous avez, vous aussi, parfois l'impression que quelqu'un vous suit ? C'est Jean-Bernard, c'est normal. Il est là avec son micro pour que vous lui parliez de vous, de votre vie, de vos passions, alors que le Festival de Cannes démarre d'ailleurs demain. D'ailleurs, ça a un lien avec cela.
1: Oui, Régis fait partie de cette poignée de membres de l'association Cinésique à Vernoux en Vivarais, tous passionnés de cinéma et de musique. Mais Régis est aussi photographe amateur. Il y a quelques années, il a donc rejoint l'équipe en proposant de faire des photos et de monter des expositions. Aujourd'hui, à la retraite, on peut dire que la photo a toujours été présente dans sa vie, comme une sorte de fil rouge.
4: Quand j'étais jeune, j'hésitais entre la photo, enfin animée, que j'appelle la vidéo, et la photo. Et j'ai vu un film de La Jetée de Chris Marker, qui est en fait, on a l'impression que c'est un film, mais c'est une succession de photos. Et je me suis dit, dis donc, c'est quand même extraordinaire. Comment, avec des images fixes, on peut donner l'illusion d'un film ? La qualité des images, pour moi, c'est quelque chose de fondamental. Certains cinéastes, si on prend Stanley Kubrick, ont d'abord été photographes. Hein. Il y a beaucoup de cinéastes qui ont d'abord été photographes. Et donc, en 82, on est descendu en Ardèche. Et depuis, bon, Vernoux, c'est un village qu'on connaît bien. Le père de ma femme était médecin là-haut. Et donc, voilà, moi, Vernoux, c'est un lieu que j'apprécie. Pour avoir été forestier, j'ai coupé du bois tout autour de Vernoux. Je connais bien, c'est un coin que je connais bien. Et puis, comme dit Jean-Pierre, le président, toi, t'es dunkerquois d'origine, mais tu es vernousain de cœur. Et donc, évidemment, quand le projet est né, en 2016, on s'est greffé sur ce projet, hein, autour de la musique et du cinéma. Moi, au départ, je me suis dit, comment je vais m'intégrer ? Bon, c'est vrai que comme je fais de la photo, ma foi, je me suis dit, je vais couvrir le festival en photo. Et donc, chaque année, je fais un certain nombre de photos. On a édité un petit bouquin, une année. Et puis, depuis 5-6 ans, je m'occupe également du site internet, voilà, de l'association, qu'on est en train de revoir complètement là avec un professionnel pour rendre ça un petit peu plus attrayant.
0: Cet engagement associatif, il vient d'où ?
4: Bon, moi j'ai toujours été dans les associations en tant qu'entraîneur de sport, entraîneur d'athlétisme, etc., etc. Ça tient à ma personne. Hein. Après, je pense que le projet, je dirais que être engagé dans un projet comme ça, c'est une bonne façon de vieillir. C'est une bonne façon de vieillir parce qu'on ne voit pas les années passer. Hein, quand je pense que c'est déjà, il y aura 10 ans cette année, on se dit tiens. Et puis c'est toujours réconfortant de voir tout ce qu'on a pu faire, hein, parce que bien sûr il reste des archives et c'est en ça que la photo est intéressante parce que elle sert à archiver. Pour moi c'est une bonne façon de vieillir cette association cinésique. Ça permet de proposer des choses, de rester culturellement intéressé, éveillé. Et donc pour moi c'est, je dirais pas que c'est l'essentiel, mais presque quoi. Et je pense que dans l'équipe pour beaucoup c'est ça aussi.
0: Encore un passionné, notre Régis.
1: Dire que tout le monde cherche un élixir pour éviter de vieillir. Ouais. Bah, engagez-vous dans Cinésique.
0: C'est ça, exactement.
1: Tout simplement.
0: Ça lui réussit.
1: Et tous les ans l'association Cinésique propose à Vernoux en Vivarais donc un festival début novembre. Ouais. Je vous mets comme d'habitude le lien sur notre site internet, rubrique Gens d'ici en Drôme Ardèche.
0: C'est vrai que ce portrait de Régis est tout à fait en lien avec le festival de Cannes, on parlait d'images, hein, qui débute demain. D'ailleurs, Patrice Caillet, passionné de cinéma, est au Festival de Cannes cette semaine. Alors, pas pour la radio, hein, je le dis vraiment en son nom personnel, pour ses activités personnelles. D'ailleurs, il descend à l'hôtel Martinez hein, cette semaine, et je le dis encore pas au frais de la radio. Ça, c'est pour Monsieur Allon,
1: chambre
0: on sait jamais.
1: 403, voilà. Si vous passez par là.
0: Évidemment. 8h23. Elle était...

0: Fleur Mantalo et Eddy Mitchell, la passiflore, encore d'autres couleurs pour le jardinage après 8h30. Et puis on parlera chiffon également pour faire des économies avec Valère Correa. À suivre.
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0: Bonjour Frédéric.
7: Oui, bonjour Philippe.
0: Content de vous accueillir, Frédéric à Montélimar. Comment merci. Allez-vous? Comment ça va?
7: Ça va bien, merci.
0: Oui. Très bien, Frédéric, j'ai de la lecture pour vous. Donc, je ne sais pas, peut-être que j'ai mal prononcé son prénom, c'est Sonia, je pense. Sonia Delzongle, donc, qui a déjà signé pas mal de romans, effectivement, on l'appelle même l'étoile noire du polar français. Je vous offre ce matin La Gardienne, qui vient de paraître chez Fleuve Noir, une histoire qui vous emmènera dans le Morvan, donc en France. Un havre de paix au départ, et puis on a envie de se rendre compte que finalement, il y a un danger qui guette cette famille. C'est assez passionnant en effet, un peu inquiétant évidemment, ça va pas vous faire peur Frédéric. Ça va aller.
7: Non, je pense pas.
0: Bon, sinon, au contraire. Bon, vous aimez vous faire peur, c'est ça que vous, j'entends.
7: Voilà, ouais, on va dire ça, oui.
0: Frédéric, vous avez passé un bon week-end, il a été un petit peu long ce week-end, vous avez pu vous reposer vendredi ou c'était restreint au niveau repos?
7: Non, ça allait, bon week-end, la famille était là avec nous, donc c'était parfait.
0: Super, ouais. Et là vous repartez en week-end à partir de jeudi ou non?
7: Voilà. On va faire ça, mais je suis en week-end toute l'année, en fait.
0: Ah, d'accord! On a un joyeux retraité parmi nous. Génial, Frédéric. Bah, écoutez, profitez-en bien, c'est sans doute très mérité. Quelle est votre radio préférée, Andre Mardèche, Frédéric?
7: On va dire ici, Andre Mardèche.
0: Ouais, vous l'avez bien dit, c'est un plaisir.
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0: L'info d'ici ce matin, Alexandre Berthaud, c'est du rugby.
9: Oui, Annonay s'est qualifié en quart de finale de Fédéral 1. Les Ardéchois ne sont plus qu'à 2 matchs, match aller-retour pour monter en National 2. Reportage au stade Antonio Pinto, nous y étions hier. C'est dans 90 secondes après l'info en France et dans le monde, Cyril Ardo.
10: Un premier cas français d'antivirus en France. Une femme qui était à bord du navire de croisière MV Ondus. Son état de santé s'est dégradé dans la nuit, dit la ministre de la Santé Stéphanie Rist. Les 4 autres passagers français et 22 cas contacts sont placés à l'isolement. Une prison mentale et de mal-être pour adolescents, dénonce l'avocate de 16 familles à propos de l'application TikTok. Ses parents déposent une plainte collective contre le réseau social pour abus de faiblesse. Certains ont perdu leur fille ou vu sombrer leur enfant dans les idées suicidaires, la dépression ou l'anorexie. La fin de vie, de retour au Sénat pour un examen en deuxième lecture. 2 textes à l'ordre du jour, un sur les soins palliatifs, l'autre sur l'aide à mourir. L'adoption de cette seconde proposition de loi est très incertaine en raison des fortes divergences entre sénateurs. L'avenir des magasins Bouchara placés en redressement judiciaire se joue aujourd'hui. Le tribunal de commerce de Paris doit rendre sa décision. Une société de Hong Kong est bien placée mais ne souhaite reprendre que le tiers des salariés et la moitié des magasins. Dans le contexte de la guerre en Iran, industriels et distributeurs se retrouvent cet après-midi pour une réunion autour d'une question. Faut-il reprendre les négociations sur les prix de l'agroalimentaire alors que les coûts des carburants et des emballages plastiques flambent. Et puis le PSG quasiment assuré d'être sacré champion de France de foot, sauf coup du sort. Avant-dernière journée de Ligue 1, hier soir, Paris a battu Brest 1-0. Même score pour Marseille face au Havre. L'OM peut toujours croire à la qualification en Coupe d'Europe.
9: 7h31, ici de Romardèche. Et si un nouveau club de nos départements se retrouvait en National 2 de rugby? C'est le rêve d'Annonay et de ses supporters. Hier, les Nord-Ardéchois l'ont emporté lors du match retour des huitièmes de finale contre Mazamet, 34-3. S'ils remportent les quarts de finale, le prochain tour, ils iront en National 2 et c'est bien l'objectif. Tout le monde y croit à Annonay, Dylan Prieur.
5: Oui, dirigeants, coachs, joueurs, supporters, tout le monde n'a qu'une chose en tête désormais, la montée en National 2.
11: C'est pas espéré, on va monter en National 2, on est là pour ça.
5: Abonné au stade depuis des années, Philippe faisait partie des plus de 1500 supporters venus hier.
11: Puis on voit le groupe qui a été monté à Annonay, un bon groupe, une bonne équipe, et puis on voit que ça monte en puissance au fur et à mesure des matchs, donc on va y aller.
5: Il y a de quoi être confiant après la prestation d'Annonay, notamment en défense. Aucun essai marqué pour Mazamet, seule une petite pénalité à la 25e minute. De quoi ravir Christian, bénévole et ancien joueur du club.
12: Surtout qu'ils avaient annoncé qu'ils ne venaient pas en vacancier ici. Maintenant, ils peuvent partir en vacances. D'année en année, on voit qu'on a progressé. Autant au niveau du club et les joueurs, tout ça. Mais même le public suit l'évolution.
5: Arrivé en juillet, le capitaine Fabien Guillemin est un des acteurs de l'évolution d'Annonay cette saison. Auteur d'un des 4 essais des Ardéchois hier, l'ailier a su rester calme face à des joueurs de Mazamet, frustrés, parfois bagarreurs.
13: C'est un moment où il ne faut pas forcément tomber dans le jeu. Nous, ça peut nous sortir de notre match. Si on reste serein de manière collective, nous, ça nous soude encore plus. Et le collectif, après, fait le travail derrière, donc c'est cool. C'est pas uniquement une équipe, c'est un club, une ville et tout un peuple qui va pousser derrière, donc on va tout faire pour leur faire plaisir.
5: Les Rouges et Noirs connaissent déjà leur adversaire pour le quart de finale. Ce sera l'Île Jourdain. Les Gersois ont fini deuxième de leur poule dans le sud-ouest avec 15 victoires sur 22 matchs. Julien Lestan, entraîneur du CS Annonay.
14: On sait que c'est un rugby un peu différent de ce que nous on joue pendant toute l'année. Et eux aussi, ils jouent un rugby quand on se confronte à notre poule. Ils découvrent aussi un autre rugby, donc on sait que ce sera un peu une opposition de style sur certains points, donc voilà, mais c'est une très belle équipe, on le sait, voilà, mais ça sera un beau challenge pour nous. Mais maintenant qu'on est là, on va pas se cacher, voilà, maintenant aujourd'hui notre ambition c'est de passer un tour supplémentaire et d'amener ce club dans la division supérieure.
5: Premier match de ce quart de finale, ce sera à l'extérieur dimanche prochain avant de revenir pour une rencontre décisive le 24 mai à la maison.
9: Dylan Prieur.
0: Dans le reste de l'actu, Alexandre, le coup de gueule ce matin d'un gérant de station-service contre Total.
9: David Rock, gérant de 9 stations-service indépendantes dans la Drôme, accuse Total de concurrence déloyale. Lui achète à Total le carburant qu'il revend ensuite, sauf que Total, à côté, vend son carburant près de moins de 20 centimes moins cher. Alors il réclame un blocage des prix, on entendra David Rock à 9h. On sera également lors du journal dans le Diwa. Les producteurs de clairettes veulent pouvoir faire du rosé. Ils déposent un dossier aujourd'hui pour prouver qu'ils ne font pas de concurrence déloyale au Cerdon. Journée mitigée.
0: Oui, mitigée parce que on a eu effectivement des averses parfois orageuses cette nuit, quelques belles averses, quelques jolis coups de tonnerre, mais une matinée dans l'ensemble plutôt belle, avec du soleil, il faut que les grisailles se dissipent totalement évidemment. Et puis dans l'après-midi, effectivement, c'est ça le petit fig mi-raisin, un risque d'averses parfois orageuses cet après-midi, et jusqu'en soirée également, et la nuit prochaine d'ailleurs y compris, un petit vent d'ouest, 30 km/h, avec des maximales comprises entre 19 et 22 en pleine pour l'après-midi, 14 vers 1000 mètres. Demain, davantage de soleil avec un petit vent du nord à 50 km/h.
9: Inforoute Nord-Ardèche, oui. Travaux dans les gorges du Doubs.
0: Mais oui, parce qu'en fait, il y avait eu un éboulement rocheux en fin de semaine dernière sur la 534, mm-hmm. Vous voyez, entre Tournon et La Masse. Eh bien oui.
9: Tout à fait.
0: Eh bien oui, exactement, avec une déviation. Et là, apparemment, d'après les infos dont nous disposons, il y a les travaux qui débutent aujourd'hui avec un confortement du talus, donc qui était descendu effectivement. Donc voilà, la circulation reste encore fermée dans les deux sens entre le pont du Duzon et le lieu-dit Mordane, hors agglomération de la commune de Saint-Barthélemy-le-Plain. Partagez d'autres inforoutes, c'est au 04 75 40 10 10.
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0: Au final, à l'heure où l'on rentre dans cette période redoutée des seins de glace, hein, je sais qui sont les vrais héros, ce sont ces Drômois, ces Ardéchois qui sortent, sont capables de sortir à 6h du matin en pyjama pour sauver 3 fraisiers et un plant de courgettes. Des Avengers en quelque sorte, avec des bâches bleues, ce sont les bâches pour couvrir évidemment.

0: héros toujours, et que même We Will Rock You, Queen, avant l'actu locale de 9h.
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0: C'est qui le patron? Bien sûr, c'est le patron du jardin qui vient gratos distribuer ses conseils. Bonjour Jean-Yves Ménien.
3: Bonjour Philippe, bonjour à toutes et à tous.
0: Ne vous y fiez pas, voici la passiflore. Non, on peut se fier à cette jolie fleur. Ça, c'est même une plante d'ailleurs, hein, au-delà d'être une fleur seulement.
3: On appelle ça une liane. D'accord. La passiflore fait partie de ces plantes que l'on classifie liane, c'est-à-dire grimpante, mais grimpante liane, c'est-à-dire capable de monter à des hauteurs assez faramineuses. D'accord. Et qui s'agrippe à ce qu'elle peut trouver comme support. Alors, on peut faire grimper des passiflores dans des arbres, évidemment, couvrir des pergolas. C'est un peu l'usage qu'on va donner à cette plante. On pourrait dire les passiflores au pluriel, hein, parce qu'il y a beaucoup d'espèces très différentes les unes des autres. Et c'est là où il faut faire un peu attention. C'est qu'il y a des passiflores plus ou moins résistantes au froid. Donc, en Drôme Ardèche, il faut choisir quand même les plus résistantes.
0: Alors, par exemple, pour les zones comme la Drôme provençale, l'Ardèche méridionale, on irait vers quelle passiflore?
3: Moi, je dirais aller vers la classique, qui s'appelle Caerulea, qui est vraiment la passiflore la plus classique. C'est l'espèce type, à peu près, qui a cette fleur un peu violacée blanche, qui est très très belle, hein, parce que la fleur de la passiflore est par contre très caractéristique. Évidemment, c'est là où je disais, il y a des espèces ou des variétés avec d'autres coloris, mais on va rentrer dans des sensibilités au froid quand même beaucoup plus sensibles. Mmh. Et cette passiflore, elle a aussi un avantage, hein, c'est que c'est une plante, évidemment, qui va quand même résister au sec. Et ça, c'est quand même un critère aujourd'hui qu'on doit prendre en compte, au sec et à la chaleur, qui sont des fois deux critères qu'il ne faut pas oublier. Et la passiflore, évidemment, aime le soleil pour faire des fleurs.
0: Et ça, cette passiflore dont on parlait, pourrait s'adapter dans un climat un petit peu plus de moyenne montagne, par exemple, dans le Royan, sur le Nord Ardèche, par exemple?
3: Exactement, hein, mais l'ayant moi-même expérimenté dans mes petites collines provençales à 600 mètres d'altitude, où le thermomètre descend bien à moins 10, ça marche. Il faut surtout, encore une fois, être bien exposé au soleil, avoir un petit peu, plutôt un sol sec d'ailleurs pour résister au froid qu'un sol humide, et surtout, il faut lui laisser la place. Hein. Ne soyez pas tenté de planter une passiflore où elle n'aura pas l'espace pour se développer, où vous seriez peut-être contraint de tailler. Et alors là, si on se met à tailler la passiflore, on risque d'avoir ce phénomène de rejet des racines qui peut vite devenir un problème. Donc ce sont des plantes qui ont besoin de pousser et qui n'ont pas besoin d'être taillées. Je précise parce que bien souvent, on a envie d'une passiflore, mais on n'a pas la place pour. Alors il faut mieux renoncer.
0: Demain, pour lutter contre les fourmis, on posera des colliers autour des troncs des arbres. Il paraît que c'est assez efficace. 8h43.
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0: Nous avons besoin de votre assistance, Valère Coréard, pour faire des économies. Parlons chiffon.
5: Et répondre à ce mail de Fabienne. Depuis 3 ou 4 ans, j'ai mis plusieurs articles en vente sur Vinted, malheureusement sans grand succès. Des vêtements de belle qualité, en très bon état, à très petit prix. Pourtant, j'ai toujours ces vêtements chez moi et je désespère de trouver une solution pour les vendre et en retirer un petit revenu. Sauriez-vous me dire s'il existe d'autres moyens que les plateformes Internet? Si vous avez des idées à me suggérer, je les accepte avec grand plaisir. Bon, merci pour ce message, Fabienne. C'est pas toujours facile de vendre ses vêtements en ligne, mais pas de panique, il y a sans doute une solution.
0: Oui, est-ce que vous nous avez déjà donné quelques conseils, notamment sur la qualité des annonces, c'est ça?
5: Oui, et ça me fait plaisir que vous vous en rappeliez, c'est exact, il faut soigner vos annonces. Fabienne, vous pouvez supprimer les anciennes qui n'ont plus d'intérêt et en refaire de nouvelles, alors sur Vinted ou Le Bon Coin ou la plateforme qui vous convient, si vous voulez, mais attention aux photos, ça c'est la première chose. Des vêtements avant repasser sur cintre dans un endroit neutre, bien éclairé, avec plusieurs prises. Ensuite, la description est importante. Et aussi le titre de l'annonce mettait en avant la marque, l'état, la couleur, et puis définissait un prix accessible. En général, la plateforme vous conseille. Et si ça ne prend pas, vous avez deux bons plans. Les vide-greniers, là on est en pleine reprise de ces événements pour le printemps, puis au passage vous aurez sans doute d'autres objets qui traînent à la maison à vendre. Et puis sinon les fripes ou les dépôts-ventes de vêtements d'occasion aussi. Là on est vraiment sur un bon plan pour faire reprendre vos vêtements dans les meilleures conditions. Et puis si vous qui nous écoutez, vous avez d'autres bons plans à partager avec Fabienne, pensez à m'écrire parce que je lui partagerai ensuite vos astuces. Mon mail c'est parisideseconomies@radiofrance.com.
0: Et puis on a également ce lien sur notre site internet ici de Romardèche, ici.fr. On y parlait d'ailleurs la semaine dernière de la déclaration fiscale. C'est vrai que c'est quand même le cauchemar chaque printemps. Et là, vous donnez des conseils pratiques, Valère. Pratiques avec un expert comptable pour remplir sans stress et faire des économies. C'est quand même le principe de votre rendez-vous. 8h46 ici de Romardèche. Souvent, on parle de spectacle avant 9h. Ce sera pas vraiment le cas aujourd'hui. On parlera d'un joli livre. Un livre qui parle d'ailleurs d'un beau lieu de notre région. Ferdinand le Cheval, le tombeau rêvé, c'est à venir et à suivre. Je

0: Enfoirés et des restos du cœur, en effet. 11 degrés ce matin à Saint-Jean-Royan, le temps est couvert pour l'instant, 12 à Guirangrange. On espère quand même du soleil, notamment en matinée.
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0: On vous laisse tous les jours le choix dans les sorties à faire dans nos départements. Là, une fois n'est pas coutume, parlons d'un livre qui sort aujourd'hui. Et qui dit livre sur Ici Dromardèche dit forcément Héloïse Erignac. Bonjour Héloïse.
3: Bonjour Philippe.
0: C'est un livre qui rend hommage à un joyau du patrimoine dromois.
3: Alors vous connaissez sans doute le palais idéal du facteur cheval.
0: Bien sûr.
3: Mais êtes-vous allé voir le tombeau que l'artiste s'est construit? Et que savez-vous de l'homme Ferdinand Cheval? Moi, je n'en connaissais pas grand-chose avant de le rencontrer. Parce que oui, j'ai vraiment l'impression de l'avoir rencontré dans le livre que je vous propose de découvrir aujourd'hui, puisqu'il vient de sortir, Le tombeau rêvé selon Ferdinand Cheval d'Eugénie Bay, édité aux ateliers HD. Eugénie Bay, elle est spécialiste de la philosophie et de l'esthétique, et elle écrit pour des artistes, pour des expos d'art contemporain, et elle nous y raconte le cheminement de ce fils de paysan, devenu facteur, qui décida un jour de se bâtir le palais que la vie ne lui avait pas offert. Un livre inspiré de l'étude des écrits même de Ferdinand Cheval, au travers desquels Eugénie Bay a découvert un homme très éloigné du mythe qui l'entoure.
4: Je me suis dit, mais c'est absolument incroyable, c'est pas du tout le personnage qu'on nous raconte. On nous parle d'un facteur quasi analphabète, et en fait, c'est fou. Il a théorisé son propre travail. Pour l'époque, c'est fou. En plus, c'est ça qui est le plus incroyable, c'est que quand on se penche dessus, il écrit vraiment, c'est un auteur. C'est-à-dire qu'il a une plume très libre, mais il peut partir tout d'un coup en alexandrin. C'est incroyable. Il est très fier de ce qu'il fait et il s'affirme vraiment comme créateur. Il parle de sa condition de paysan, fils de paysan, qui a fait sortir de la terre tout cet univers. Et donc, il y a un message ultra positif. C'est vraiment de dire si je peux le faire, tout le monde peut le faire. C'est très, très inspirant et c'est un modèle. Enfin, pour moi, il y a une philosophie derrière Cheval. Enfin, Cheval est un philosophe de l'art, quoi. En plus d'être un artiste.
3: Pourquoi parler du tombeau et non du palais?
4: Alors déjà, personne ne parle du tombeau, ce qui est très bizarre, parce que le palais était un tombeau, n'a pas pu servir de mausolée, et c'est pour ça qu'il a fait le tombeau derrière. Et ce qui est super intéressant avec le tombeau, c'est que c'est vraiment en fait l'achèvement de son travail, c'est l'étape au-dessus du palais. Le palais, c'est extraordinaire, mais le palais, c'est comme un catalogue de ses connaissances, alors que le tombeau, c'est uniquement sa poésie à lui, ce qui émane de lui le plus profond. Globalement, c'est une œuvre qui est uniquement organique, très puissante, hyper charnelle. Tout est très rond, sans lasse, sans entrelacé, c'est très vivant, ça vibre quand on regarde, c'est complètement fou. Et c'est d'une modernité incroyable. Et aussi, le tombeau, c'est l'achèvement de sa technique. Quand il commence à fabriquer le palais, en fait, il reproduit l'architecture locale. Donc, il fait du pisé, et il insère des galets qu'il ramasse, et puis après, par-dessus, rajoute des galets en décoration, parce que les maisons étaient aussi comme ça, avec des galets extérieurs. Et en revanche, il a cette idée de mettre des fils de fer, de les tordre, et de les recouvrir de chaux qui pétrit. Donc, en fait, c'est comme le béton armé avant l'heure, et ça vient de lui. Et le tombeau est fait uniquement comme ça. Donc, on est vraiment dans de l'art, quoi.
3: Artiste, ingénieur, penseur autodidacte, Ferdinand Cheval est aussi un communicant qui gère très vite et bien l'image de son palais, l'ouvre à la visite. C'est aussi un homme, un mari, un père qui vit et travaille en famille. Et puis quelqu'un que la vie n'épargnera pas et qui conjurera sa propre mort en rêvant son propre tombeau, son tombeau du silence et du repos sans fin. Un homme que je vous propose de rencontrer dans Le tombeau rêvé selon Ferdinand Cheval, d'Eugénie Bay, édité donc aux ateliers HD dans la collection Roman d'un chef-d'œuvre. Ici Dromardèche vous l'offre tout de suite au 04 75 40 10 10.
0: Très joli cadeau en effet, petit livre qui se lit très facilement, plein de poésie, comme l'était d'ailleurs finalement le monde de Ferdinand Cheval. Encore une fois, merci Héloïse et 04 75 40 10 10, 8h53. We will rock you. Ça va bien se terminer ce 6-9, puis ça recommencera bien dès demain à 6h. Avec la télé en prime dès 6h30. On va voir ce qu'est l'addiction au tramadol. C'est pas un truc facile après Queen.

0: Il est 9h05, le docteur Kierzek s'installe avec nous, il ausculte le quotidien, le docteur Kierzek. Ce matin, vous nous donnez des signes qui doivent nous inquiéter quand on prend des antidouleurs, et notamment d'ailleurs, docteur, du tramadol. Bonjour.
1: Bonjour à tous, sans tomber dans l'excès ou la peur, car je vais tout de suite rassurer, la majorité des patients qui prennent ces traitements antidouleurs, ils les prennent correctement, il n'y a pas de dépendance, mais il y a effectivement des signaux à connaître, surtout des solutions aussi. Alors, il y a plusieurs signaux qui, isolément, ne sont pas graves, mais combinés, doivent faire réfléchir quand on prend du tramadol ou de la codéine, ce sont ces fameux paliers 2 des antidouleurs, c'est au-delà du paracétamol, c'est quand on a une vraie douleur résistante. Alors le premier de ces signes, c'est l'augmentation progressive des doses. La personne a besoin de 2 comprimés au lieu d'un pour ressentir le même effet, c'est ce qu'on appelle la tolérance. Deuxième signe, la préoccupation excessive. La personne va penser très souvent à son médicament, va même organiser sa journée en fonction des prises, va regarder l'heure avec anxiété, ça c'est un signe peut-être de dépendance, voire d'addiction. Et troisième signal, quand on consulte plusieurs médecins, quand on fait le tour des pharmacies pour obtenir des boîtes supplémentaires sans le dire, là, attention, attention. Et puis un signe très concret, l'apparition de symptômes de manque aussi, entre deux prises. Vous avez loupé une prise, vous avez de l'agitation, des sueurs, de l'insomnie. C'est pas une faiblesse morale, mais c'est vraiment un mécanisme biologique. Alors attention, c'est normal de ressentir une certaine dépendance physique après plusieurs semaines de traitement. L'addiction, elle, c'est l'étape d'après, c'est la perte de contrôle. En fait, la personne continue à prendre le traitement alors qu'elle n'en a plus besoin médical. Elle va sacrifier ses activités sociales ou professionnelles et elle ressent vraiment un besoin irrépressible.
0: Alors que conseillez-vous à une personne qui se reconnaît dans ces signes ou à un proche inquiet ?
1: Plusieurs conseils très concrets. Le premier, ne pas arrêter brutalement. C'est vraiment le message parce qu'un sevrage sec comme ça va être très difficile à vivre avec des douleurs intenses, des insomnies, une angoisse. Donc il faut consulter son médecin et il faut un plan de réduction progressive, palier par palier de quelques jours. Sinon, vous allez avoir des symptômes de sevrage. Deuxième conseil, ne pas culpabiliser l'addiction aux opioïdes. Ça touche toutes les catégories sociales. C'est une vraie maladie, donc on en parle. Et troisième conseil, si c'est pour un de vos proches, parlez sans juger. Dites, je m'inquiète pour toi. Est-ce qu'on pourrait en parler avec ton médecin, par exemple. Et puis, il existe de vraies structures d'aide, notamment des consultations spéciales addiction. Et en prévention, on respecte toujours la dose prescrite et on ne dépasse pas la durée de traitement. Allez, d'ici là, portez-vous bien.
0: Vous êtes addict à la radio, ça tombe bien, il y en aura encore. Après l'actu locale de 9h, une bonne dose de Damien Bravet et ça repart. On évoquera avec Damien ce matin le stress qu'on peut avoir en début de semaine, mais il y a des choses pour y remédier. Allez, à demain, dès 6h pour la radio, 6h30 pour la télé. Bonne journée.
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0: la vie par le groupe Les Ardéchois. Un coup de cœur ici de Romardèche.
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3: Bonjour Damien Bravet.
4: Ah bonjour Philippe Costa.
3: Stressé Damien, jamais.
4: Jamais. Alors vous savez, moi je suis l'homme le plus relax et cool de la radio.
3: Hein. Oh bah c'est connu. Alors ça,
4: parce que
3: peut-être que vous pratiquez l'hypno-yoga.
4: Oui. Alors on connaissait l'hypnose, le yoga, tout ça. Et ben nous on va mélanger un petit peu l'hypno-yoga. Nous serons avec Stéphanie Quéré qui est naturopathe, praticienne hypnose, donc et yin yoga parce que je suis un peu le yin, vous êtes le yang.
3: Voilà. C'est bon, c'est
4: un petit peu ça. On fait un équilibre. Et donc elle va nous parler de ce qu'est cet hypno-yoga parce qu'on conjugue deux pratiques.
3: Oui, c'est ça.
4: Et c'est vraiment très pratique, justement, pour les petits mots du quotidien, le sommeil principalement.
3: D'accord. Hein, ça m'intéresse. Ah, j'ai dormi 2 heures cette nuit.
4: C'est bien pour ça. Voilà, ça peut être intéressant pour ça. Ça peut être intéressant aussi pour des burn-out, pour des choses comme ça. Enfin, on prend des postures de yoga, mais avec l'hypnose. Et ça, c'est super. Vous l'avez peut-être déjà pratiqué vous-même. Appelez-nous 04 75 40 10 10 ou vous voulez le pratiquer. Vous voulez poser des questions sur cette pratique qui n'est pas très nouvelle non plus. Hein. Eh bien, n'hésitez pas. Appelez-nous et on en parle jusqu'après 9h.
3: Avec Damien Zen.
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3: Ici, premier sur l'actu locale en Romardèche, nous sommes lundi 11 mai, il est 9h. Berthaud.
5: Toujours pas de sortie de crise en vue au niveau du carburant et les Dromardéchois toujours impactés à la pompe. Le prix du baril remonte ce matin après que Donald Trump a rejeté les conditions iraniennes pour la paix. Les Français, eux, consomment moins de carburant. Ça s'est ressenti selon les professionnels lors de ces ponts du mois de mai. Il faut que Total, qui a le monopole en France, vende l'essence au même prix à tout le monde, dit ce matin David Roch, gérant de 9 stations-service indépendantes dans la Drôme.
6: On est tous clients de Total, les grandes surfaces, les pétroliers, officiellement les pétroliers, les ESSO, les Avia, on est tous clients de Total. Pourquoi ils ne nous font pas, nous aussi,
5: le bloquage des prix ?
6: Ah oui.
5: Vous êtes pour qu'on bloque les prix, que le gouvernement dise à Total, écoutez, c'est même prix pour tout le monde.
6: Eh ben, c'est pas compliqué, il y a 4000 stations en France, à peu près. Il y en a 1000 de Total, il y en a 3000, c'est le reste. Et c'est Total qui a le marché complet du carburant en France. Ça a été donné, ça, par les politiciens à l'époque. Donc, on devrait tous en profiter.
5: Pour vous, il y a concurrence déloyale?
6: Là, oui, carrément. Oui, oui, parce qu'il n'y a plus de pouvoir, il n'y a plus de position, oui. Pour moi, oui.
5: David Roch, gérant de stations-service indépendantes dans la Drôme. Et chez les automobilistes, on confirme, la crise change tout à nos habitudes en termes de carburant et remet même en cause jusqu'aux vacances.
7: Pour les grandes vacances, on fait un petit peu plus attention. Quand on a tout compté, c'est-à-dire l'essence plus la location, finalement on se dit ben, autant rester en France. Et du coup on fera beaucoup moins de distance, du coup on passera un petit peu plus de temps sur la plage. Voilà.
8: Les vacances étaient prévues avant les problèmes qu'il y a eu sur le détroit d'Ormuz. Donc non, forcément on a vérifié le prix du train, mais à 3 pour cette semaine-là, c'était trop cher.
9: C'est sûr que si on part pas en vacances quand c'est les périodes estivales, c'est dommage, quoi.
10: Mais c'est vrai qu'on ira peut-être moins loin qu'on allait avoir.
9: On va tout regarder. C'est sûr que l'essence, ça, on va regarder. Ouais.
11: Avant, on n'aurait jamais regardé où on mettait de l'essence. Maintenant, on arrive à faire attention et surtout, on roule beaucoup moins vite. Ça, c'est vrai.
5: Des vacanciers rencontrés sur l'autoroute A7 ce week-end. Un homme de 28 ans arrêté à Porte-les-Valence et convoqué devant la justice. Son comportement suspect samedi soir a amené les policiers à le contrôler. Le fouillé et ils ont trouvé 30 grammes de cannabis. L'ont placé en garde à vue, il a été relâché en attendant son passage au tribunal. C'est la grande crainte du jour, du moment, l'antivirus qui peut conduire à une fièvre hémorragique ou à un syndrome cardio-pulmonaire. La France compte 22 cas contacts. Certains passagers du navire où s'est déclaré le virus, d'autres étaient passagers des avions de rapatriement. Tous ont été placés à l'isolement. Ce matin, la ministre de la Santé, Stéphanie Rist, assure qu'une femme qui était sur le bateau est officiellement positive à l'antivirus.
12: Je peux dire ce matin que les tests sont revenus positifs à l'antivirus. Donc il s'agit d'une patiente avec un antivirus qui est dans un endroit, un hôpital spécialisé en maladies infectieuses avec toute une technique dans les chambres avec qui est très protectrice pour éviter évidemment que le virus se propage. Cette personne était sur le bateau de croisière, elle est revenue hier, elle s'est dégradée dans la nuit et elle est positive à l'antivirus. Ce qu'on sait, parce que c'est un virus virus qui est connu, c'est que quand on se dégrade avec ce virus, on peut avoir un pronostic vital engagé. C'est peut-être le cas de cette personne.
5: Le Premier ministre tient une réunion sur l'antivirus cet après-midi. Des travaux potentiellement bruyants vont commencer dans le Nord-Rhône pour 2 mois. Chantier sur la ligne à grande vitesse au niveau des communes de Brun et Claveyson. La SNCF remplace des aiguillages pendant ces opérations nocturnes. Pas moins de 240 personnes seront sur place. Chantier à 26 millions d'euros. Et si on se mettait à faire du rosé dans le Diois ? Ça a été brièvement le cas pendant 2 ans avant une interdiction. Alors pour revenir à une production de manière pérenne, le syndicat de la Clairette et des Vins du Diois dépose aujourd'hui son dossier. Adèle Chiron, ça fait 10 ans que le sujet est sur la table.
13: En 2016, quand la Clairette de Die Rosé est lancée, des vignerons de l'Ain crient à la concurrence déloyale. À ce moment-là, ils sont les seuls à produire le Cerdon, un vin pétillant en AOC. Alors le Conseil d'État leur donne raison. Après des années de discussion, les vignerons tombent d'accord. Un cahier des charges est rédigé avec comme règle avoir des cépages différents. Fabien Lombard est le président du syndicat de la Clairette de Die.
14: Dans les cépages qui ont été retenus par la commission d'enquête de l'INAO, c'est le cépage Syrah et puis le Muscat Rouge, qui est un cépage qui est présent aussi naturellement chez nous.
13: Le dossier est examiné par l'Institut National de l'Origine et de la Qualité au mois de juin, puis part en signature au ministère de l'Agriculture. Fabien Lombard est confiant.
14: Quand une couleur est nouvelle dans une appellation, c'est généralement 10% de la production qui est consacrée au rosé. Donc nous, on espère effectivement qu'à terme, 10% de la production pourrait être en rosé. C'est de bon augure dans un marché qui est aujourd'hui assez compliqué pour la viticulture. Même si la Clairette de Die tire son épingle du jeu avec l'apéritif, avec les spritz à la française. Mais malgré tout, le rosé peut être aussi une belle bouffée d'oxygène pour les vignerons.
13: Si le cahier des charges est validé avant la fin de l'année, la Clairette de Die Rosé sera de nouveau commercialisée au printemps de l'année prochaine.
5: Adèle Chiron, en Ligue 1 de football, on approche du dénouement avant-dernière journée hier soir. Et le PSG est quasiment champion après sa victoire contre Brest. Très mauvaise opération, en revanche, pour Lyon, battu à Toulouse et qui se fait doubler par Lille dans la course à la qualification en Ligue des Champions. Début de journée ensoleillée, ensuite ça se gâte, Damien.
4: Oui, tout à fait, Alexandre. Alors, ça va être assez contrasté selon les secteurs. Alors, des averses sont attendues dès ce matin, normalement, nous dit Météo France, sur le nord de la Drôme, le Diois, Dieulfi. Pourtant, à Valence, on a encore du soleil, hein, mais ça ne devrait pas durer. Le sud de la vallée de la Rhône, lui, est bien épargné, souvent ensoleillé, notamment les Baronnies aussi, avec un temps plus sec. Du côté Ardèche, Auvivarais, Cévennes, plateau ardéchois, ça va rester très nuageux. Petites averses également possibles. Le vent soufflera modérément. Il tournera du sud-ouest au nord-ouest au fil de la journée. Et vos températures maximales attendues cet après-midi, du côté d'Issarlès, 12 degrés, 13 à Saint-Étienne-de-Lugdarès, on monte à 16 degrés pour Cédron, 17 au Grand-Serre, 18 à Annonay et 19 pour Valence cet après-midi, comme Saint-Jean-Royan et Privas, 20 degrés pour l'Argentière, Tulette et Cré, 21 et 22 sur l'Ardèche méridionale. Attendez-vous à un mardi largement ensoleillé, ça c'est une bonne nouvelle, avec des températures qui oscilleront de 16 à 19 degrés.
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4: Dans quelques minutes, l'hypno-yoga n'aura plus de mystère pour vous. Juste après, Calicoba, un titre lui aussi onirique et mystérieux, dont la voix d'Emile Vandelmeer du groupe Gold nous transportait dans les fonds marins à la fin des années 80. Excellente matinée avec ici Drôme Ardèche.

0: Gold Calicoba sur Ici Drôme Ardèche.
1: Ici Drôme Ardèche, c'est bienvenue chez vous, Damien Bravet.
0: Vous connaissez le yoga, vous connaissez l'hypnose, mais saviez-vous que l'on pouvait associer les deux? C'est le principe de l'hypno-yoga dont on a choisi de vous parler pour tenter de commencer cette semaine un petit peu plus cool. On se tourne donc vers une praticienne en hypnose, yin yoga et donc hypno-yoga. Stéphanie Quéré, bonjour.
2: Bonjour Damien.
0: Stéphanie, vous exercez à Valence, exactement.
2: Tout à fait.
0: À l'espace Vernou.
2: Exactement.
0: Ça s'appelle comme ça.
2: Centre-ville de Valence.
0: Et tout à fait. Et on peut vous retrouver, bien sûr, sur tasanté360.fr. C'est votre site qui englobe tout ce que vous faites.
2: Exactement.
0: Là-bas.
2: Une prise en charge globale.
0: C'est ça. Alors, moi, j'aime bien savoir d'où viennent les gens, qu'est-ce qu'ils ont fait avant et pourquoi ils vont nous parler de l'hypno-yoga en l'occurrence. Vous allez débuter par la base, le yin yoga. Et l'hypnose, avec une formation sur ces deux pratiques?
2: Oui, tout à fait. En fait, je pratique le yin yoga à titre personnel depuis plus de 10 ans.
0: Alors déjà, c'est quoi le yin yoga?
2: Alors, le yin yoga, c'est une pratique douce qui a pris racine, j'ai envie de dire, dans les années 70-90 aux États-Unis.
0: D'accord.
2: Où c'est un mélange de pratiques douces, on n'est pas sur quelque chose, on est sur l'alignement, on est sur une recherche de performance, on est sur une intériorisation, une introspection.
0: On garde quand même les postures du yoga, mais on est sur du relâchement, c'est ça?
2: C'est ça, du relâchement, et c'est c'est beaucoup moins dynamique que certains types de yoga.
0: Voilà. D'accord.
2: On est aussi sur la méditation pour certains, voilà. Ça prend ses bases dans le côté taoïste, yin-yang, enfin voilà, médecine chinoise, etc. Voilà.
0: Évidemment. Et alors, l'hypnose?
2: Et l'hypnose. Il se trouve que, voilà, j'ai eu envie de me former au yin yoga pour, dans le cadre de mes activités globales, faire des activités d'atelier bien-être.
0: Bien sûr.
2: Et en fait, quand j'ai suivi cette formation de yin yoga, donc j'étais déjà hypnothérapeute, et je me suis dit, waouh, il faut absolument que je mette les deux en même temps pour que ce soit encore plus fort.
0: Mais ça existait déjà, l'hypno-yoga?
2: Alors, je savais pas si ça existait, je me dis, il faut que je fasse les deux, et j'ai trouvé ce mot, et après, du coup, en cherchant, je me suis trouvé qu'effectivement, ça existe déjà, il y a des praticiens, notamment au Canada, qui en font, et en France aussi, voilà, mais alors le nom est un petit peu, je pense, novateur, puisque peut-être que déjà, il y a des gens qui le font, des praticiens qui le font sans le savoir. Mais voilà, moi, c'était le mot qui m'est venu et je me suis rendu compte que ça se faisait, mais c'était en développement, en fait. Voilà.
0: Est-ce qu'on peut dire que, alors, l'hypno-yoga, par rapport au yin-yoga et à l'hypnose, c'est une expérience à part?
2: Oui, c'est à part. C'est à part parce que on va être sur des postures comme au yin-yoga, mais on va être guidé par la voix avec des outils hypnotiques. Donc, on va encore plus relâcher, on va aller encore plus loin dans la posture, en fait.
0: Donc, du coup, vous avez déjà dû travailler votre voix?
2: Exactement. Alors après, ça se fait dans le cas de la formation en hypnose.
0: Oui, bien sûr.
2: On est sur une voie, toute douce, hypnotique, sans... Je vais pas le faire, parce que sinon les gens vont s'endormir au téléphone dès le matin.
0: Pas tout de suite, à 9h15.
2: Pas tout de suite. Mais voilà, on travaille la voix, effectivement, pour la poser. Et puis, l'idée aussi, c'est de trouver, en fait, l'accompagnement hypnotique avec la problématique de la personne et avec les postures que je vais choisir en fonction de la problématique de la personne.
0: Bien sûr, justement, on va détailler les problématiques, mais l'hypnose, en fait, ça permet aussi de partir dans des visualisations, dans peut-être des métaphores même.
2: Tout à fait, exactement. Ouais. Si je prends un exemple tout bête d'une posture, alors voilà, les auditeurs vont pas forcément voir, mais si je la détaille, c'est le papillon allongé, donc on est sur le dos, les jambes en papillon, donc plante de pied contre plante de pied, et si la personne vient pour de la confiance en soi ou pour du relâchement, donc je vais partir sur des métaphores, peut-être justement utiliser le papillon, le fait de se transformer, ou sur d'autres postures, je vais peut-être choisir une posture où on va s'alléger, si la personne a besoin de lâcher prise, voilà, je vais utiliser en fait le contexte, la problématique de la personne. La posture aussi, peut-être pour les images, pour les visualisations, pour l'accompagner, pour l'aider à se relâcher encore plus.
0: On parle de l'hypno-yoga ce matin, donc qui conjugue l'hypnose et le yin-yoga. Stéphanie Quéré est notre invitée jusqu'à 10h. N'hésitez pas à appeler si vous voulez avoir des conseils, poser des questions, 04 75 40 10 10. Ou si même vous avez déjà peut-être pratiqué l'hypno-yoga, donnez-nous votre témoignage. On est à votre écoute, bien sûr, et on se retrouve juste après Zaz.

0: Le sourire de Zaz sur Ici Dromardèche et le sourire de notre invitée Stéphanie Quéré qui est avec nous jusqu'à 10h. Elle est naturopathe, praticienne en hypnose des Yin Yoga et on parle ce matin de l'hypno-yoga qu'elle propose également, bien sûr, dans son atelier. On peut appeler ça un atelier, on appelle ça comment?
1: Oui, cabinet. On peut dire ça un atelier.
0: C'est un espace, un espace vers nous, il s'appelle comme ça.
1: Tout à fait.
0: Voilà. Et Dominique nous a appelé. Bonjour Dominique.
2: Bonjour.
0: Vous êtes à Étoile-sur-Rhône. Dominique, vous avez donc pratiqué l'hypno-yoga. C'est parti d'où cette idée? D'abord, comment vous avez connu l'hypno-yoga?
2: Oh, c'est grâce à une amie.
0: Ouais.
2: Et puis, on en a parlé. Moi, j'avais des troubles un peu du sommeil.
0: Ah, les fameux.
2: Et donc, comme tout le monde.
0: Oui, beaucoup. C'est-à-dire que vous réveilliez souvent la nuit ou vous n'arriviez pas à dormir du tout?
2: Moi, j'arrivais pas à bien dormir et puis je me réveillais aussi la nuit.
0: Ouais.
2: Et donc, avec cette technique très, très douce, eh bien, on arrive à se détendre, le corps se relâche complètement. Mmh. Et c'est vrai que Stéphanie est très forte pour nous aider à rentrer dans un état de relaxation très important.
0: Parce que, en fait, vous aviez déjà pratiqué avant l'hypno-yoga, le yoga lui-même ou l'hypnose de notre côté, je ne sais pas.
2: Oui, je connaissais déjà les deux. Hein, le yoga, j'en fais toujours.
0: Ouais.
2: De l'hypnose, j'en fais un peu avec Stéphanie. Mm-hmm. Mais l'hypno-yoga, je l'avais jamais pratiqué.
0: D'accord.
2: Et vous avez... c'est vrai que là, ça m'a bien intéressée. Quoi.
0: C'est-à-dire que l'association des deux, il y a eu un vrai bienfait sur votre sommeil?
2: Ah oui, complètement, oui. Parce que déjà, de relâcher complètement le corps grâce aux visualisations que nous donne Stéphanie, eh bien, tout se relâche. On est dans un espace très, très calme.
0: Ouais.
2: Et franchement, c'est très agréable. Quoi.
0: Alors maintenant, vous faites comment? Vous continuez à pratiquer chez vous?
2: Oui, moi, le soir, à la fin de la journée, pour évacuer un peu les tensions, pour se remettre bien, eh bien c'est vrai que je prends, on va dire, une demi-heure, hein, ça dépend des jours.
0: C'est court, mais
2: c'est vrai que, oui, on peut prendre un peu plus de temps, c'est comme on veut, comme
0: bien
2: on
0: sûr.
2: Peut, quoi.
0: Bien sûr, mais tous les jours, vous le faites, ou 3-4 fois par semaine?
2: Ça dépend, il y a des semaines, je fais un peu plus souvent, et puis quand je sens que j'ai passé une bonne journée, ben je peux le faire que le lendemain.
0: D'accord.
2: C'est au ressenti de chacun, quoi.
0: Bien sûr.
2: Oui.
0: Ah oui, c'est ça. Et est-ce que vous avez convaincu, parce que vous êtes allé avec une amie qui vous a mis sur le chemin de l'hypno-yoga, est-ce que vous-même, vous avez convaincu d'autres personnes de pratiquer?
2: Eh bien, j'y commence un peu. Oui, je commence à en parler parce que c'est tellement bien, quoi.
0: Ouais, ouais, ouais.
2: Ah, pour moi, c'est nouveau, mais c'est vraiment... Il y a un plus. J'adore le yoga normal, mais l'hypno-yoga, c'est un plus.
0: D'accord. Bon, c'est vraiment très positif. Alors, comme témoignage, vraiment, ça fait vraiment du bien.
2: Ah oui, moi, j'aime beaucoup, beaucoup. Et je commence à en parler à plein d'amis qui souffrent aussi des troubles du sommeil ou simplement d'anxiété ou de nervosité.
0: Mm-hmm.
2: Tout ça, ça aide à calmer l'hypno-yoga.
0: Eh ben, franchement, on a envie d'en faire quand on vous écoute, Dominique. Vraiment. Vous nous avez donné envie. Il n'y a pas de souci.
2: Ouais, ben, pas de problème.
0: Eh bien, dormez bien et continuez bien comme ça, parce que vraiment, vous avez l'air en pleine forme et très relaxé. Ça fait plaisir. Belle journée à Étoile-sur-Rhône. À bientôt, Dominique.
2: À bientôt.
0: Merci.
2: Au revoir.
0: Stéphanie, voilà, un bel exemple donc de quelqu'un qui s'est lancé là-dedans, ou qui connaissait un petit peu le yoga déjà, qui pratiquait, et qui vraiment, ça a donné des bons résultats sur son sommeil. Alors, on parle beaucoup du sommeil, c'est sûr, mais on peut parler, pour autre chose, le stress, bien évidemment.
1: Le stress, le lâcher prise, quand on a vraiment, je dirais, une surcharge mentale, surcharge émotionnelle aussi.
0: Mais oui, bien sûr. Par exemple, je sais pas, un deuil, des choses comme ça qui arrivent dans la vie, un burn-out.
1: Oui, tout à fait. Alors pas que, parce que il faut aussi un suivi autre, mais ça peut vraiment faire du bien justement à libérer, à relâcher. Juste se réserver un temps à soi en fait où on est dans une bulle un peu protectrice, où on se laisse guider et du coup le corps et le mental se mettent, j'ai envie de dire en mode
0: relax.
1: La relax. Ouais.
0: Alors justement, vous parlez de temps. Dominique nous disait que c'est à peu près une demi-heure par jour. C'est quoi la notion de temps dans l'hypno-yoga?
1: Alors,
0: on peut faire très long, on peut faire très court.
1: Dans l'idée, la séance, moi, quand les gens viennent me voir, c'est une cinquantaine de minutes.
0: Mm-hmm.
1: Et puis après, c'est pratiquer. En fait, comment les gens...
0: On le ressente, comme nous a dit Dominique.
1: Exactement,
0: en fait.
1: C'est tout à fait ça. L'idée, c'est plutôt la régularité.
0: Oui, ça, c'est un peu comme le sport. En fait.
1: Exactement. Parfois, il suffit d'un petit, une petite bulle de un quart d'heure, 20 minutes. Quand on a l'habitude, ça suffit en fait, aussi de faire ce petit quart d'heure. Et c'est vrai qu'au début, on va peut-être prendre plus de temps. L'idée, c'est d'être plus longtemps dans les postures pour relâcher. Ça ne va pas être d'enchaîner les postures sur un quart d'heure.
0: Bien sûr.
1: Peut-être que sur un quart d'heure, deux postures, ça suffira.
0: Ok. Voilà. On parle de l'hypno-yoga avec Stéphanie Quéré, qui est notre invitée ce matin. Dans Bienvenue chez vous sur Isidro Mardèche. On se retrouve juste après Phil Collins.
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0: Something happened on the way to heaven. Quelque chose s'est passé sur le chemin du paradis. Et c'est Phil Collins qui nous dit ça sur Ici Dromardèche. Et quelque chose se passe aussi en Dromardèche. On voit ça tout de suite avec Franck Doma.
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2: Le comité départemental handisport de la Drôme organise à partir de mercredi les 27e Jeux Nationaux de l'Avenir à Valence, le plus grand rassemblement de jeunes sportifs handicapés, moteurs, visuels et auditifs de France. Ainsi, Valence accueille 500 jeunes de 8 à 17 ans représentant 25 délégations du mercredi 13 au samedi 16 mai. Le programme officiel est composé de 14 disciplines de compétition et d'une vingtaine de sports de découverte. Toutes les infos sur handisport26.org. À Saint-Gilles-d'Ardèche, au camping des Ponts à partir de jeudi et pour 4 jours, c'est le Rétro Camping, un événement unique en France dédié aux passionnés de véhicules anciens. Au programme, reconstitution d'embouteillages d'époque sur la route départementale 86, défilé de mode rétro, concert au camping, marché artisanal, le tout dans un camping entièrement privatisé qui accueille les participants venus de toute la France, le camping des Ponts à Saint-Gilles-d'Ardèche. Toujours à partir de jeudi, Piégon, dans les Baronnies provençales, accueille la 5e édition du festival La Belle Vendangeuse. Théâtre, récital, conférences, lecture, chant, performance au programme. Près de 12 rendez-vous à découvrir sur centreartistiquepiégon.fr.
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0: Et nous parlons d'hypno-yoga ce matin avec notre invitée Stéphanie Quéré, qui est naturopathe, praticienne en hypnose et yin yoga notamment, à l'espace Vernou de Valence. Marie-Jeanne nous a appelé. Bonjour Marie-Jeanne.
3: Bonjour.
0: Vous êtes à Montélimar, je vous présente Stéphanie.
4: Enchantée.
3: Bonjour Stéphanie, enchantée.
0: Et vous avez donc une question pour elle. On vous écoute.
3: Oui, alors, donc, dans la semaine, je vais avoir une petite anesthésie. Et donc, je suis assez phobique des anesthésies, parce que j'ai des mauvaises expériences. Je voulais savoir si vous avez quelques petits trucs pour me préparer et me détendre, parce que c'est pas toujours évident de m'endormir, parce que je taquicarde, je suis pas forcément très bien. Voilà.
0: Ouais, on vous comprend bien, bien sûr. Stéphanie, qu'est-ce qu'on peut faire? Parce que là, c'est proche, hein, c'est dans la semaine.
4: Oui, l'échéance approche grandement. J'ai envie de vous conseiller vraiment de travailler sur votre respiration. Vraiment, je sais pas si vous connaissez la cohérence cardiaque.
0: 5-5,
3: oui,
0: c'est ça.
3: Oui, j'en ai entendu parler, oui. Ouais.
4: Alors l'idée même, on disait 365, c'est 3 fois 6 secondes. Et,
0: c'est ça.
4: Voilà, bon. L'idée, c'est plutôt de se dire, de faire simple et d'inspirer sur 4 temps et d'expirer sur 6. Parce que plus vous allez être longtemps dans l'expiration, et plus vous allez favoriser la détente, la relaxation. Donc vous pouvez déjà pratiquer ça. Après, c'est vrai que le temps est un petit peu court, mais peut-être vous pouvez voir aussi au niveau de la clinique ou de l'hôpital où vous allez, s'il y a des infirmières qui pratiquent l'hypnose et qui pourront peut-être vous aider en préalable à cette intervention avant l'anesthésie.
3: D'accord.
0: C'est pas une mauvaise idée. Marie-Jeanne, pour dire la cohérence cardiaque, il y a des applications, je vous le dis parce que je le fais aussi, et il y a des applications qui sont très pratiques parce que ça monte, ça vous guide, ça fait sping. Spong, sping.
4: Enfin, voilà, et on peut régler du coup ce que je disais en 4 temps, 6 temps, plutôt que 5-5.
0: Donc si
3: ça peut que m'aider.
0: Ah bah oui, de toute façon ça peut que vous aider.
4: Oui.
0: Franchement, je vous le dis, moi aussi ça m'aide un peu. Parce que nous, vous savez, dans la radio, on n'est pas très très très tranquille, très cool. Et donc pour se calmer un peu, la cohérence cardiaque c'est parfait. Mais après, vous pouvez tenter aussi l'hypno-yoga.
4: Tout à fait. Après, si vous êtes une tendance à être stressée, etc., ça peut que faire du bien, effectivement. Tout à fait.
0: Voilà, Marie-Jeanne.
3: D'accord. Bah, écoutez, je vous remercie beaucoup.
4: Avec plaisir.
0: Bon courage
3: à vous. Bonne journée à vous.
0: Et on espère que ça va bien se passer. Au revoir.
3: Merci,
0: bonne journée à Montélimar. Au revoir. La moyenne d'âge, tiens, justement, des gens qui viennent vous voir, Stéphanie.
4: Alors, je n'ai pas de moyenne. Je n'ai pas en tête, mais c'est vrai que j'ai des personnes, principalement des femmes, on va être honnête. Quelques hommes, mais c'est plus rare. Mmh. On va plutôt être autour de 45, 70, même des seniors un peu plus âgés aussi.
0: Et alors, c'est peut-être pas les mêmes problématiques par rapport aux tranches d'âge.
4: Non, tout à fait. On va plutôt être sur effectivement des problématiques de sommeil, d'anxiété qu'on là on va retrouver un petit peu pour toute la tranche d'âge. Et puis après sur quarantenaire, cinquantenaire, on va peut-être sur des problématiques de burn-out effectivement, vous en parliez tout à l'heure. De stress, de douleur aussi, douleur lombaire, douleur abdominale aussi, parce que ça peut aider aussi à favoriser la digestion, douleur de règles, douleur d'endométriose, tout ça, on peut vraiment, en fait, travailler sur Alors ça ne fait pas disparaître la douleur, mais ça permet de gérer la douleur, d'accord, d'avoir un ressenti moindre en fait. Et c'est ce que peuvent faire par exemple aussi les infirmières en hôpital pour accompagner, etc. On va travailler là-dessus. En fait.
5: Marie-Jeanne, on avait envie évidemment de lui apporter une solution rapide.
4: C'est ça.
5: Mais vous observez des effets rapidement chez vos pratiquants.
4: Tout dépend de la problématique, j'ai envie de dire, et aussi de la pratique, on va dire après derrière. Mm-hmm. Si c'est pour quelque chose de d'émotionnel, de stress, tout ça, c'est assez rapide.
5: Ah oui.
4: Quand même, faut pratiquer derrière, mais c'est bien assez sûr rapide. Et pour les douleurs, en fait, il n'y a pas une disparition de la douleur, mais les retours que j'ai, c'est ah oui, du coup, en fait, je peux gérer ma douleur, je peux la sentir moins forte.
5: Et du coup,
4: ça c'est important.
5: On a la sensation, en fait, de l'atténuer.
4: Exactement, parce qu'en fait, tout passe par le mental.
5: Et oui.
4: Et en fait, on s'aperçoit qu'on peut l'augmenter. En hypnose, avec l'hypnose, on peut l'augmenter. Rien qu'y penser, ça peut faire remonter la douleur plus forte. Et du coup, à l'inverse, on peut travailler sur le fait de la diminuer. Donc, c'est ce qu'on va faire, évidemment.
5: Franchement, on préfère de la diminuer, voilà, la douleur, c'est clair.
4: Bon. Donc, voilà. Et puis, sur des gens qui viennent aussi me dire, oh là, j'en ai plein la tête, le cerveau, il s'arrête jamais.
5: Ouais.
4: Et ben, c'est avec ce type de pratique, c'est assez efficace. Et ben, l'idée, c'est de pratiquer aussi derrière, chez
5: bien
4: soi,
5: sûr,
4: pour que, ben, retrouver cette bulle où, justement, on n'a plus cette effervescence mentale.
5: Voilà. Et oui, parce que la charge mentale, c'est quelque chose aujourd'hui.
4: C'est ça.
5: On parle de l'hypno-yoga avec Stéphanie Quéré sur Isidro Mardèche, 04 75 40 10 10, si vous avez des questions, ou si vous voulez nous apporter votre témoignage, n'hésitez pas, Stéphanie est avec nous jusqu'à 10h. On se retrouve juste après Jean-Jacques Lafont.

0: Le géant de papier sur Issidre en Ardèche, c'était Jean-Jacques Lafont.
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0: Et nous sommes avec Stéphanie Quéré ce matin pour parler d'hypno-yoga. Elle est naturopathe et praticienne en hypnose et yin yoga à Valence. Stéphanie, concrètement, moi j'aimerais savoir qu'est-ce qui se passe à la première séance. Est-ce qu'il y a d'abord une première séance? Le premier contact, c'est comment?
2: Alors, d'abord, avant la séance, je fais un échange avec la personne pour vraiment connaître sa problématique.
0: Donc c'est pas, elle vient pas vous voir tout de suite.
2: Voilà, en général, si elle fait la prise de rendez-vous en ligne, soit elle met un petit détail dans le petit motif de visite, et moi derrière j'engrange sur un échange téléphonique pour en savoir un peu plus.
0: Parce que vous avez besoin de connaître la problématique.
2: Exactement,
0: pour l'hypno-yoga.
2: Parce que je vais choisir les postures de yoga, de yin yoga, en lien avec la problématique.
0: Et oui, ça c'est très important.
2: Voilà, parce qu'effectivement, en fonction de ce qu'elle va me dire, aussi de ses contraintes, aussi peut-être physiques, s'il y a des douleurs, des choses, je vais vraiment choisir un enchaînement de postures qui va répondre à sa problématique.
0: Ok, alors on parle d'hypnose, hein, c'est vrai, on oublie l'hypnose spectacle, ça déjà, à chaque fois je le dis quand on parle d'hypnose, parce que c'est pas du tout ça, mais est-ce qu'on reste conscient pendant toute la séance?
2: Oui, tout à fait, parce qu'en fait on est effectivement, on vous le disait, passionné plutôt de spectacle, mais on n'est pas sur un travail thérapeutique profond, comme on peut l'être dans une séance d'hypnose individuelle classique. Ça va être plus léger, ça va être plus enveloppant. On va vraiment être orienté déconnexion, détente, relâchement, relaxation.
0: Mais l'état de recherché quand même, c'est comme vous dites, la détente, c'est aussi un peu une conscience modifiée. Est-ce que ça peut porter jusqu'à une introspection?
2: Et ben en fait, ce que j'allais dire, c'est qu'effectivement l'accompagnement hypnotique, les visualisations, les métaphores, elles vont pouvoir libérer parfois des émotions, des images, des sensations. Et c'est le but aussi, en fait, de ce travail. Donc c'est léger, ça peut se faire ou pas d'ailleurs, parce que des gens qui vont vraiment être sur quelque chose de détente, qui vont se laisser guider, et il n'y aura pas forcément de libération émotionnelle ou de ressenti particulier. Mais il y a quand même un travail inconscient qui se fait. Mais pour autant, ça reste léger, on n'est pas sur... sur un travail profond, on reste conscient pendant toute la séance, de toute façon, puisqu'en plus, entre chaque posture, moi, je fais la démonstration de la prochaine posture. En fait, les gens ressortent de cet état. Alors, ils restent en mode calme, détendu. Ouais. Mais du coup, voilà, on n'est pas en mode...
0: Donc on n'a pas besoin, pour une vraie séance d'hypnose, d'être réceptif à l'hypnose.
2: Pas du tout. Il y a vraiment... c'est beaucoup plus facile de se laisser porter, d'ailleurs, par la voix... que d'être en fait avec ses postures et seul avec soi-même.
0: Exactement. Vous rajoutez pas le massage en plus?
2: Non. J'ai des collègues qui en font à l'espace vers nous, mais on n'a pas encore relié les.
0: Oui, parce que vous êtes plusieurs là-bas.
2: Oui, tout à fait.
0: Vous êtes combien?
2: On est 6 ou 7.
0: Ah oui, quand même.
2: Oui, oui. Donc il y a des psychothérapeutes.
0: Et il peut y avoir des interconnexions justement.
2: Pourrait effectivement faire des pratiques communes.
0: C'est-à-dire qu'en fait, on peut aller vous voir pour de l'hypno-yoga, mais après on peut passer sur du massage.
2: Ouais, ou faire les deux en même temps. Non,
0: c'est ce que je vous disais. Mais c'est vrai. Alors donc finalement, le corps est préparé au mental grâce à l'hypnose. Avec l'hypno-yoga.
2: Oui, c'est ça. En fait, on se sert du corps pour rentrer dans la posture et pour aller travailler l'esprit, l'inconscient et libérer en fait ce qui doit être libéré.
0: On peut parler de yoga augmenté, comme de réalité augmentée aujourd'hui.
2: Oui, c'est un peu ça. Ouais. Moi, je trouve que par rapport à la pratique du yin yoga, ça augmente, ça intensifie les postures, le travail qui se fait, le relâchement. Ça a vraiment un gros plus.
0: Donc, si vous faites déjà du yoga, sachez que vous pouvez faire encore mieux avec l'hypno-yoga.
2: Exactement.
0: On en parle avec Stéphanie Quéré jusqu'à 10h. 04 75 40 10 10, si vous avez déjà pratiqué ou si vous avez envie de poser une question, vous avez envie aussi de pratiquer, n'hésitez pas à poser vos questions. On vous répondra bien sûr avec plaisir. On se retrouve juste après Roy Orbison.

0: petite, tu l'as, et tu l'as bien, le yin yoga dans la tête. On en parle jusqu'à 10h. C'était Roy Orbison sur Ici Drôme Ardèche.
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0: Oui, parce que nous sommes avec Stéphanie Quéré, qui est naturopathe, praticienne en hypnose et yin yoga. Et on parle donc de l'hypno-yoga que pratique Mireille. Bonjour Mireille.
2: Bonjour. Voilà, donc moi j'habite, tu sais, la
0: ouais.
2: Petite Bona.
0: Bien sûr.
2: Je suis une personne qui pratique du yoga depuis plusieurs années.
0: Mm-hmm.
2: Et là, depuis que je suis, ça fait 10 ans, là en Ardèche, je pratique aussi, je fais 3 heures de yoga par semaine.
0: Ah oui.
2: Je pratique aussi l'ashtanga.
0: Alors attendez, 3 heures déjà, c'est 3 heures d'un coup ou c'est 3 heures, 1 heure par-ci, 1 heure par-là?
2: 1 heure et demie. Ah. 1 heure et demie d'ashtanga,
0: oui.
2: Le mardi, et le vendredi, 1 heure et demie de yin yoga.
0: Très bien. Alors sangha, c'est quoi? C'est...
3: Ashtanga, donc c'est un...
0: Ashtanga, pardon.
3: Oui, c'est un yoga beaucoup plus dynamique et basé sur tout ce qui est alignement des postures.
0: Ah,
3: alors, d'accord. Moi, je suis pas du
0: c'est
3: tout...
0: ça, Mireille?
2: Comment?
0: C'est ce que vient de nous expliquer,
3: oui,
0: Stéphanie.
3: Un yoga plus dynamique, avec des alignements, basé sur des postures d'alignement, etc.
2: Tout à fait. Oui,
0: d'accord.
2: Tout à fait.
0: Très bien.
2: Tout à fait.
0: Donc...
2: C'est intense, hein, l'ashtanga. Hein.
0: Ah, oui.
2: Et pendant 1 heure et demie. Voilà.
0: Et yin trouve... yoga.
2: Je ne sais pas ce que vous en pensez, mais moi, je trouve que le yin yoga et l'ashtanga, eh ben pour moi, personnellement, pour mon bien dans la tête, mon bien dans mon corps, se combinent très bien tous les deux.
0: D'accord. Mais par contre, l'hypno-yoga, vous n'avez jamais essayé?
2: Non, non.
0: Donc, il vous reste ça à tester.
3: Exactement.
2: Voilà.
0: Voilà. Bah, écoutez, en tout cas, vous avez l'air en pleine forme, Mireille Ahucel. Hein.
2: Oui, je suis pas toute jeune,
0: mais
2: vraiment, je conseille à tout le monde de faire du yoga.
0: On sent dans votre voix que vous êtes bien.
2: Ah,
0: voilà.
2: Ah,
0: et
2: oui,
0: en plus, à Ussel, joli petit village que je connais bien parce qu'il y a de très bonnes glaces là-bas aussi, Mireille.
2: Ah oui, bien sûr, on va pas nommer, mais oui.
0: Eh oui, on est gourmand aussi à Ussel, mais on peut se permettre, voilà, quand on fait du yoga, on est relâché, on va en plaisir gustatif aussi. Merci beaucoup, Mireille, pour votre témoignage.
2: Que tout le monde devrait faire.
0: Oui, vous avez bien raison, exactement. Mais c'est le principe, c'est le message qu'on fait passer ce matin. Je vous embrasse et je vous souhaite une bonne journée à Ussel. À bientôt.
2: Vous de même, au plaisir.
0: Au revoir, Mireille. Merci d'avoir appelé. Justement, c'est accessible à tout le monde, l'hypno-yoga?
3: Exactement. Stéphanie. C'est vraiment un yoga accessible à tous. Le yin yoga, c'est un yoga doux, comme je disais en introduction tout à l'heure. Donc, il n'y a pas de conditions d'âge, de souplesse, d'expérience. J'ai des gens qui viennent qui n'en ont jamais fait et ça se passe très bien.
0: Ouais.
3: Qui ne sont pas souples du tout et c'est pareil. En fait, l'idée, c'est d'adapter les postures au corps de la personne.
0: Et

0: on parlait Mireille, ouais. ou voilà, ou le power yoga, le vinyasa, qui sont des yogas plus, voilà, plus dynamiques.
1: Oui, mais c'est dynamique, mais du coup, ça relâche pas. Enfin,
0: c'est autre chose, on travaille autre chose. Ouais. Et c'est vrai que ce qu'elle disait, Mireille, c'est que c'est tout à fait complémentaire. On a un côté un peu, du coup, énergique, yang, et puis il y a le côté yin avec le yin yoga qui se complète bien. Donc, exactement, les jeunes pourraient s'y mettre aussi, bah, sachant qu'en plus, sur des thématiques avec de l'hypno-yoga, on peut vraiment adapter l'accompagnement, être sur un accompagnement qui correspond à leur problématique du moment, quoi.
1: Ah, voilà. Donc, si vous avez 20 ans, tentez le hypnoga. Ah ben oui, même 15 ans peut-être, je sais pas. Il y a peut-être des parents qui peuvent penser pour leurs jeunes que ça peut être bien.
0: Et il y a des praticiens qui proposent des séances de yoga pour les enfants. Alors du coup, on va pas être sur de l'hypno-yoga, oui. Mais voilà, mais c'est autre chose. C'est beaucoup plus ludique et c'est très sympa. Voilà. Très sympa. Ça permet aux enfants d'avoir aussi un moment où ils se posent.
1: Se poser et déconnecter un petit peu, entre guillemets.
0: C'est
1: voilà,
0: ça.
1: Ça fait du bien. Stéphanie Kerr est avec nous jusqu'à 10h. 04 75 40 10 10. Si vous avez des questions, on se retrouve juste après Vanessa Paradis.

0: C'est le bouquet final de Vanessa Paradis sur ici Dromardèche. Et c'est déjà notre entretien final. Ça passe tellement vite avec Stéphanie Quéré, qui est naturopathe, praticienne en hypnose yin-yoga et hypno-yoga dont nous parlions ce matin. Est-ce qu'il y a des contre-indications à l'hypno-yoga?
1: Alors, c'est une pratique très douce.
0: Ouais.
1: Donc, il y a assez peu de contre-indications strictes, j'ai envie de dire. Bien sûr, on va toujours faire attention à l'état physique et émotionnel de la personne. En cas de douleur importante ou de grossesse ou de problématiques articulaires, on va encore plus faire attention, on va encore plus adapter les postures. Après, s'il y a une blessure vraiment récente ou on est sur une période post-opératoire, là j'ai envie de dire, on va attendre un petit peu.
0: Voilà.
1: Ou sur des maladies importantes où là je demande un avis médical, c'est beaucoup plus
0: rassurant. Par contre, ça se pratique toujours en séance individuelle, c'est mieux.
1: C'est mieux, c'est individualisé. Je choisis vraiment posture et accompagnement pour la personne. Après, ça peut se faire en petit atelier de, on va dire, 3-4 personnes max sur une problématique similaire comme le sommeil ou le stress. Mais on aura des accompagnements par la voix beaucoup plus, on va dire, général.

0: généraux, généralisés. Enfin voilà.
1: Et au terme de cette émission, moi j'ai envie de vous demander si quelqu'un n'a jamais essayé l'hypno-yoga, bah, qu'est-ce que vous aimeriez qu'il comprenne de l'hypno-yoga avant de franchir votre porte ?
0: Alors c'est vraiment un yoga doux, accessible à tous, c'est personnalisé, comme vous disiez tout à l'heure, c'est vraiment un yoga augmenté et ça permet vraiment de relâcher, de se détendre à la fois le corps et aussi l'esprit.
1: Voilà, et ça vous fait un bien fou, vous allez sur tasanté360.fr, c'est votre site où vous retrouvez Stéphanie bien sûr, mais 5 autres praticiens de différentes...
0: Non, c'est que mon site celui-là.
1: Ah, c'est que vous ça.
0: Oui,
1: c'est vous seul, très bien.
0: Voilà.
1: Bon, alors tasanté360.
0: Et l'espace vers nous.
1: Ah, et l'espace, c'est à l'espace vers nous, vous êtes
0: où
1: plusieurs
0: voilà,
1: à Valence.
0: Plusieurs.
1: Bien tout évidemment, si vous voulez prendre rendez-vous avec Stéphanie, n'hésitez pas à aller sur ce site. Merci beaucoup Stéphanie d'être venue nous voir ce matin.
0: Merci beaucoup Damien, merci
1: et c'était
0: aux
1: un plaisir
0: auditeurs.
1: De découvrir l'hypno-yoga. À bientôt.
0: À bientôt.
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0: On va un petit peu plus loin que l'arc-en-ciel, Over the Rainbow avec Iz sur ICI Drôme Ardèche.
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0: Merci de passer votre matinée avec la première radio sur l'actu locale en Drôme Ardèche. Il est 10h. Alexandre Berthaud.
2: Début d'un chantier unique dans le Nord Drôme et pour 2 mois, travaux sur la ligne à grande vitesse au niveau des communes de Brun et Claveyson. La SNCF remplace 6 aiguillages. Pendant ces opérations, pas moins de 240 salariés de la SNCF et de prestataires seront sur place. Travaux nocturnes entre 21h et 6h30 du matin à 4 reprises durant les 2 prochains mois. La circulation sera totalement interrompue sur la ligne à grande vitesse. Chantier à 26 millions d'euros. Une Française positive à l'antivirus. Information ce matin de la ministre de la Santé. Cette femme était passagère du bateau dans lequel s'est déclarée la maladie. Les 4 autres Français passagers du bateau sont, comme elle, hospitalisés pour surveillance renforcée, mais pour le moment négatif. Par ailleurs, 22 personnes de nationalité française sont cas contact, passagers de 2 avions qui transportaient des personnes positives au virus. Certains ont déjà été mis en isolement. Les autres ont été contactés par les services de l'État pour qu'ils se mettent en auto-isolement. Nouvelle négociation commerciale. Alors que la guerre au Moyen-Orient fait craindre une flambée des prix, une réunion est organisée cet après-midi au ministère de l'Agriculture. Une question, faut-il rouvrir les négociations entre fournisseurs et représentants de la grande distribution ? Les industriels de l'agroalimentaire demandent des ajustements tarifaires pour couvrir la hausse des charges. C'est l'effervescence chez les vignerons de la vallée de la Drôme. Aujourd'hui, le syndicat de la Clairette et des vins du Diois dépose enfin son dossier pour espérer reprendre la production de la Clairette de dit rosé. Vin pétillant produit pendant 2 ans à peine entre 2016 et 2018, puis stoppé car trop proche d'un autre vin, le Cerdon, dans l'Ain. Finalement, l'Institut national de l'origine et de la qualité va se pencher sur le cahier des charges drômois et s'il est validé, la Clairette de Die pourra donc être rosée. Enfin, après une victoire 34-3 hier contre Mazamet au stade Antonio Pinto, le CS Annonay se qualifie pour les quarts de finale de Fédéral 1 en rugby. Les Ardéchois ne sont plus qu'à 2 victoires d'une montée en National 2. Et une météo coussi coussa.
3: Oui, bah nous on est à 2 doigts de la montée sous la pluie. Oui. Alors vraiment là, oui, ça s'est bien couvert sur Valence. On avait du soleil à peine 1 heure, puis alors maintenant, voilà, ça, c'est des averses qui nous attendent hein, sur le nord de la Drôme, le Diois, Dieulfi également. Elle devrait s'étendre à tout le département cet après-midi. Le sud de la vallée du Rhône et Baronnie sont un petit peu plus préservés avec un temps plus sec actuellement et ensoleillé. En Ardèche, ça va être également très nuageux sur le Haut-Vivar et les Cévennes, le plateau ardéchois, des petites averses également. Le vent va souffler modérément, il tournera du sud-ouest au nord-ouest, voilà, exactement. Et côté température cet après-midi, si vous êtes à la Champ-Raphaël, vous aurez 12 degrés. Un petit peu plus loin, à Cédron, 16 degrés. 17 pour Autrive, 18 pour Villebocquence, 19 à Valence, comme à Verras, 19 encore à Hérôme et au Chélard. 20 sont attendus à Tulette, à Cré, pour Saint-Andéol, 21 et 22 sur l'Ardèche méridionale. Votre mardi, lui, sera par contre beaucoup plus ensoleillé avec des températures de 16 à 19 degrés.
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3: Il jouait du piano debout, signé Michel Berger, n'est pas une référence au chanteur, mais un hommage au musicien Jerry Lee Lewis. France Gall vous accompagne donc ici, en Drôme Ardèche, avant de retrouver celui qui cuisine aussi bien debout qu'assis, Patrice Caillé. Excellente matinée avec nous. Le

0: Ici Drôme Ardèche avec France Gall, il jouait du piano debout.
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0: Et c'est à proximité d'Aubenas que Patrice Caillé nous donne rendez-vous ce matin, précisément à Prades, sur la route de Thueil, dans la communauté de communes Ardèche, bien sûr, des sources des volcans. La raison, eh bien, c'est la cinquième foire au fromage qui va s'y tenir le week-end prochain, 16 et 17 mai, foire où on pourra notamment déguster une pradiflette géante sur la place le midi. Est-ce que vous y êtes, Patrice ?
2: J'arrive, j'ai cru que j'allais être à la bourre. Je me serais fait gronder. Non. Par Nicole et Brigitte qui m'attendent ici au café de la place. Bonjour mesdames.
3: Bonjour Patrice.
2: Je m'assois avec vous.
4: À volontiers.
2: Allez, hop là. Oh, il y a des petits gâteaux. C'est sympa. Je peux
3: Non, sûr. C'est juste pour faire joli.
2: Ah, d'accord. Bon, on verra plus tard. Non, mais d'abord. Nicole, Brigitte, Nicole Gilbert, Brigitte Mourier, merci de m'accueillir pour annoncer cet événement, le week-end qui arrive, là, 16 et 17 mai, sur la place du village, en face là, hein, on est vraiment aux premières loges, la foire au fromage. C'est venu d'où cette aventure? Parce qu'il y a beaucoup de producteurs par ici, on est au pays du Picodon là, c'est ça?
4: Oui, il y a beaucoup de producteurs, oui, de fromage, mais en fait on ne fait pas marché local, c'est un marché national. Alors pour notre cinquième édition, nous prenons pour l'instant des producteurs du sud de la France. Donc nous avons comme une quinzaine de départements qui se déplacent, qui viennent, et depuis 5 ans.
2: Donc, chaque année, vous changez de région? Comment ça se passe? Non, pas forcément?
3: Non, on a toujours nos fidèles qui viennent, et ouais. Puis c'est vrai que, ma foi, si des producteurs nous entendent, ça sera avec plaisir qu'on les accueillera pour la saison prochaine. C'est, ouais. Voilà.
2: Non, mais l'appel est lancé, donc ça veut dire que il y aura toutes sortes de... Alors, il y aura les fromages d'ici, j'imagine. Et quoi d'autre fromage? Alors, parce qu'il y a beaucoup d'amateurs de fromage qui nous écoutent.
4: Vous avez le fromage de vache, de brebis et de chèvre. Alors, à savoir que les producteurs qui nous écoutent, nous ne prenons qu'un producteur par département afin de valoriser leurs produits.
2: Ah oui?
4: Voilà, il vaut mieux avoir un roquefort que deux stands de roquefort.
2: On est d'accord, pas de concurrence entre... Et puis, on en citera quelques-uns. On va même téléphoner d'ailleurs à deux d'entre eux, en Saône-et-Loire et dans le Puy-de-Dôme. Donc dans le 71 et dans le 63, qu'est-ce qu'ils vont nous proposer là pour ceux qui n'y connaissent rien, ni en fromage, ni en géographie? C'est quoi les fromages là-bas?
4: Il fait
3: de la vache du Cantal.
4: Non, c'est le Puy-de-Dôme, c'est pas le Cantal.
2: Ah bah bravo. Eh, faudra réviser, mesdames. Allez, hop, en CM2, tout ça.
4: Hein. Le Saint-Nectaire, pardon. C'est le Saint-Nectaire, c'est le fromage du lait de vache.
2: Ouais.
4: Et la ferme Banon, la Saône-et-Loire, il fait de la chèvre.
2: D'accord.
4: Fromage de chèvre. Okay. À savoir aussi qu'ils apportent, ils font sur leur exploitation de la charcuterie. Donc, vous avez du saucisson, de chèvre, chorizo et puis d'autres charcuteries.
2: Ben, ça va très bien ensemble, tout ça, parce qu'on parlera effectivement de ce qui va se passer, le terroir, le savoir-faire, l'authenticité, on pourra se régaler sur place. Hein, voilà, dans les prochains rendez-vous que l'on se donne, je sens qu'elle ne va pas être mélancolique, cette émission, on va bien rigoler. Ah, ça y est, un petit café. Donc, est-ce que je peux... Alors, maintenant que j'ai le café, Nicole et Brigitte, je peux prendre un gâteau ou pas, maintenant? Non, pas encore.
3: Ouais, allez.
2: Ouais.
3: C'est bon. Mais
2: alors, vous m'accompagnez alors, hein?
3: Ah oui, forcément.
2: Bon, ok. On se retrouve le temps de prendre une petite tuile, voilà. Et ouais. C'est quoi? Ils sont bons les croquants aussi, hein? Faut avoir des bonnes dents, hein?
3: Ardèche.
2: Ça vient d'Ardèche, ça? Ah, ouais. D'accord. Guillaume Sardini. Et ben voilà. Bah tiens, on lui fait de la pub en plus. Ben voilà. Bon. La foire au fromage, on y revient après le café, dans quelques minutes, à tout de suite.
0: Oui Patrice, on vous retrouve à Prades après le café, et ce sera d'ailleurs l'occasion de nous en dire un petit peu plus sur cette commune, à l'occasion de la cinquième foire au fromage. La dernière chanson du monde, c'est celle de Florent Pagny.
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0: Ici Dromardèche Mardèche avec Florent Pagny, la dernière chanson du monde. Et dans un instant, nous repartons à Prades retrouver Patrice Caillé.
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0: Patrice Caillé est en Ardèche ce matin, à Prades, village en plein préparatif de la foire au fromage, 5e édition.
10: Oui, Prades, en effet. Oui, c'est vrai qu'on n'a pas fait les présentations avec le village de Prades. On n'est pas loin d'Aubenas, un petit coin de verdure sympa, 1200 habitants à peu près. Un passé de charbon, j'ai appris ça aussi. Il y avait un charbon très très pur qui alimentait les paquebots qui partaient de Marseille et qui partaient aux États-Unis, aux Amériques. Hein, c'était un charbon de très très bonne qualité. Bon, on parle d'un temps, etc. On va plutôt se pencher vers... le prochain week-end, là, le 16 et 17 mai. Alors, il y a Nicole et Brigitte qui m'ont tendu le journal, là, l'écho de la montagne ardéchoise. Ça paraît souvent, ça, ce magazine, là ?
11: C'est tous les trimestres, non ?
10: Ouais, oui. Je sais pas. C'est, ouais, printemps 2026.
11: Voilà, tout, c'est ça.
10: Ça paraît toutes les saisons. Voilà. Et avec, évidemment, hein, sortir en montagne ardéchoise, la foire au fromage qui est en bonne place pour la 5e édition, avec donc le village qui va accueillir des producteurs venus de différents départements de France. Et d'ailleurs, on va en appeler tout de suite, avec donc le comité des fêtes qui m'a donné un premier numéro de téléphone. On en appellera deux dans l'émission. On va en Saône-et-Loire. Bonjour Alex.
12: Bonjour.
10: À la ferme Blanot en Saône-et-Loire. On va essayer de préciser un petit peu, parce qu'on est en Ardèche, on est un petit peu loin de vous là.
12: Oui, et Blanot, c'est un tout petit village qui est situé à côté de Cluny, proche de Mâcon.
10: C'est une région qui est reconnue pour ses fromages ?
12: Oui, surtout de chèvre. Nous, on fait un fromage de chèvre qui s'appelle le Mâconnais. C'est un petit fromage de chèvre qui se mange frais, mi-sec, sec.
10: D'accord. Et au niveau préparation, ça demande quoi comme spécificité de travail ?
12: Alors, c'est un fromage de chèvre lactique. Ça veut dire que c'est un fromage qui se fait avec du lait cru, non chauffé, qui met 24 heures à cailler. Et après, on le moule dans des petites faisselles. Et on démoule des petits fromages 24 heures après qui sont déjà mangeables.
10: D'accord. Et donc très apprécié dans votre région là.
12: Ouais, c'est très traditionnel ça. Je dirais que quasiment toutes les familles en ont sur leur table. Bah après, traditionnellement aussi, il se mange beaucoup de faisselle de chèvre. Donc c'est le même fromage mais qui va se manger dès le premier jour. Donc ça, les restaurateurs l'utilisent pas mal. Et sinon sur le plateau, en différents affinages.
10: Alors et pour la fête du fromage là à Prades, là, on vous écoute attentivement sur place là. Qu'est-ce que vous allez nous proposer?
12: Alors moi du coup je viens avec mes fromages de chèvre et j'ai aussi des fromages de vache, de la tomme principalement. Et surtout moi j'y vais pas pour vendre mes fromages mais surtout pour profiter là-bas de l'ambiance parce que c'est vraiment une fête avec une super ambiance.
10: Bon, vous allez
12: très très bien.
10: Mais bon le but c'est de repartir à vide aussi quand même, sans fromage.
12: Oui c'est sûr, mais je repars jamais à vide parce que j'en achète énormément là-bas.
10: D'accord, mais c'est vrai que c'est pas courant ces fêtes, ces foires spécifiques sur le fromage.
12: Non, moi en fait, j'en avais déjà entendu parler, mais je n'avais jamais participé à une fête. Et il y a 3 ans, c'est Nicole Gilbert qui m'a appelé pour me proposer de participer. Et j'ai accepté. Ça me plaisait vraiment beaucoup de participer à ça. Et je ne regrette pas. On est super bien accueillis. Et c'est vraiment une très bonne ambiance là-bas.
7: D'accord.
12: Ça fait plaisir d'y aller tous les ans.
7: Donc vous confirmez, vous logez chez l'habitant. C'est un peu la fiesta, quoi. Hein, vous êtes entre vous, là.
12: Ah oui, c'est super. On rentre. C'est un week-end fatigant parce que on rentre en ayant bien mangé, bien bu et pas trop dormi. Mais c'est vraiment un plaisir d'aller là-bas tous les ans. Ouais. Bon. Moi cette année, par contre, je pourrais pas y aller. C'est ma femme qui va y aller.
7: Ah bon ? Quel est son prénom ? Ouais.
12: Elle s'appelle Luna.
7: Ah ouais ? Vous lui faites confiance alors parce que ça va être chaud là. Hein.
12: Je pense qu'elle va passer un bon week-end.
7: D'accord. Bon, bah écoutez, prévoyez le stock quand même. On sait jamais, hein.
12: Oui.
7: Sinon, vous, la saison s'est bien passée. Vous êtes au point là pour venir en Ardèche.
12: Ben nous, c'est une super saison là pour l'instant cette année. Il a commencé par faire un peu sec, beau. L'herbe était excellente et les chèvres donnent à fond.
7: Et ben voilà des bonnes nouvelles. Merci Alex. Rendez-vous en Ardèche à Prades.
12: Et ben ça marche. Allez, à bientôt. Au revoir.
10: Et ben voilà, mesdames. On a déjà un petit aperçu de ce qui nous attend. Tout à l'heure, on appellera le Puy-de-Dôme. Tiens, on changera un petit peu de destination. Et il faut qu'on parle aussi, parce que j'ai vu sur l'affiche, outre le très beau logo de Isidrom Ardèche, la pradiflette géante.
13: En fait, c'est une préparation qu'on fait à base de pommes de terre, des oignons, qu'on fait revenir avec des lardons et tout. Et qu'on assaisonne avec un fromage de nos producteurs. C'est pour ça que, si vous voulez, pradiflette, c'est le nom générique, mais ça n'a pas de spécialité, vraiment. Et cette année, c'est Emmanuel Belin.
14: Oui.
13: C'est Emmanuel Belin de Saint-Étienne-de-Ludarès qui nous fournira le fromage.
10: D'accord. C'est vrai qu'on citera aussi, je vais le faire dans quelques minutes, les 3 locaux de l'étape qui vont participer ce week-end ici à la foire au fromage. À tout de suite.
0: À tout de suite. En effet, on trouvera à Prades des fromages qui viendront de loin, mais aussi des producteurs ardéchois que vous allez nous présenter d'ailleurs dans quelques minutes, Patrice Caillet. Pour l'instant, elle aussi, elle vient de loin, mais elle a fait ce tube énorme et maintenant elle est connue dans le monde entier. Babouchka, Kate Bush sur Ici, Drôme Ardèche.

0: Ici Drôme Ardèche avec Kate Bush, Babouchka.
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0: Allez, on retourne à Prades, en Ardèche, à un quart d'heure d'Aubenas, pour la foire au fromage le week-end prochain. Et pour présenter cette fois, les producteurs locaux qui y seront présents, Patrice Caillé.
2: Oui, les locaux, voilà, j'en parlais tout à l'heure, les locaux de l'étape. Eh ben, voilà, on m'a tendu à nouveau le journal, l'écho de la montagne ardéchoise, comme les années précédentes, il y a trois représentants de la montagne ardéchoise qui vont participer donc à la foire au fromage. Monsieur et Madame Ponzio, c'est la ferme Crazy Cheap de Lanars, Emmanuel Belin, la ferme des fonds du Cellier du Luc, et puis j'étais chez eux il n'y a pas si longtemps pour l'opération de ferme en ferme, Stéphanie et Nicolas Cocard, la ferme de la Louvèche, ils viendront du lac d'Issarlès. Et puis donc il y en a qui vont venir d'encore plus loin, c'est une organisation pour vous là d'accueillir tout ce beau monde, parce qu'ils restent 2 jours, ils dorment, ils vivent ici pendant ces 2 journées dans une ambiance sympa, ça demande de l'organisation.
3: Beaucoup, mais ça donne beaucoup de plaisir, parce qu'après nous devenons amis. Ouais. Au fil des temps, on s'appelle, on communique tout le long de l'année. Et ils sont, même entre eux, ils ouais. le font. Ah, et oui. c'est, ça devient des amis, vraiment.
2: Mais oui, parce que le samedi soir, ils dorment ici.
3: Le vendredi soir.
2: Le vendredi, ouais.
3: Le vendredi soir, ouais. déjà. Ouais. Donc, on les reçoit pour le souper. Et puis, le samedi soir, on mange tous ensemble, tous les producteurs et tous les membres du comité des fêtes.
4: Et on déjeune ensemble. Et on fait le petit déjeuner ensemble.
2: Et, voilà. Et ça finit en pétanque.
4: Voilà. Mais oui, c'est vrai. Et puis, c'est quand même l'occasion. Et à l'occurrence, ben, pour les repas, oui. Pas le repas de midi, puisqu'ils mangent la pradiflette comme nous tous. Mais le soir, ils se réunissent entre producteurs. Ouais. Et c'est assez... Presque émouvant de voir à quel point ils partagent leur vécu, la façon d'appréhender leurs bêtes et tout ça. Et je trouve que c'est génial. Souvent, nous, on est figurants dans cette histoire, et de les voir se partager des choses comme ça, c'est extrêmement enrichissant.
2: Ils partagent aussi un peu les difficultés du métier, les galères. Hein,
4: tout à fait, tout à fait.
2: C'est pas facile. Voilà.
4: Ah, c'est un métier très difficile. Du reste, pour se faire remplacer, mais même pour prendre, je le vois, même pour prendre quelques jours de vacances, de repos, c'est une galère pas possible. C'est très dommage d'ailleurs. Voilà.
2: Il y a, autour de Prades, il y a pas mal de pastoralisme. Il y a c'est surtout la chèvre ici.
4: Oui, parce que c'est pas, ça se prête surtout dans les contreforts comme ça. C'est beaucoup des chèvres qui paissent.
2: Ouais.
4: Après sur le plateau là-bas, on a plus de la vache parce qu'il y a des grands prés, parce que c'est plus confortable, parce que des vaches qui caracolent, à part en Corse, ça aime mieux le plat. Hein.
2: À part les dahus.
4: Ouais. C'est ça. Mais le dahu fait pas de fromage.
2: Ah bon, d'accord, mince alors. Tiens, on va appeler, on parlait de l'ambiance et on va en discuter avec Thierry. La ferme de Lambre, c'est ça ? Voilà, on va passer un petit coup de fil. Allô ?
5: Bonjour.
2: On va présenter ce que vous allez nous apporter. En tout cas, qui va venir ? C'est Clément qui vient en Ardèche ?
5: C'est ça, c'est mon collègue Clément qui sera présent, puisque moi je serai déjà pris sur un autre lieu.
2: Eh ben, c'est bien, il faut bouger, hein, depuis le département 63, le Puy-de-Dôme, et vous êtes sur la commune de Saint-Nectaire, c'est ça ?
5: Exactement, producteur de Saint-Nectaire sur la commune même de Saint-Nectaire.
2: Eh ben,
5: sachant qu'il y a 69 communes sur lesquelles on peut fabriquer, et nous on est sur la commune même de Saint-Nectaire.
2: Eh ben, ça annonce la couleur, c'est sympa. Donc, le fameux Saint-Nectaire, AOP, fermier, au lait cru, entier, qu'est-ce qu'on peut dire encore ?
5: Alors, on peut dire que c'est meilleur que du fromage, puisque c'est du Saint-Nectaire.
2: Ouais.
5: Et qu'effectivement, vous avez bien résumé, au lait cru avec le lait produit sur une ferme et une seule, et une fabrication à chaque traite. En Saint-Nectaire fermier, c'est ce qui différencie un petit peu du Saint-Nectaire laitier. On a l'obligation de transformer dès que la traite est finie, et sur une seule ferme, avec le lait d'une seule traite.
2: Vous avez des Montbéliardes essentiellement, c'est ça ?
5: Alors oui, dans le cahier des charges du Saint-Nectaire, il n'y a pas d'obligation de race de vache, mais il faut qu'elle soit née élevée sur la zone. Et nous, sur notre exploitation, on a un troupeau de 50 à 55 vaches qui est composé de Montbéliardes et de Brunes des Alpes.
2: Ok, elles sont au pâturage déjà depuis un petit moment, non ? Oui ?
5: Elles sont au pâturage, là, elles profitent de la bonne herbe bien fraîche et bien fleurie, puisque dans notre cahier des charges, on a l'obligation d'avoir des prairies naturelles.
2: Qu'est-ce que vous pouvez dire aux Ardéchois qui vous écoutent, là ?
5: Alors, on peut leur dire que déjà, on est ravis d'être invités pour la deuxième année pour aller à leur belle foire des fromages, hein, puisque l'année dernière, c'était une collègue qui était venue, elle avait été enchantée, on avait eu un très bon accueil, et puis on sera heureux de faire partager notre production de Saint-Nectaire fermier, de goûter les autres fromages, et puis, ce qui est important pour nous aussi, c'est de partager notre savoir-faire, expliquer comment on travaille, notre passion, et puis de partager le fromage avec tous les clients qui vont se faire un plaisir de déguster.
2: Clément sera bien reçu, il vous en dira des nouvelles.
5: Eh ben, j'en doute pas. Je vous remercie et puis je vous souhaite le meilleur pour ce week-end festif avec plein de bons fromages et plein de visiteurs.
2: Et ben voilà, on a eu des nouvelles du Puy-de-Dôme. Ils seront là ce week-end 16 et 17 mai. Bon, ils arrivent même le 15 hein, pour s'installer. Et ici sur la place du village de Prades, où l'on reviendra une dernière fois ici au bar de la place dans quelques petites minutes.
0: On y compte bien tout de suite, Patrice, pour votre 15e café de la matinée et surtout la suite du programme du week-end à venir.
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0: Le carnet à spirale, c'est celui de William Scheller sur ICI Drôme Ardèche.
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0: Et c'est déjà notre dernier rendez-vous à Prades, en Ardèche, avec Patrice Caillé bien installé au bar de la place, en compagnie de Nicole et Brigitte du comité des fêtes.
2: Dites donc, on parle de fromage, de pradiflette géante. Bon, la buvette, tout ça, tout l'accueil, j'imagine que ça va bien se passer, j'ai aucun souci là-dessus. Et dessert maison, on sait ce que c'est déjà ou...
3: Non, mais
2: je n'insiste pas, je vous fais confiance. Si, on va quand même, parce qu'il y a quelque chose qui va très très bien avec le fromage, c'est le vin. C'est prévu ou pas?
3: Oui. Ah. On a un viticulteur, c'est Claude Dumarché, le Clos du Bois à Saint-Remèze, c'est en Ardèche.
2: Ouais, bah oui, là c'est. Voilà. Très bon vin. Voilà. Donc recommandé par Nicole.
3: Et aussi, en plus, de l'huile d'olive. Du lavandin.
2: Donc voilà, pour les amoureux de bonnes choses, de bons fromages en particulier, les amoureux du territoire, ceux qui ne connaîtraient pas Prades. Voilà, non mais, hein, on ne sait jamais, on vient. Oui, alors qu'est-ce qu'on... Tiens, faites un peu l'office de tourisme, qu'est-ce qu'on dit sur Prades? Il y a beaucoup de randonnées tout autour aussi. Hein.
3: Beaucoup de chemins de randonnée, c'est très verdoyant, c'est très joli.
4: Bucolique. Ouais. Très bucolique, calme, chaleureux. Voilà.
2: Comme vous, quoi. Bah, enfin, calme, chaleureuse en tout cas. Je ne sais pas.
3: Déjà, on est la vitrine de Prades. À savoir que nous avons un maire, monsieur Alain Valette, qui nous aide, qui nous soutient, qui est très gentil et...
4: La commune fait beaucoup pour nous, c'est vrai.
2: Oui, parce que là, voilà, là la place est calme, hein, mais ça commence à s'agiter le vendredi soir, alors, c'est ça?
4: Bah, y a la mise en place de ceux qui arrivent, évidemment, qui commencent à s'installer, enfin, pas à s'installer, mais au moins se garer, donc ça fait beaucoup... Bah, là, c'est sûr qu'on est en ébullition jusqu'au dimanche soir, 21h, où on commence à... On va tous se coucher, parce que... Mais c'est vraiment génial. En plus, on est une bonne, très bonne équipe. Le comité des fêtes, on est une bonne équipe.
2: Est-ce qu'on peut dire que c'est vraiment le grand rendez-vous de l'année à Prades, le plus populaire?
3: Oh oui, c'est l'animation phare. Sachant que nous faisons une animation pratiquement tous les mois.
2: Ah oui?
3: Oui.
2: D'accord. Parce que l'été, là, les beaux jours qui arrivent, il y a pas mal de... Il y a des gîtes, il y a les moyens de venir se reposer ici, se poser ici.
4: Ah oui, il y a de nombreux hébergements.
3: Des chambres d'hôtes,
4: des gîtes. Donc, c'est assez sympathique. Et c'est vrai qu'on profite beaucoup pour faire des animations diverses et variées, pour pouvoir attirer... Enfin, pas attirer, mais que divertir les gens qui viennent nous voir. Okay. C'est important.
2: Bon. Et vous divertir aussi par la même occasion.
4: Eh bien, pas la même.
3: Ah oui, pour nous, c'est un grand plaisir.
2: Bon, allez, on redonne ce rendez-vous avec, les horaires, samedi, dimanche, avec le comité des fêtes de Prades.
3: Donc, on peut annoncer l'ouverture de la foire le samedi 16 à 9h. Par contre, on ne peut pas dire à quelle heure elle s'arrêtera, parce que tant qu'il y a des visiteurs, les producteurs servent, ils sont là.
4: Et puis des fois, il y a des bains qui s'en vont parce qu'ils n'ont plus de fromage, tellement que le succès est important.
3: Oui, quoi.
4: Ah oui, c'est très, très, très souvent que ça arrive.
3: C'est déjà arrivé.
2: Bon, on vient faire le plein de bonne humeur et de fromage ce week-end, 16 et 17 mai. Merci beaucoup, Nicole et Brigitte, pour votre accueil. Et puis, je demande à la trésorière, hein, le prix de l'assiette pour passer des bons moments avec vous, avec cette fameuse pradiflette.
4: Eh bien, la pradiflette, elle vous est proposée à 8 euros la part. C'est une bonne grosse part de 380 grammes. Donc, ça cale bien.
2: Okay, ça tient bon.
4: Des desserts après et des boissons à votre disposition. Voilà.
2: Et puis, je vais abuser. Est-ce que je peux prendre un autre gâteau, un petit biscuit
4: Allez, ça va. Faites partie du groupe. C'est
2: pour
4: bon.
2: La route.
4: Oui, c'est ça.
3: Et ce sont mes gâteaux. Pourquoi c'est toi qui donne la permission?
4: Parce que je les bouffe aussi.
3: Tu les comptabilises en tant que trésorière?
2: Avec un petit café, je peux. Oula, j'abuse.
4: Ah ouais,
3: pas du tout. Ça va être grand plaisir.
2: C'est le seul commerce, hein, à Prades, non?
3: Alors, au centre du village, oui. Par contre, plus bas, ça fait toujours partie de Prades. Vous avez un fleuriste, une boulangerie, un biocorps.
2: Merci.
3: Mickey du
2: Chien. Non, c'est bon. Merci beaucoup, mesdames. Et à ce week-end, on aime le fromage en Ardèche.
3: Merci.
0: Et bonne ambiance à Prades. Et vous pourrez en profiter donc ce week-end. Vous retrouvez tous les détails en tapant sur Google Prades foire au fromage ici pour voir la photo de Nicole et Brigitte, par exemple. Merci beaucoup, Patrice Caillé. Après le fromage, la glace. Vous serez demain au bord de la Viarona. Oui, sur la terrasse d'un glacier à Andancette. Que du bonheur sur Isidro Mardèche avec Lionel Richie. 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

0: Lionel Richie, On Night Long, à suivre pour la musique, ce sera Elena. Et juste après, on parlera de ce qui est tendance avec Muriel Jourdan, et notamment des jeux d'échecs à l'école.
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0: Tout a changé, mais rien n'a changé. Ah bah ça, c'est Elena qui le dit en tout cas sur Isidro Mardèche. Ah bah si, ça change quand même, les tendances, tout ça, ça bouge. Et notre radar des tendances, c'est Muriel Jordan qui décrypte pour nous les phénomènes de société. Aujourd'hui Muriel, on s'intéresse aux jeux d'échecs à l'école.
1: En France, en 2022, la Fédération Française des Échecs a lancé le programme Classe Échecs pour promouvoir son développement dans les écoles primaires. En 2025, 160 000 élèves ont été initiés aux échecs. Les enseignants y voient un moyen de travailler différemment les mathématiques et ils ont constaté que les échecs développaient des compétences en enseignement moral et civique. Alors qu'avant, le joueur d'échecs à l'école, il était perçu comme le rat de laboratoire. Heureusement que les temps ont changé, hein. Les confinements, les jeux d'échecs en ligne, la série Le jeu de la dame sur Netflix, tout ça a boosté le jeu de plateau. Sur YouTube, on assiste même à des tournois d'échecs entre youtubeurs célèbres et basketteurs de NBA. Julien Song a 32 ans, maître international d'échecs depuis l'âge de 20 piges, l'un des plus jeunes en France. Son compte Insta est suivi par près de 322 000 personnes et ses vidéos sur les échecs cartonnent. Alors sur France 5, il y a quelques semaines, il dégommait les idées reçues sur le jeu, souvent perçues comme une activité ennuyeuse.
2: Les joueurs, eux, ils sont à fond. Et les spectateurs, par exemple, cette année, les échecs, ils ont fait leur entrée à la Coupe du Monde d'e-sport. Et pour la première fois, on a vu des stades en folie, en train d'acclamer Magnus Carlsen, etc.
1: Magnus Carlsen, hein, c'est le prodige norvégien des échecs numéro 1 mondial. Bref, on ne compte plus le nombre de clubs d'échecs en France.

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0: Et youpla, un petit retour dans les années 80-84 exactement avec Cookie Dingler, femme libérée. Alors lui, il a un truc pour libérer les femmes. Il leur donne du piment. Ah oui. Bonjour Franck Domas.
1: Bonjour Damien.
0: Ouais, oui. Et puis alors un beau coffret, oui, pas qu'un.
1: T'as vu le coffret qu'on
2: c'est
1: a?
2: Énorme. C'est magnifique.
1: Ça. Ah oui. Il y a combien? Il y a pas 4, pas 5, il y a 6 bouteilles de piment différents, on en parlera dans quelques instants. C'est un superbe coffret qui est à gagner. C'est fabriqué en Ardèche, avec certains des piments qui sont cultivés en Ardèche.
2: D'accord, c'est hyper local.
1: C'est très très local.
2: Puis la sérigraphie est magnifique.
1: Oui, c'est franchement, joli. C'est très joli. C'est
2: donc on les gagne comment ces bouteilles?
1: En jouant au grand jeu, en marquant le plus grand nombre de points. Oui. Je rappelle que nous avons une semaine un peu spéciale, puisqu'il fait beau, on offre une plancha.
2: Et le piment va bien avec
1: la plancha, avec la viande. Avec tout ce qui sera grillé. Et surtout, tous ceux qui marqueront 10 points cette semaine, le minimum, seront sélectionnés pour le tirage au sort de la plancha lundi prochain à
2: 8h30. Très bien. Merci Franck. À tout de suite pour le grand jeu.
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0: Excellente matinée avec la première radio sur l'actu locale en Drôme-Ardèche. 11h. Nathalie Rodriguez.
4: Des travaux potentiellement bruyants vont commencer dans le Nord Drôme pour 2 mois. Travaux sur la ligne à grande vitesse au niveau des communes de Brun et Claveyson. La SNCF remplace des aiguillages. Pendant ces opérations, pas moins de 240 salariés de la SNCF et de prestataires seront sur place. Des travaux de nuit entre 21h et 6h30 du matin. Un chantier à 26 millions d'euros. Une nouvelle réunion est prévue cet après-midi à Matignon pour suivre au plus près l'évolution de l'antivirus. Une passagère française rapatriée du bateau de croisière MV Ondius a été testée positive à l'antivirus. Son état de santé s'est dégradé cette nuit. 4 autres passagers du bateau sont placés à l'isolement à Paris, au minimum pour 15 jours. Et une vingtaine de cas contacts français ont par ailleurs été identifiés. L'Organisation mondiale de la santé se veut néanmoins rassurante. L'antivirus est moins contagieux que le Covid-19. Un incendie criminel fait 3 morts dans la banlieue lyonnaise. Le feu a été mis ce matin vers 7h30 dans un immeuble de 7 étages à Décines-Charpieux et 3 habitants n'ont pas survécu. Un dispositif policier renforcé était présent dans le quartier qui a connu plusieurs incendies d'origine volontaire ces dernières semaines. Le parquet de Carpentras a ouvert une enquête pour provocation à la haine après la diffusion de l'hymne vichiste Maréchal nous voilà vendredi dans les rues de la ville en marge des commémorations du 8 mai. Carpentras a basculé aux mains du Rassemblement national lors des dernières élections municipales. La mairie n'y est pour rien, c'est un technicien qui a rajouté ce morceau par mégarde, se justifie le président de la radio associative qui assurait l'animation musicale dans la ville. Et puis c'est l'effervescence chez les vignerons de la vallée de la Drôme. Aujourd'hui, le syndicat de la Clairette et des vins du Diois dépose enfin leur dossier pour espérer reprendre la production de la Clairette de Die Rosé. Ce vin pétillant produit à peine 2 ans en 2016, puis stoppé en 2018 par le Conseil d'État parce qu'il était trop proche d'un autre vin produit par des vignerons de l'Ain. Finalement, l'Institut National de l'Origine et de la Qualité va se pencher sur le cahier des charges drômois. Et s'il est validé, la Clairette de Die Rosé pourrait être commercialisée l'année prochaine au printemps. 11h02. Du soleil encore pour aujourd'hui, enfin du moins des éclaircies, mais ça va être assez instable, Franck.
1: Ouais, alors du soleil et puis des averses, vous l'avez dit, au pays de Diolfi, notamment sur le Diois, ainsi que sur la moitié nord de la Drôme et de l'Ardèche. En seconde partie de journée, les averses vont gagner du terrain. Le temps reste toutefois sec et même bien ensoleillé sur le sud. Et les températures, elles sont comprises entre 18 et 21 degrés du nord au sud, 14 degrés dans le Vercors pour l'Ardèche. 20 à 23 degrés d'Annonay à Bourg-Saint-Andéol jusqu'aux Cévennes, y compris entre 13 et 14 degrés sur les hauts plateaux au-dessus de 1000 mètres d'altitude. Allez, demain, mardi, quelques nuages en début de journée. Ils quitteront rapidement le ciel pour laisser place à un franc soleil et les températures qui vont gagner un petit peu de terrain d'ici la fin de la semaine dans nos régions, Nathalie. Voilà, vous revenez à midi ?
4: À midi, oui.
1: À tout à l'heure.
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1: Bienvenue, nous allons jouer, c'est le grand jeu jusqu'à midi. Je vous propose évidemment de nous retrouver, je vous présenterai les cadeaux dans quelques instants, parce que cette semaine est particulièrement riche en cadeau. Je peux vous dire que nous allons vous régaler et on va vous gâter. Et on en parle justement de ces cadeaux tout de suite après Imagination. Un peu de musique et beaucoup de lumière dans le ciel de Drôme et de l'Ardèche.

0: 1982, Music and Lights avec Imagination sur Ici Drôme Ardèche.
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0: Le principe est simple. Pour jouer, vous nous appelez au 04 75 40 10 10. Vous appelez Laetitia tout de suite au standard. Pour être sélectionné. Ensuite, on se retrouve durant 4 manches. 4 manches avec chaque fois 3 épreuves. Une épreuve ici ou ailleurs. Vous choisissez vous-même votre question. Question d'ici, en Drôme, en Ardèche. Ou une question d'ailleurs. Ailleurs dans France ou dans le monde. C'est vous qui choisissez la question. Vous trouvez l'année au moyen d'indices que je vous donne qui doivent vous permettre de retrouver une année. Si vous trouvez la bonne année, vous marquez 10 points. Si vous êtes un petit peu éloigné, on enlève un point par année d'écart avec l'année qu'il fallait trouver. Ensuite, il y a le triple blind test. 3 chansons collées l'une aux autres. Les 3 chansons, il faut reconnaître les interprètes. Et puis la question bonus, dans les 3 chansons du triple blind test, il y a une chanson qui est sortie l'année qu'il fallait reconnaître en posant la question ici ou ailleurs. Vous avez compris ? Et là, vous marquez un point supplémentaire. Bon, maximum 20 points. Il faut être le meilleur pour gagner aujourd'hui. Et si vous marquez 10 points, tous ceux qui marqueront 10 points minimum seront sélectionnés pour le tirage au sort de la plancha, une grande marque française, 3 feux gaz, plaque en fonte émaillée, tout inox, un cadeau avec ses accessoires qui fait environ 500 euros quand même. Hein. Chouette cadeau, non ? Chouette cadeau. Et ben voilà, ça c'est pour vous peut-être, si vous marquez 10 points. Tous ceux qui marqueront 10 points minimum seront sélectionnés pour le tirage au sort lundi prochain à 8h30. Tirage au sort qui sera réalisé en direct. Attention, pour le tirage, vous devez impérativement décrocher lundi prochain à 8h30 avant le terme de la 4e sonnerie. Vous aurez 4 sonneries pour répondre et pour gagner la plancha lorsque vous aurez été tiré au sort. Bon, avant cela, il faut participer. 04 75 40 10 10, c'est la première chose préalable. Vous m'appelez dès maintenant pour être sélectionné. Nous nous retrouvons dans quelques instants pour la première manche. On se retrouve après Céline Dion.
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0: Céline Dion, on ne change pas. C'était en 1998. Je vous donne les années parce que ça peut vous servir lorsque nous jouons au triple blind test entre 11h et midi.
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0: Donc 1998, c'est extrait de l'album Il suffisait d'aimer. Bonjour Jean-Pierre.
3: Bonjour.
0: Comment? Oh, bah vous êtes en forme, Jean-Pierre.
3: Ah oui, oui, je suis en forme. Vous savez, il fait beau aujourd'hui à Pierrelatte.
0: Oui, beau temps à Pierrelatte. Peut-être que vous prolongez le week-end, Jean-Pierre.
3: Ah, moi j'ai de la chance, je suis retraité.
0: Ah, quel vénard. Profitez-en, vous avez raison.
3: Ah oui, j'en profite.
0: Bon, cher Jean-Pierre, bienvenue. Vous nous appelez donc de Pierrelatte et vous allez jouer. Vous êtes le premier à être sélectionné. Pour celui ou celle qui fera le meilleur score aujourd'hui, j'ai ce superbe coffret. Un coffret avec 6 flacons de piment. Alors, ce sont évidemment des sauces piquantes artisanales créées avec passion en Ardèche. Et alors, elles sont à l'image des Ardéchois, avec du goût, du caractère et juste qu'il faut de feu. Pas mal, j'aime bien. Fabrication artisanale, évidemment, avec des recettes authentiques. Un petit coffret sympa, je regardais, tiens, il y a l'Ardéchotte.
3: L'Ardéchotte.
0: C'est pas la chochotte, c'est l'Ardéchotte. Une petite sauce piment Goria d'Ardèche, dites donc. C'est fait avec un piment ardéchois. Il y a de l'ail rôti, il y a un peu d'origan, du romarin. Voilà. Et c'est pas mal, hein.
3: Ça donne envie.
0: Ah, oui. Pour ceux qui ont envie de découvrir ce coffret, je vais le partager sur les pages Facebook pour que vous puissiez le découvrir, ce très beau coffret. Coffret avec ces 6 sauces, ça c'est pour le meilleur du jour. Par contre, tous ceux qui feront 10 points minimum seront sélectionnés pour le tirage au sort de la plancha.
3: Ah oui, ça c'est bien ça.
0: Pas mal.
3: Ah oui.
0: On commence, Jean-Pierre.
3: On commence.
0: Question d'ici ou d'ailleurs?
3: Je prends une question d'ici.
0: Question d'ici, très bien. Ah ben, on va pas très très loin de chez vous, tiens, Jean-Pierre. Ça tombe bien.
3: Oui.
0: Peut-être que vous avez la bonne réponse. Cette année-là, l'appellation des coteaux du Tricastin, qui a existé à partir de 1973, change de nom pour devenir l'appellation Grignan-les-Adhémars. C'était en quelle année?
3: Oh, c'est pas si vieux, ça. Je vais dire 2018.
0: Vous me dites 2018. C'est vrai que c'est pas très vieux, effectivement. Vous vous souvenez, hein, c'est vrai que le Tricastin, s'estimant handicapé par la confusion avec la centrale nucléaire du Tricastin, les vignerons avaient demandé l'autorisation de rebaptiser Grignan-les-Adhémars leur appellation. Ils l'ont obtenu à titre exceptionnel, voilà, en 2010, le 9
3: en
0: juin
3: 2010. Ah.
0: Bon.
3: Ah, je suis un petit peu loin.
0: Oui, mais vous marquez quand même 2 points.
3: Je marque 2 points, oui, ouais, c'est bien déjà.
0: Vous marquez 2 points puisque vous êtes à 8 années d'écart, on enlève donc 8 points. Si vous m'aviez dit 2010, vous marquez 10 points. Mais là, 2 points, oui. c'est pas mal.
3: Oui, c'est pas mal.
0: Ça commence
3: déjà bien.
0: On va jouer maintenant au triple blind test. 3 chansons, on a extrait des petits morceaux de ces chansons qu'on a collés les unes aux autres. Et vous aurez 10 secondes pour me donner le nom des chanteurs, chanteuses ou interprètes. D'accord?
3: D'accord.
0: Attention, écoutez bien. C'est parti.
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0: Eh ben, je vous écoute.
1: Alors, il y avait Dave,
0: oui.
1: La petite culotte, et le dernier, c'est l'horloge tourne, je crois.
0: Oui, mais l'horloge tourne de qui? C'est l'interprète que je veux.
1: Ah, mince. Comment il s'appelait, lui? Oh là là là. J'essaie de me rappeler.
0: Oui. C'est un peu tard, non? C'est un peu tard, non, là, maintenant?
1: Michael Miro.
0: Oui. Eh oui, mais je peux pas accepter, là.
1: Ah mince.
0: Eh oui, parce que vous avez le chrono, vous avez les 10 secondes.
1: Oui, bien sûr.
0: Si on déborde un petit peu, j'accepte. Je suis un peu. Vous voyez, mais là, c'était quand même, ça faisait long, ça faisait combien? Ça faisait bien 15-20 secondes que vous.
1: Ah oui, facile.
0: Bon, alors, vous m'avez dit Dev, c'est une bonne réponse. 2 points. Vous m'avez dit la petite culotte, c'est une bonne réponse. 3 points, pardon. Donc vous avez marqué 6 points. 2 bonnes réponses, ça fait 6 points, plus 2, 8. Ah zut, ça va pas...
1: Ah, ça sera passé.
0: Ça va pas passer. Pour un point supplémentaire, pour le plaisir, Jean-Pierre, qui de Dave, de la petite culotte, ou de Michael Miro, l'horloge tourne, Michael Miro, lequel de ces trois chantait en 2010, l'année qu'il fallait reconnaître?
1: Il y avait Dave, Michael Miro, et puis...
0: Et la petite culotte.
1: La petite culotte, je veux dire.
0: La petite culotte.
1: Ouais.
0: C'était Michael Miro.
1: Oh mince. Bon, c'est cuit, quoi.
0: Bon. Jean-Pierre.
1: Oui.
0: Promettez-moi une chose. On est là toute la semaine. Je suis là toute la semaine.
1: Je vais recommencer.
0: Alors, promettez. Voilà, vous promettez de rappeler, d'accord?
1: Ah oui, bien sûr.
0: On se quitte, bons amis.
1: Bien sûr.
0: Bon, merci de votre fidélité en tout cas, Jean-Pierre. Oui. Bonne journée.
1: Merci bien.
0: Bonne journée à Pierre. Au revoir, merci.
1: Au revoir.
0: Bon, écoutez, le score est ouvert. Il y a 8 points. Ça ne suffit pas ni pour gagner le coffret de sauce pimentée d'Ardèche, les sauces piquantes artisanales, piment du soleil, créé avec passion en Ardèche. Avec beaucoup de goût, du caractère, juste qu'il faut de feu, recettes authentiques, des saveurs uniques inspirées du monde entier, avec même des mexicaines, tiens par exemple, la sauce mexicaine. C'est quoi comme piment dans la sauce mexicaine? Vous voulez que je goûte là en direct? Je sais pas, hein. Je sais pas si j'ose. Qu'est-ce que c'est comme piment? Du jalapeno, vinaigre de cidre, piment serrano également. Oula, la force, elle est de combien là sur ce truc? 3000 CHU. Oui, ça doit être fort, ça doit être un peu... Faut pas goûter tout de suite, hein? Vaut mieux la goûter en mangeant. 04 75 40 10 10, dès que vous marquez 10 points tout au long de cette semaine, nous vous proposons également de participer au tirage au sort pour gagner la plancha fabriquée en France, inox et fonte émaillée d'une valeur de près de 500 euros avec tous ces accessoires. Pas mal comme cadeau. 04 75 40 10 10, le grand jeu, dans quelques minutes, la deuxième manche.
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0: C'était en 2025, l'année dernière. Matt Pokora, quand même.
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0: Et nous allons à Cray dans le Val de Drôme. Ludivine, bonjour.
5: Bonjour.
0: Ça va? Comment ça va, Ludivine?
5: Bah, ça va bien.
0: Oui.
5: Téléphone.
0: Vous êtes en forme, hein, Ludivine, hein, j'ai l'impression.
5: Ah oui, toujours.
0: Vous avez passé un bon week-end?
5: Bon week-end, oui.
0: D'accord.
5: J'étais en train de me dire qu'est-ce que j'ai fait ce week-end.
0: Ouais. Dites donc, la plancha, ça vous conviendrait? Vous aimeriez?
5: Ah bah oui, pourquoi pas, hein.
0: Et le coffret, il est beau, le coffret. Six petits flacons, six petites bouteilles avec... Il y en a quand même pour avec il y en a pour tous les goûts. Pour six sauces piquantes artisanales. Il s'agit des piments du soleil créés avec passion en Ardèche. Voilà, fabrication artisanale. Je suis en train de regarder là, il est devant moi le coffret. Il est très très beau ce coffret. Il y a les Caraïbes, piments du soleil Caraïbes. Ça doit être très très fort.
5: C'est ce que j'allais dire,
0: par contre,
5: ça doit être fort.
0: Oui. Attendez, alors il y a un peu piment habanero jaune. Il y a le piment Madame Jeannette.
5: Ah
0: ça,
5: oui.
0: Je pense que ça doit être le piège. Le piment Madame Jeannette. Force, la force, c'est de 3 sur 5.
5: Ah oui, quand même.
0: Voilà.
5: Déjà, hein, ça pique.
0: Bon, ça pique. Bon, et c'est un superbe coffret quand même que je vous offre pour le ou la meilleure d'aujourd'hui. Un coffret qui vaut quand même 55 euros. Et pour tous ceux qui marqueront 10 points minimum, donc Jean-Pierre ne peut pas prétendre participer au tirage. Pour tous ceux qui marqueront 10 points, vous êtes automatiquement enregistrés pour le tirage au sort de lundi prochain pour gagner la plancha. Ludivine,
5: voilà. Oui.
0: Question d'ici ou d'ailleurs?
5: D'ici.
0: Question d'ici, nous allons parler... on va aller à Nonnet, tiens, vous connaissez un petit peu le milieu industriel d'Annonay?
5: Non, pas vraiment.
0: Bon, le 21, je vous donne les indices, écoutez bien, ils doivent vous faire penser à une année. Le 21 avril de cette année-là, à Annonay, la maison Berlier et Savième voient leur nom disparaître au profit d'une marque commune, RVI, Renault Véhicule Industriel. C'était en quelle année? Berlier et Savième deviennent RVI, Renault Véhicule Industriel. Vous m'avez dit 2006?
5: Ah oui, je ne sais pas vraiment pas.
0: 2006?
5: Ouais, non, même pas.
0: C'est un peu plus vieux que ça.
5: Elle est loin.
0: Ouais, oui, c'est en 1980.
5: Ah oui, ah, mon année de naissance. Dommage.
0: Bon, c'était en 1980. La construction automobile sur le bassin annonéen remonte à 1920, vous imaginez, lorsque Joseph Bessé, artisan originaire de Vanosque, se met à travailler et à habiller des châssis de marques prestigieuses à l'époque. Bugatti, De Dion, Delahaye, en 1920. Bon, okay, ensuite c'est devenu Berlier, et puis Berlier et Savième ont disparu au profit de RVI, c'est la même entreprise bien sûr, mais ça s'appelait Renault Véhicule Industriel en 1980. Bon, alors là, vous ne marquez pas de points, parce que vous êtes un peu
5: c'est
0: loin.
5: C'est pas grave, j'aurais appris quelque chose.
0: C'est bien, parce que c'est vrai qu'on apprend des choses en plus.
5: Voilà.
0: Allez, voici maintenant le triple blind test. Trois extraits musicaux. Attention, il faut faire un sans faute si vous voulez avoir 10 points, hein, Ludivine. Si vous voulez participer au tirage au sort de la plancha, il faut faire un sans faute. Trois extraits musicaux, trois chansons. Je veux le nom des chanteurs, groupes, interprètes que vous allez reconnaître. Vous m'entendez bien, Ludivine?
5: Oui, je vous entends bien.
0: Parfait. Écoutez attentivement.
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0: c'est Pascal Obispo.
1: Oui, très bien, 3 points.
0: Les deux autres, j'adore, mais...
1: La femme libérée.
0: Oui, ben oui, libérée. Facile. Non, ben j'ai pas. Bon, j'ai pas, et 3 petits points, c'est tout.
1: Et le Murder on the Dance Floor de Sophie Ellis Bextor.
0: Ah oui, non.
1: En 1, Sophie Ellis Bextor. En 2, c'était Cookie Dingler, la femme libérée, dans les années 80. Vous vous en souvenez de ça?
0: Ben oui, bon, mais allez, bon c'est allez. Toujours comme ça. Bon.
1: Ludivine, c'est plus facile
0: c'est
1: quand on
0: grave,
1: écoute.
0: L'important, c'est de participer.
1: Oui, absolument. Mais je le rappelle, je le dis toujours, hein, 100% des gagnants ont tenté leur chance. Donc,
0: voilà.
1: Pour un point supplémentaire, Ludivine. Qui de Sophie Ellis Bextor, de Cookie Dingler ou de Pascal Obispo chantait en 1980, l'année qu'il fallait reconnaître, l'année du passage de Berlier-Saviem à RVI.
0: Pas, c'est pas Pascal Obispo, c'est l'autre.
1: Bah c'est l'autre, oui. Donc c'est donc la femme libérée.
0: Bextor.
1: Cookie Dingler, bonne réponse.
0: Bon, merci.
1: Bon, 4 points.
0: Oh, je suis fatiguée.
1: Voilà. Allez, faut pas commencer comme ça le lundi. Surmenage du lundi.
0: Je voulais dire. C'est démarrage, c'est pas grave.
1: C'est le bon.
0: Je suis contente de vous avoir eu au téléphone.
1: Écoutez, c'est un plaisir partagé. Vous revenez demain, Ludivine.
0: Avec plaisir.
1: D'accord, je vous embrasse.
0: Belle
1: je vous souhaite une
0: vous.
1: Belle journée à créer. Au revoir.
0: Merci.
1: Au revoir. Bon, je rappelle que pour gagner le coffret des sauces, il faut faire un minimum de 10 points. Le ou la meilleure d'entre vous repartira avec ce coffret d'une valeur de 55 euros. Et pour les autres qui font 10 points minimum dans ce jeu, je le dis bien, vous participerez au tirage de la plancha. Pour l'instant, ni Jean-Pierre ni Ludivine ne participeront au tirage au sort de la plancha. Est-ce que vous avez envie de tenter votre chance avec un coffret, un super coffret, avec ses recettes maison? Des piments du soleil fabriqués en Ardèche de manière artisanale, des petites sauces pimentées, et puis la plancha, près de 500 euros à gagner, très simplement en jouant au 04 75 40 10 10.
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1: Le comité départemental handisport de la Drôme organise à partir de mercredi les 27e Jeux Nationaux de l'Avenir à Valence, le plus grand rassemblement de jeunes sportifs handicapés moteurs, visuels et auditifs de France. Ainsi, Valence accueillera 500 jeunes à partir de mercredi, de 8 à 17 ans, qui vont représenter 25 délégations, jusqu'au samedi 16 mai. Le programme officiel est composé de 14 disciplines, des disciplines de compétition et d'une vingtaine de sports de découverte. Toutes les infos sur internet handisport26.org. À Saint-Just-d'Ardèche, au camping des Ponts, à partir de jeudi et pour 4 jours, c'est le Rétro Camping, un événement unique en France dédié aux passionnés de véhicules anciens, au programme Constitution d'embouteillage d'époque sur la départementale 86, défilé de mode rétro, concert au camping, marché artisanal, le tout dans un camping entièrement privatisé. C'est le camping des Ponts à Saint-Just-d'Ardèche. Et toujours cette semaine, à partir de jeudi, à Piégon, dans les Baronnies provençales, Piégon accueille la 5e édition du festival La Belle Vendangeuse. Théâtre, récital, conférences, lecture, chant, performance au programme. Près de 12 rendez-vous à découvrir sur centreartistiquepiegon.fr.
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1: Et rendez-vous au 04 75 40 10 10. On se retrouve pour la troisième et avant-dernière manche dans quelques instants. Appelez-moi pour être sélectionné et pour tenter votre chance. Le score à battre, 8 et 4 points, c'est faisable. Voici Mécano, une femme avec une femme.

0: Une femme avec une femme mécano.
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0: Nous allons à Saint-Nazaire. Non, pas celui qui est au bord de la mer, non. De l'océan. Non, on va à Saint-Nazaire, au bord de l'eau aussi, cela dit. Saint-Nazaire en Royan. Bonjour Véronique.
3: Bonjour.
0: Comment ça va Véronique?
3: Ça va. Ça va avec le soleil.
0: Comme un lundi matin,
3: voilà.
0: Oui. Bon, Véronique.
3: Oui.
0: Est-ce que vous avez déjà une plancha à la maison?
3: Non.
0: Est-ce que vous en voulez une?
3: Oui, mais ce sera peut-être pour offrir à mes enfants parce que, voilà.
0: D'accord.
3: Je mange pas de viande, donc, bon. Mais je peux faire autre chose dessus.
0: Et les
3: donc,
0: légumes
3: voilà.
0: À la plancha, c'est génial, hein?
3: Oui, on peut faire les légumes.
0: Tous les légumes à la plancha, le poisson à la plancha, le fruit de mer à la plancha.
3: Ouais, voilà. On peut faire plein de choses. Non, j'en ai pas, justement. Ça me ferait plaisir.
0: Elle est très, très belle, cette plancha, je peux vous dire. C'est une marque française fabriquée en France. Trois feux gaz, plaque en fonte émaillée, tout inox.
3: Oui.
0: Avec
3: oui.
0: ses accessoires. Il y en a pour près de 500 euros. Bon, pour gagner, il faut marquer 10 points minimum.
3: Oui.
0: 10 points minimum. Et là, vous êtes automatiquement, même si vous ne gagnez pas le jeu du jour, vous êtes automatiquement sélectionné pour le tirage au sort qui aura lieu lundi prochain.
3: Lundi, voilà.
0: OK. Pour le ou la meilleure d'entre vous, Véronique, si vous marquez 10 points, c'est vous qui passez la meilleure, donc c'est vous qui prenez la tête du jeu.
3: Oui.
0: Pour la meilleure ou le meilleur d'entre vous, ce sera ce superbe coffret avec les 6 flacons de piment. Alors ça, c'est extraordinaire.
3: Ah bah oui, pour aller avec la plancha.
0: Sauce piquante artisanale, fabriquée en Ardèche.
3: Très bien.
0: Les piments du soleil, ça s'appelle. Bon. Question d'ici ou question d'ailleurs, Véronique?
3: Alors, d'ailleurs.
0: Question d'ailleurs. Je vous donne des indices, vous me donnez une réponse, vous avez 5 secondes pour me donner une année. Il faut être le plus près possible de la bonne année, évidemment.
3: D'accord.
0: Pour pouvoir marquer 10 points, c'est le grand max que vous pouvez faire, sinon on enlève un point par année d'écart.
3: D'accord.
0: Voici l'indice. En quelle année John Lennon chante-t-il la chanson « Imagine » ?
3: Je dirais 1982. Parce que je ne sais plus quand est-ce qu'il est décédé. Dans les années 80, c'est sûr.
0: John Lennon, Imagine. Vous en souvenez de cette chanson?
3: Ah oui, elle est magnifique.
0: Ouais. Vous pouvez nous la chanter un peu, non?
3: Ah non, non, là, non, il va pleuvoir.
0: C'était joli.
3: C'était super.
0: C'était très joli.
3: Ouais.
0: John Lennon. John Lennon, les Beatles, évidemment.
3: Oui, bien sûr.
0: Connu, mais dans sa partie un peu plus roots, on va dire. Il est décédé, effectivement, en décembre 1980.
3: Ah, donc c'était avant, alors.
0: Décédé à New York en 1980. Donc, il n'a pas pu la chanter en 1980.
3: Non, mais je pensais que c'était plus en 85 qu'il était décédé.
0: Non. Il a été assassiné, vous en souvenez, à la sortie de son hôtel, à New York. Vous m'avez dit 1982. Imagine, c'était en 1971.
3: Oh mince.
0: Oui, un hymne pacifiste. Utopique.
3: Ouais, donc là il faut que je fasse un sans faute.
0: Il faut faire un sans faute. Cette chanson qui invite à imaginer un monde sans frontières, sans pays, sans religion, sans raison de tuer ou de mourir pas pour une cause.
3: Si tôt quand même. J'aurais pas dit. Si
0: 1971.
3: Bon, c'est pas grave.
0: Il est décédé à l'âge de 40 ans, hein, quand même. Il n'était pas jeune, il était pas très vieux. Il est décédé très très jeune. Hein, c'était. Ça va pas le faire. Mais c'est pas grave. On peut peut-être faire encore 10 points.
3: Non, c'est pas grave.
0: Allez, il faut rester concentré. Il faut garder un petit peu d'espoir. D'accord. Je ne sais pas, j'essaierai de vous mettre un petit extrait d'Imagine dans un petit instant.
3: Oui, tout à l'heure.
0: Ça peut être pas mal. Voilà. Allez, je vais essayer.
3: Vous le mettez maintenant et comme ça, je le saurai que c'est John Lennon.
0: Oui,
3: dans le blind test.
0: Dans le blind test, pourquoi pas. Bon, Véronique, voici trois extraits, trois chansons qu'on a collées les unes aux autres. Donnez-moi les noms des chanteurs, chanteuses, interprètes, groupes que vous allez reconnaître maintenant. Écoutez bien, voici maintenant les trois extraits.
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0: Et je vous écoute, Véronique.
1: Bah j'ai trouvé que c'est là. Après, c'est un groupe qu'on ne voit pas. Et tant pis, je le connais, mais j'arrive pas à le ressortir. Non.
0: Bon.
1: C'était difficile.
0: Ah, c'était pas facile. Sheila, oui, comme les rois mages en Galilée. Ouais. D'accord. En deux, c'était le groupe Eurythmics.
1: Ah oui,
0: John Lennon,
1: oui,
0: Jeff Stewart, Eurythmics.
1: Ouais. Ouais.
0: Et en trois, c'était Mika.
1: Ah mais oui, Mika, oui.
0: Et vous les aviez.
1: Mais ça va. Bah oui, je les avais, mais c'était compliqué quand même.
0: Bon, vous êtes à 3 points. Pour un point supplémentaire, Véronique.
1: Je dirais Sheila.
0: Ben oui, bien sûr.
1: Voilà, c'est pas grave. Ça sera pour une prochaine fois, c'est pas grave.
0: Bon, ben vous revenez demain, c'est pas grave. D'accord.
1: Voilà, Véronique. J'essaierai de rappeler demain.
0: Allez, exactement. Je compte sur vous. Quel temps vous avez
1: ça se couvre là.
0: Saint-Nazaire, ouais, d'accord.
1: Ça se couvre. Bon, comme ça.
0: Et la Bourne doit bien couler avec ce qui est tombé.
1: Oui, c'est bien, elle est bien haute, oui. Ouais. Voilà.
0: Bon, allez, un petit Imagine de John Lennon, d'accord, pour le plaisir.
1: Très bien, allez, je vous remercie.
0: Je vous embrasse.
1: Bonne journée.
0: Au revoir,
1: bonne journée.
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0: 04 75 40 10 10 pour jouer. Et là, tout de suite, c'est John Lennon. Un petit extrait pour le plaisir. Écoutez ça. C'est en 1971. John Lennon, Imagine. Imaginez-vous avec la plancha sur votre terrasse, dans votre jardin. Qu'est-ce qu'on va se régaler ?

0: Ben, cette chanson Imagine de 1971, hymne pacifiste et utopique pour imaginer un monde sans frontières, sans pays, sans religion, sans guerre, sans raison de tuer ou de mourir pour une cause. C'était John Lennon. Bien, nous nous retrouvons pour la quatrième et dernière manche pour aujourd'hui. 04 75 40 10 10 pour le grand jeu. À tout de suite dans une petite minute.
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0: Pour le ou la meilleure d'entre vous qui marquera plus de 10 points, le coffret avec les 6 sauces pimentées. Les sauces piquantes artisanales, piment du soleil, fabriquées, créées avec passion et de manière artisanale en Ardèche. Voilà, élaboré en petite quantité avec soin, exigence, des recettes authentiques. Un coffret d'une valeur de 55 euros que vous allez pouvoir découvrir. Un coffret luxe, hein, s'il vous plaît, avec les 6 sauces que vous pourrez retrouver. C'est vraiment un vrai bonheur. C'est un vrai bonheur. Ouais. Vous allez pouvoir proposer votre voyage gustatif avec, dans cet écrin élégant, une boîte en design soigné, parfaite à offrir ou à s'offrir. Un cadeau d'exception, ingrédients bruts, savoir-faire local, réalisation à la main avec patience et passion, une sélection exclusive. Voilà. Bon, Lionel, bonjour.
8: Bonjour.
0: Comment ça va, Lionel ?
8: Impeccable, comme un lundi.
0: Comme un lundi, très bien. Vous nous appelez de Bourg-les-Valence. Très bien. On y va, on joue ?
8: On est parti.
0: Vous avez entendu, hein, on a eu 8 points avec Jean-Pierre à Pierre-Latte, on a eu 4 points avec Ludivine, on a eu Véronique qui, il y a quelques instants, à Saint-Nazaire en Royan avec 4 points, ça ne suffit pas, puisque pour gagner, il faut marquer plus de 10 points. Et puis, dès que vous marquez plus de 10 points, vous êtes enregistré pour le tirage au sort de la plancha gaz, 3 feux gaz à gagner lundi prochain. Même si vous ne gagnez pas le jeu du jour, vous êtes sélectionné pour le tirage au sort. Donc il faut quand même un minimum de 10 points. Lionel, on y va. Question d'ici ou question d'ailleurs ?
8: Ailleurs.
0: Ailleurs. Je vous donne des indices. La loi... Alors, on est dans les textes de loi ce matin. C'est un lundi matin. La loi du 27 juillet de cette année-là est créée, instituant la CMU, la couverture.

0: parce que la même année, il y a genre 10 ans, j'ai été enfermée dans un ascenseur à mon bureau, dans un ascenseur chez moi, chez une amie. Et pendant 2-3 ans, j'avais vraiment du mal. Et même s'il fallait monter 6 étages, je les faisais. Alors je me soigne, hein, mais je pense sur moi. Mais c'est vrai que je suis très vigilante quand je suis dans un ascenseur.
1: Et tu te soignes comment? Parce que c'est important pour les gens qui ont peur comme toi. Tu fais quoi?
0: Je prends sur moi et je me dis, t'es pas en danger, ça va quoi, ça, tu vas survivre. Mmh. Et puis j'ai pas été coincée depuis ce triste événement là où j'ai eu un cumul d'incarcération. Et en plus je sais comment, même si on n'a pas le droit de le faire, je sais comment se désincarcérer. Donc quand on est entre deux étages.
2: Ah ouais.
1: Oui, alors on en parlera sur une prochaine émission.
2: On en parlera sur une prochaine émission. Se désincarcérer d'un ascenseur. Vous écoutez ici, vous écoutez la désincarcération. Ouais, non mais moi je suis comme toi, j'ai peur des ascenseurs et je me soigne en montant dans les ascenseurs de Radio France. Et comment te dire? Voilà, alors pour t'encourager à gagner, je sais que tu aimes bien Lucky Love, tu aimes bien Goldman, tu aimes bien Elton John et tu aimes aussi ça.
1: On va mettre ça comme musique dans les ascenseurs. Ça détendrait tout le monde.
0: Sing Alive.
2: Oui. Mais oui, Sing Alive aussi, ouais.
1: Je suis coincé.

0: c'est sûr que ça, voilà, ah, ça me désangoisserait.
1: Tout de suite, on a plus peur.
0: Bah ouais, t'as raison. Alors, Linda, c'est le bingo. Aujourd'hui, on est sur des célébrités. À mon top chrono, je vais te demander de me citer un maximum de Michel, célèbre. Un maximum de Michel. Ce que tu veux. Michel.
1: Les deux, mon capitaine.
0: Les deux, mon capitaine. Michel, célèbre. C'est parti.
2: Michel Audiard, Michel Blanc, Michel Jonas, Michel Sardou, Michel Polnareff, Michel Thor, Michel
0: Lavrov. Il y en a six, c'est magnifique.
1: Bravo, hein.
0: Six.
1: Et on salue Michel Otis, bien sûr.
0: Oui, il y a Michel Serrault, il y a Michel Legrand, Michel Barnier, Michel Boujna, Michel Galabru. Mais c'est très bien.
1: Et Michel Otis, tu as eu des ascenseurs.
0: Oui, bien sûr. Le frère
1: de Joe Malongo.
0: De Joe Malongo,
1: évidemment. Ouais, voilà. Mmh. Patrick, qu'est-ce que c'est que ça? Envoyez-moi la musique de la chèvre avant de jouer. Pourquoi je dis Patrick? René. René, la chèvre.
3: Oui.
1: Mais alors, c'est pas vraiment de la chèvre, mais t'as un bouc. Tu avais un bouc ilanès.
3: Oui, il était avec sa copine Annès depuis oui. 12 ans.
1: Oui, et ils avaient l'habitude de s'échapper rapidement.
3: Oui, l'Annès ne pouvait plus vivre seul, et comme on voyage beaucoup, on l'a donné à des gens qui la gardent dans un bar.
1: L'anecdote, c'était qu'un jour, tu étais en train de boire un café ou je ne sais pas ce qui s'est passé, les deux bêtes se sont échappées de l'endroit où elles étaient avec toi, et elles se sont posées sur une place handicapée devant un café, et on t'a appelé pour dire je ne peux pas me garer, quoi, enlevez votre bouc.
3: Oui, mais c'était à 6h30 du matin, on a
1: Un
3: coup de téléphone
1: ça fait bizarre.
3: Du barman qui est un peu plus bas de chez nous. Il a dit bon, avoir un bouc blanc et une ânesse, je suppose que c'est les tiennes. Je fais oui. Il m'a dit, si tu veux, là, ils sont stationnés sur la place handicapée. Si tu veux les récupérer, t'attends.
1: Entre le désincarcération de l'ascenseur et le stationnement des boucles, là, aujourd'hui,
0: c'est magnifique.
1: On est royal au bar. Bon, allez, on y va, on joue pour 10 secondes. Juste après avoir écouté Santa, que tu adores, évidemment. Et comme t'es hyper dans la solidarité, que tu vas faire rire des personnes âgées dans les EHPAD, que t'es bénévole au Resto du Cœur, rappelons que Santa sera la marraine du Téléthon les 5 et 6 décembre prochains. Ton bingo, le voici, 10 secondes pour me citer un maximum de prénoms, enfin non, pas de prénoms, mais de célébrités portant le prénom que je vais te donner. Score à battre, 6 points, c'est celui de Linda. C'est pas anodin si j'ai parlé de Patrick, parce que c'est Patrick, top chrono, Patrick.
3: Patrick Bruel, Patrick Juvet, Patrick Hernandez, Patricia Cast, Patricia...
0: Patrick
3: Newman.
1: Non, alors pour le coup, c'était vraiment les Patrick, donc Patricia Cast.
0: Et Paul Newman, non.
1: Et Paul, c'est Paul, c'est pas Patrick. Par contre, j'en ai trois. Il y en avait d'autres, hein. Patrick Chirac, personnage, Patrick Swayze, Patrick Roy.
0: Patrick Devers, Patrick Dupont, Patrick Topalov.
1: Patrick Chabotier.
0: Ouais, en as trois.
1: Ça suffira pas, je suis désolé, René.
4: Merci.

0: Souvenir de 1974 avec Michel Jonas. Dites-moi, merci d'avoir passé cette heure avec nous. Rendez-vous demain pour une autre sélection d'instants savoureux d'au taquet avec Valérie Damido et Eric Bastien. Il sera question de jeux de société, de marée montante en Bretagne ou encore de nuit sur la plage. À demain. Bonjour Wendy Bouchard.
1: Bonjour chère Catherine, du Michel Jonas tous les jours. On en veut. Quelle belle programmation. Merci.
0: De rien. De Ma France, dans un instant, on parlera des PME avec votre invité.
1: Oui, des petites et moyennes entreprises qui font la vitalité de notre économie. 99% des entreprises de France. Et si notre avenir passait par elles, ces PME. À demain.
0: À tout de suite.
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0: Ma France, Wendy Bouchard, il est 13h.
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1: Bonjour à tous, merci d'être à l'écoute de Ma France. La France qui compte un premier cas positif à l'antivirus, le 8e dans le monde. L'état de santé de cette patiente positive s'est dégradé. 4 autres passagers sont sous surveillance dans un hôpital parisien. Les autorités recensent à midi une vingtaine de Français cas contact des croisiéristes. On fait le point sur la chaîne de transmission et la dangerosité de ce virus bien connu du Chili et de l'Argentine. À la une encore cette plainte collective de 16 familles contre la plateforme chinoise TikTok après la mort de 5 adolescentes. Des plaignants qui dénoncent la politique de TikTok qui pousse à la dépression et au suicide. L'inquiétude des 542 salariés des magasins Bouchara à la une également, alors que l'enseigne de déco et de textile devrait être fixée aujourd'hui sur une offre de reprise. Au cœur de vos régions, à Paris, on vous parle d'un spectacle qui veut sensibiliser les plus petits aux agressions sexuelles. Des collectes mobiles de dons de sang aujourd'hui car les réserves manquent. Nous sommes près de Nancy et la cueillette des premières cerises du Périgord. 13h15, on partage donc une ode aux PME qui emploient 4 millions de salariés. Et si elles sauvaient économiquement la prochaine décennie ? On en parle à l'occasion d'un livre documenté par un tour du pays dans cette France des entrepreneurs. Sébastien Lecornu convoque une réunion cet après-midi pour faire un point de situation sur l'antivirus. Réunion avec les ministres de la Santé et de l'Intérieur, mais aussi en présence du directeur général de la Santé. Voici ce que nous savons d'abord à cette heure. Les 5 passagers français du bateau de croisière, considérés à haut risque, ont donc été rapatriés, placés à l'isolement à l'hôpital Bichat à Paris. L'une de ces croisiéristes a été testée positive et malheureusement son état s'est dégradé. Les 4 autres Français sont toujours négatifs, mais la durée d'incubation de ce virus peut s'étendre jusqu'à 6 semaines. Et ce qui nous inquiète finalement à l'heure où nous parlons, Nicolas Joly, également, ce sont les 22 cas contacts des passagers.
4: Oui, 22 Français qui n'étaient pas à bord du bateau de croisière, mais dans des avions le 25 avril. À ce moment-là, une partie des passagers du MV Hondius, le bateau, avait déjà quitté le navire lors d'une escale alors que l'épidémie n'était pas encore officiellement identifiée. Et notamment une Hollandaise dont le mari est décédé sur le navire et qui tentait de rentrer chez elle. 8 Français se trouvait dans un premier vol entre Sainte-Hélène et Johannesburg. C'est celui dans celui-ci que l'état de la touriste s'est dégradé. Et 14 dans un second vol entre Johannesburg et Amsterdam, dans lequel la touriste néerlandaise est montée et qu'elle n'a finalement pas pris. Elle est restée en Afrique du Sud et est décédée peu de temps après. On ne sait pas si ces cas contacts ont contracté le virus, et c'est bien le problème. Mm-hmm. Les 8 premiers ont été mis en isolement rapidement, il y a presque une semaine, indique la ministre de la Santé française. Des informations ont été envoyées aux 14 autres pour qu'ils puissent se mettre en auto-isolement. Quant à la passagère du bateau testée positive et rapatriée, la ministre a donné de ses nouvelles ce matin. Elle est hospitalisée, mais son état s'est dégradé, précise donc Stéphanie Rist.
5: Elle s'est dégradée dans la nuit et elle est positive à l'antivirus. Ce qu'on sait, parce que c'est un virus qui est connu, c'est que quand on se dégrade avec ce virus, on peut avoir un pronostic vital engagé. C'est peut-être le cas de cette personne.
4: La ministre déclare également que la France est prête à faire face au virus. La priorité est de briser les chaînes de transmission, dit-elle. Le décret pris par le Premier ministre et publié aujourd'hui permet de durcir les conditions d'isolement des passagers du bateau et des 22 cas contacts identifiés. Stéphanie Rist laisse déjà entendre que les 72 heures d'isolement à l'hôpital pourraient être transformées en 15 jours et que la France pourra faire face grâce notamment au stock de masques et de tests PCR restants de l'épidémie de Covid.
1: Voilà, sur le point circonstancié et factuel. Et vous venez de joindre, Nicolas, Bruno Mégarban. Il est chef de service de réanimation à l'hôpital Lariboisière. Et il nous rassure d'abord sur la comparaison qu'on fait ces derniers jours, évidemment, entre cet antivirus et le Covid.
4: Oui, effectivement, c'est difficile de ne pas faire le lien entre les deux. On y pense tous. Mais pour Bruno Mégarban, les deux situations sont bien différentes.
2: La première différence, c'est que c'est un virus connu depuis 1976, qui n'existe que en Amérique, jusque-là en Amérique du Sud, qui n'a jamais donné d'épidémie plus importante, y compris en Amérique du Sud. Le virus n'a jamais été isolé chez un animal en Europe, en Asie ou en Afrique. Et donc, ces conditions déjà naturelles limitent probablement une extension pandémique ultérieure. Par ailleurs, et le point important, c'est une infection dont la contagiosité semble malgré tout plus faible. C'est-à-dire, en fait, il faut des rapprochements très très très importants entre les individus, puisque la contamination se fait par des particules de salive, donc à l'occasion de baisers ou de partage de repas dans un milieu clos. Dernier point, ici, la naissance de l'épidémie a été prise d'emblée. Les chaînes de contamination semblent pour le moment parfaitement identifié, des mesures de tracer, dépister et isoler ont été mises en place par l'OMS et partout où c'était nécessaire. Contrairement à la Covid, au moment où l'épidémie a été déclarée, il y avait déjà plusieurs mois de circulation du virus dans la communauté et celui-ci avait diffusé très largement au-delà de Wuhan, dans la Chine et d'ailleurs dans le monde entier.
4: Autre différence entre cet antivirus et le Covid, et celle-ci est peut-être plus inquiétante, c'est la dangerosité, la violence en tout cas de l'infection une fois que la maladie s'est déclarée chez les patients.
2: Cette infection est en elle-même connue déjà pour être très grave. C'est-à-dire, lorsque vous êtes contaminé par le virus, vous avez une probabilité importante, alors qui a été chiffrée de l'ordre de 40 à 50%, de décéder du fait de cette infection, car le virus a un tropisme vers le poumon et le cœur, et donc il peut être responsable d'insuffisance respiratoire et d'insuffisance cardiaque aiguë, avec un risque d'arrêt cardiaque brutal et donc de décès. C'est pourquoi la personne, la Française, qui est symptomatique et qui a déjà des signes d'inquiétude, a dû être transféré en réanimation, en surveillance très rapprochée, et des moyens symptomatiques de soutien de ses fonctions respiratoires et cardiaques seront mis en place, évidemment pour lui permettre de rester en vie et on l'espère tous évidemment d'avoir la maladie qui dure le moins longtemps possible et qui s'aggrave le moins possible.
1: Voilà pour ces précisions de Bruno Bégarban, chef de service de réanimation à Lariboisière, que vous avez joint dans ce dossier documenté. Nicolas Joly, voilà ce que l'on pouvait vous dire aujourd'hui sur l'antivirus contracté donc en Amérique du Sud par ces différents croisiéristes. Le patient zéro qui serait un ornithologue néerlandais qui aurait donc visité une déchetterie pour y voir un oiseau rare. Il est mort de ce virus ainsi que son épouse. Une cinquantaine de passagers toujours à bord du navire amarré aux Canaries doivent être évacués cet après-midi. En France, c'est une action d'envergure qui souligne l'ampleur du problème. 16 familles ont déposé ce matin au parquet de Paris une plainte collective pour abus de faiblesse contre TikTok. 39 parents au total qui accusent cette plateforme chinoise d'instrumentaliser la fragilité de leurs adolescents qui aurait conduit au suicide de 5 jeunes filles, les autres mineurs victimes souffrant d'anorexie ou de dépression. David Di Giacomo, vous avez interrogé l'une des mères de famille qui, face à la détresse de sa fille, porte plainte contre TikTok.
6: C'est à l'âge de 12 ans que Léa installe TikTok sur son téléphone.
7: Au début, c'était vraiment récréatif.
6: Et Christelle, sa maman, ne se méfie pas.
7: Si vous voulez, les parents, nous avons été dupés. Je n'avais pas conscience de ces images morbides, de tous ces contenus.
6: Ces images que sa fille regarde pendant des heures, ce sont des adolescentes extrêmement maigres qui prônent l'anorexie. Et plus Léa consulte ces vidéos, plus l'algorithme de TikTok l'inonde de contenus de ce genre.
7: Et après, tout doucement, cette perte de poids, là, une anorexie sévère. Moi, en tant que maman, je voyais la mort planer au-dessus de ma fille. C'était insoutenable.
6: Âgée aujourd'hui de 15 ans, Léa est toujours très fragile, scarification, idées suicidaires. Sa maman enseignante se sent totalement démunie.
7: Elle n'est pas du tout lucide de la dangerosité de l'outil. C'est comme si je lui proposais de lui retirer sa cam, en fait. Maintenant, j'ai chantage au suicide. Bien sûr, j'ai une grande responsabilité dans cette descente aux enfers de ma fille. On est dans un piège.
6: Si Christelle dépose plainte, c'est parce qu'elle est convaincue que TikTok exploite la fragilité de sa fille et que l'abus de faiblesse est bien caractérisé. De son côté, la plateforme chinoise assure avoir avoir pris des mesures pour protéger la santé des adolescents.
1: À la une judiciaire encore, le parquet général entame cet après-midi des réquisitions à l'encontre des 10 prévenus jugés en appel dans l'affaire du financement libyen présumé dans la campagne de Nicolas Sarkozy. Des peines requises qui sont attendues mercredi. En première instance, je vous le rappelle, l'ancien président de la République avait été condamné à 5 ans de prison ferme. Les 542 salariés de Bouchara attendent la décision du tribunal sur l'offre de reprise des magasins de décoration et de textiles. Un seul dossier a été retenu pour reprendre la marque, celui d'une société hongkongaise. Mais l'avenir est encore flou pour les 53 magasins de l'enseigne. Dans Lyon, Clément Viron, le message nouvellement affiché sur la porte du magasin semble pourtant sans équivoque.
8: Fermeture définitive de votre magasin. Quelques mots en lettres blanches sur fond de décor bohème chic. Avant de préciser, retrouvez-nous sur Internet et à Dijon. C'est donc une nouvelle enseigne, une de plus qui baisse le rideau à Auxerre. Et quelle est grande celle-ci, en plein cœur du secteur piétonnier. Rappelons que ce géant du commerce de décoration s'est installé dans la capitale de Lyon en 1994 et qu'elle a connu plusieurs vies, notamment sous le nom Eurodif. Les salariés de Bouchara avaient déjà prévenu les clients avec un premier mot affiché il y a quelques semaines sur la façade. Alors on attend quand même la décision du tribunal des activités économiques de Paris au sujet de ces offres de reprise, une douzaine. Mais le sort du magasin à Auxerre, lui, est déjà scellé.
1: Et au final, une seule offre de reprise, loin de convaincre les syndicats de salariés. Elle reprendrait la moitié des magasins et un tiers des employés actuels. Les prix du pétrole sont repartis à la hausse ce matin dans une trêve plus que précaire entre les États-Unis et l'Iran. Chaque parti agite la menace d'une reprise des combats pour reprendre le contrôle du détroit d'Ormuz. Donald Trump, lui, s'est dit furieux cette nuit de la réponse de l'Iran aux propositions américaines pour mettre fin à la guerre. Et dans ce contexte, en France, la question se pose d'une réouverture des négociations commerciales entre fournisseurs et représentants de la grande distribution. Face à la crise énergétique, le président de l'Association nationale des industries alimentaires plaide, par exemple, pour une augmentation de quelques centimes d'euros sur certains produits. Les animateurs du périscolaire parisien sont appelés à la grève à partir d'aujourd'hui. Ils dénoncent un climat de suspicion généralisé. Et on vous parle d'un spectacle qui peut faire des émules, des scénettes, pour sensibiliser les plus petits aux violences sexuelles, justement. Cette initiative a d'autant plus d'impact que depuis 3 mois, 78 animateurs parisiens ont été suspendus pour violences contre les enfants, une trentaine pour agressions sexuelles. La vigilance doit être extrême et ce média artistique peut contribuer à cette prévention. Marie Boueda, vous avez assisté pour ici à ce spectacle de 40 minutes dans une école publique du 12e arrondissement et ce message est passé chez les tout-petits.
9: Il a mis sa patte dans ma cuisse.
10: J'avais en tête que je voulais faire des histoires qui correspondaient aux 3 situations où il y a le plus d'agressions. Donc c'est d'abord une agression sexuelle entre mineurs, ensuite travailler sur une situation d'inceste.
11: Quand le tonton de Léo et Léo font un câlin, le tonton de Léo, il regarde et il touche le zizi de Léo.
10: Et la troisième situation, violence sexuelle dans les institutions.
11: L'entrée dans deux chambres, l'autre chambre, la vie de la
10: pire. Je l'ai écrit en 2023. J'ai quand même trouvé que globalement, il manquait des outils pour les jeunes enfants de maternelle.
12: Dans la cour, elle joue et il y a le canard qui touche son... qui touche son intimité et qui lui fait un bisou. C'est pas bien.
10: Alors, et donc, qu'est-ce qu'elle doit faire, Oursinette ?
12: Et bien après, il chante la chanson que sa maman a appris. Pas touche, mouche, c'est mon intimité.
10: Je pense que pour un parent, c'est rassurant. J'ai eu beaucoup plus de demandes ces derniers mois, surtout depuis, je dirais, septembre 2025. Tous les enfants devraient pouvoir en bénéficier.
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1: Patouche Minouche, merci Marie Boueda pour ce reportage pour Ici Paris Île-de-France. Il est 13h13.
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1: Et au cœur de vos régions, en effet, au plus près de chez vous, on vous parle de ce mois de mai qui n'est pas un mois porteur pour le don du sang avec des ponts à répétition, des Français qui sont moins présents aussi pour les collectes. Pourtant, les poches de sang manquent à l'échelle du territoire. Alors ici, on sonne le tocsin. Si vous êtes en bonne santé, que vous avez entre 18 et 70 ans, que vous pesez plus de 50 kilos, vous pouvez donner 1 heure à 2 heures de votre temps pour un acte citoyen d'importance. 1 million de patients sont soignés chaque année, en effet, grâce à ces dons bénévoles. Et l'établissement français du sang multiplie les collectes mobiles, comme au sud de Nancy, sur la commune d'Arouet. Reportage de Jules Hausse.
14: À l'entrée et au centre du village, des affiches dont du sang avec des grosses flèches rouges. Impossible de rater la collecte à la salle polyvalente. Dès l'ouverture, un peu de monde.
15: 3, 6, 7, une dizaine. Bah pour le commencement, c'est pas mal.
14: Dans une ambiance musicale, Eric attend le contrôle médical.
16: Oh, la piqûre, ça va.
17: Ça fait combien de temps que vous faites des dons?
16: Oh, 25 ans peut-être.
17: Vous avez déjà sauvé un village?
16: Non, un village peut-être pas, mais moi j'ai sauvé des vies.
14: À quelques pas de là, les infirmières procèdent aux dons avec une belle vue sur la rivière.
15: Installez-vous bien les fesses au fond du fauteuil.
14: Françoise est allongée, elle presse une petite balle rouge et sa poche de sang se remplit.
18: Je suis branchée, j'ai une super infirmière qui a fait tout ça bien. Je n'ai pas tombé dans les pommes, c'est parfait.
14: Un ratable avec son gilet rouge, le président de l'association locale des donneurs, Christian Touvenot, a organisé cette collecte et toutes celles des 20 communes aux alentours. Il a des ambitions pour son secteur.
19: Et on a quand même 349 personnes qui se sont déplacées. Je voudrais continuer mon objectif à 365 donneurs qui représenteraient un donneur par jour pour notre secteur.
14: Deux piliers pour augmenter le nombre de donneurs, la communication et la collation. C'est justement là qu'on retrouve Françoise juste après son don.
18: Je devrais goûter, hein. Le 5 fois, on est très bien nourris. Hein.
14: Vous le dites la bouche pleine, carrément. Au menu, brioche, charcuterie et tomme du Saint-Ois, que du local.
1: Et on termine ce journal dans le Périgord, où la cueillette des premières cerises égaye les papilles. Et nous sommes à la chapelle Aubareil, près de Sarlat, dans le gîte de Yann, où c'est déjà l'opulence, avec ses cerises bonnes à croquer. Jeanne de Butler a même grimpé à l'arbre pour goûter et pour vous les recommander, ces cerises.
20: Yann tend le bras debout sur la deuxième marche de l'escabeau. Il attrape deux belles cerises rouges et sucrées.
21: Hop. Regardez comme elles sont bien rouges en plus.
22: Belle couleur un peu comme ça, oui, effectivement, lit de vin. Moi, je les trouve très belles. En plus, elles ne sont pas du tout véreuses.
21: Ah bah, elles sont bonnes.
22: Là, faut pas hésiter. Hop, en profiter avant que les oiseaux ne le fassent.
20: Au pied de l'arbre, Elsie, sa fille, porte le petit panier. Le jus lui coule jusque sur le menton.
22: T'en as plein partout, là, ça couline, ça dégouline là, sur le visage.
23: C'est trop bon. Ils sont trop bonnes.
22: Bah, une encore, c'est la dernière.
23: Ah oui, mais pour le goûter.
24: La plus rouge du monde. Ah, celle-ci. Bien rouge.
22: On a déjà ramassé l'équivalent d'à peu près 2-3 kilos. Hein. On a fait, oui, une bonne vingtaine de pots de confiture déjà, plus les cacoutis. Et toutes celles qu'on mange sur l'arbre. Attends, je les compte pas.
20: Avant, Yann habitait du côté de Poitiers. Jamais il n'avait de cerises avant la fin mai.
22: On peut quand même noter les températures un peu extraordinaires qu'on a pu avoir sur le mois d'avril. On est monté vite. Pardon, j'ai la bouche pleine. On est monté vite à presque plus de 30 degrés. Hein. Pour moi, la cerise, c'est plus sur des récoltes d'été. Maintenant, je sais que j'ai d'autres cerisiers sur le domaine. Et il y en a qui ne sont pas du tout mûrs encore, hein, qui sont vraiment verts. Donc, ça permet d'allonger un petit peu le plaisir et d'en profiter encore plus longtemps.
20: Mais c'est mamie qui est partie avec les cerises pour faire les confitures. Elles seront servies à la table du petit déjeuner pour les clients du gîte.
1: Il est 13h16. Merci d'être à l'écoute d'ici.
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1: Ici, dans Ma France, on s'adresse à midi aux entrepreneurs de notre pays, à ces hommes, à ces femmes, dirigeants et à tous ceux qui travaillent dans et pour les PME, ces petites et moyennes entreprises qui font la vitalité de notre économie, qui représentent 99% des entreprises françaises et plus de 4 millions de salariés. Un fin connaisseur de ce secteur publie un essai en forme de cri du cœur, PME, et si elles nous sauvaient, et ce fin connaisseur, c'est vous, bonjour Thibault Lafond.
25: Bonjour Wendy Bouchard.
1: D'abord, comment vous présentez pour incarner ce sujet des PME, justement?
25: Bah écoutez, moi j'ai eu la chance, les 5 dernières années, de rencontrer, accompagner des dirigeants, des salariés de PME partout en France. Et ce que j'ai pu constater, c'est l'écart entre leur impact sur notre tissu économique et social et leur place dans le débat public. Et donc j'ai eu envie d'écrire ce livre pour leur donner la parole, pour leur rendre hommage, et parce que je crois aussi qu'en ce moment on a besoin de positifs et d'exemples de modèles qui nous rassemblent.
1: Et qui fonctionnent, et ça nous fait du bien. Ce livre est très positif en effet. Vous qui conseillez des entreprises en croissance ou en développement, vous êtes vous-même patron de PME, Thibault Lafond.
25: On peut le dire.
1: Pour mettre justement aussi en valeur et en lumière ces différentes PME. On est loin du CAC 40, on est loin des start-up. Et ces PME, on est vraiment dans la droite ligne aussi de ce qu'on fait sur cette radio de proximité. Ce sont des ferments pour la compétitivité, pour la cohésion sociale, pour le développement territorial. On peut leur faire confiance justement pour recréer cette vitalité de toutes les dimensions.
25: Et d'ailleurs, vous parlez de confiance. Les Français leur font confiance à 80%. Je crois que c'est Ipsos qui fait une enquête régulière sur le niveau de confiance des Français dans les institutions.
1: Oui.
25: 80%, c'est le premier du classement depuis 10 ans et très loin devant, puisque le deuxième arrive à 50%, c'est les grandes entreprises ou les partis politiques.
1: Ouais.
25: Donc voilà, ça montre à quel point la confiance, elle est là et elle est légitime, parce qu'on vous avez parlé de l'impact économique. Vous citiez le chiffre de 99% qui est assez impressionnant. Un emploi sur deux, les 4 millions dont vous parliez. Et un autre chiffre que j'ai envie de que j'aime bien rappeler, c'est entre 2008 et 2020, les ETI et les PME ont créé en moyenne 45 000 emplois nets par an, pendant que les grands groupes et les multinationales en détruisaient 40 000. Ouais. Et je trouve que ce chiffre, il en dit beaucoup sur leur impact.
1: Oui, c'est une déclaration que vous livrez à toutes ces femmes, tous ces hommes qui incarnent ce modèle d'entreprise. Quel point commun y a-t-il entre toutes les PME de France ?
25: Alors, on va commencer par préciser que toutes les PME sont différentes. Mmh. Il y a beaucoup de catégories, services, industries. On va pas rentrer dans ce débat-là maintenant, mais je pense que s'il y a un point à mettre en lumière sur les PME, c'est leur impact, on va dire, sur la cohésion sociale et leur manière d'aborder le lien humain dans l'entreprise.
1: Oui.
25: Encore une fois, un chiffre. Aujourd'hui, les entreprises, pour 70% d'entre elles, ont beaucoup de mal à fidéliser leurs salariés. Pour les PME, c'est seulement 40% d'entre elles. Mmh. Ça montre bien l'écart, la difficulté, enfin la différence de vivre ensemble qu'on peut avoir entre deux entreprises. Moi, j'ai un exemple que j'aime bien citer, c'est une entreprise dans le 93 à Romainville qui fabrique des enseignes pour les magasins. Trois amis qui se sont lancés, ils ont pour débuter l'aventure, ils ont recruté que des profils qui n'avaient pas les qualifications requises. Et c'est une des entreprises où j'ai trouvé la plus belle culture, la plus belle efficacité et les plus beaux exemples de performance.
1: Bon, est-ce que vous dites d'ailleurs, au cœur de ce livre, vous qui avez sillonné la France, hein, des zones artisanales de Provence au plateau Auvergnat, c'est que vous avez vu ce fil conducteur de l'humain. On sort des CV tout fait, on fait confiance à la passion, la vocation, la force d'engagement au fond, et en effet, on fidélise beaucoup plus qu'ailleurs. C'est-à-dire que les difficultés de recrutement, elles sont partout. Mais en revanche, les PME fidélisent. Et c'est très, extrêmement familial. Et vous racontez avoir vu ces patrons qui connaissent, dans la plupart des PME que vous avez visitées, quasiment le prénom de chacun de leurs salariés.
25: Complètement, il y a une scène, une des premières entreprises que j'ai accompagnées, on est en région toulousaine, une entreprise industrielle, et le dirigeant me fait visiter l'usine dans le cadre de le début de notre relation de travail. Et je le vois saluer par le prénom, chacun de ses employés, demander des nouvelles de la famille. Mmh. Et cette proximité-là, moi qui venais de l'univers des grands groupes, je l'avais pas vue, cette proximité aussi forte. Donc oui, c'est un sujet. Et il y a quelque chose aussi, quand j'ai écrit ce livre, je veux pas non plus idéaliser, etc. C'est évidemment, il y a de la vertu dans les PME, mais c'est aussi parce qu'ils n'ont pas le choix. C'est-à-dire qu'il y a certains territoires où, pour recruter, ne pas considérer l'humain comme absolument indispensable, c'est ne pas trouver d'employés. Ne pas les fidéliser, c'est ne plus avoir d'employés. Et donc, en fait, c'est presque une obligation pour une équipe dirigeante de PME de bien traiter ses salariés.
1: Évidemment, et ça peut attirer les jeunes générations. Voilà pourquoi vous dites aussi, si elles nous sauvaient, ces PME, au moment où on re-questionne la valeur du travail, où on veut donner du sens, justement, à son travail, vous dites, allez-y, poussez la porte de ces petites et moyennes entreprises françaises qui recrutent aujourd'hui et qui représentent 4 millions de salariés français.
25: Complètement. Et aujourd'hui, quand on regarde les aspirations des jeunes, pour 80% des 18-28 ans, ils souhaitent intégrer une entreprise de moins de 250 salariés, donc une PME. Mmh. Et là encore un exemple, j'ai été contacté par Lou, un étudiant de l'EM Lyon, qui m'appelle pour me dire, Thibaut, comment à ton avis est-ce que je peux construire une plateforme pour mettre en relation des PME que tu connais bien,
1: oui,
25: et les étudiants de mon école qui sont intéressés par ce type d'entreprise. Et ça m'a évidemment fait plaisir d'abord, mais surtout marqué, puisque ma génération, quand on sortait des études, le Graal, c'était les grands cabinets de conseil, c'était la finance, c'était ces secteurs-là. Ensuite, on a eu la mode des start-up, où c'était absolument l'endroit où aller. Et là, de voir ces étudiants de grande école qui veulent être dans les PME, je pense que c'est très bon augure pour la suite.
1: Oui, à l'heure où on loue le patriotisme économique, vous dites, mais pourquoi a-t-on abandonné ces PME ? On a désindustrialisé, on a pris en otage, au fond, ces entreprises avec un modèle d'entreprise qui concevait, qui commercialisait les produits sans les fabriquer. Et là, on a complètement désorganisé cet écosystème des PME. Or, vous êtes convaincu qu'économiquement, la vitalité française, le savoir-faire français, l'identité française passe par elle.
25: Tout à fait. Je voudrais jamais opposer les petites et les grosses entreprises. C'est vraiment pas l'objet, parce que les petites entreprises ont besoin des grosses entreprises pour vivre.
1: Mais vous dites qu'elles sont absentes du débat public.
25: Et par contre, je dis qu'elles sont absentes du débat public et que c'est important de les remettre sur le devant de la scène et de les considérer, on va dire, en tant que telles. Mmh. D'abord en les valorisant, c'est donc mettre en lumière, et c'est ce que j'ai souhaité faire, leur impact. Ensuite, essayer aussi de casser l'amalgame sur ce qu'est un patron.
1: Oui.
25: Et je pense qu'aujourd'hui, et l'actualité récente sur les questions de les patrons et le Rassemblement National, ce genre de questions, on a tendance à considérer les patrons comme un tout homogène. Et Et je pense que c'est une erreur de le considérer comme ça, puisqu'en fait, entre un patron d'une entreprise CAC 40 et une patronne de PME, il n'y a pas grand-chose en commun, que ce soit en termes de rémunération, de philosophie, de travail, etc. Et donc je pense que c'est important d'apporter de la nuance sur cette question de qui sont nos patrons et leur impact sur notre tissu économique et social.
1: Oui, l'impact sur le tissu économique, c'est intéressant aussi. Vous prenez un exemple dans le Périgord, l'entreprise de Laurent qui fabrique et qui distribue des selles de chevaux et qui a créé un pôle rural d'excellence autour de la filière cuir pour équilibrer le partage de la valeur, pour donner plus aux agriculteurs du coin aussi. Les PME, elles fabriquent, quand elles bossent bien, leur communauté locale justement.
25: Complètement, complètement. Et elles ont une tendance à privilégier leur écosystème local parce que les dirigeants, les salariés, y habitent. Mmh. Et donc, en fait, pour eux, un territoire, c'est pas un concept dans lequel on peut s'installer pour des raisons d'indicateurs. C'est là où ils vivent. Et donc,
1: c'est un atout.
25: Un atout. Mmh. Et c'est pour eux, ils ne peuvent pas se déconnecter de leur territoire. Ça paraît indispensable. Et donc, voilà, ils ont cette volonté forte d'être ancrés, de favoriser. Et ça passe par des initiatives comme vous le citiez, ou d'autres comme le mécénat d'associations, de clubs sportifs, oui, scolaires, etc. Beaucoup d'initiatives.
1: Thibault Lafont est avec nous, auteur de PME. Et si elle nous sauvait, vous qui conseillez les entreprises, vous qui êtes vous-même dirigeant d'entreprise, est-ce qu'il faut considérer ce livre comme un plaidoyer, un livre que vous pourriez mettre entre les mains, par exemple, des différents candidats, candidates à la présidentielle?
25: Oui, je l'espère, et je l'ai pas fait pour ça à l'origine, mais si ça peut en inspirer certains et permettre qu'on les considère dans le cadre des projets économiques et sociaux, ce serait vraiment formidable.
1: Vous déplorez, avec tous ces créateurs et dirigeants d'entreprises, on le disait, qu'elles soient si peu représentées dans le débat public. 99% des entreprises de France sont des PME, pourtant. Et vous avez tâché de lutter contre cette invisibilité, justement. Il y a ce livre, bien sûr, mais il y a aussi votre média. 99%, justement, pour raconter ces histoires françaises. Racontez-nous, vous, Thibault Lafont, ce que vous faites avec 99%.
25: Avec 99%, on a commencé tout simplement en se disant, on va donner la parole à des patrons, des dirigeants, des chefs d'entreprise, des entrepreneurs qu'on n'entend jamais. Mmh. Moi, je suis un grand fan de radio, de podcast. On entend beaucoup de choses sur les start-upers, les levées de millions d'euros, etc. Formidable. Mais on n'entend pas les dirigeants de PME. Et donc, on a commencé avec Artus de Boisjoli à aller à la rencontre de ces entrepreneurs-là, de leur donner la parole et de prendre le temps de leur laisser nous raconter leur histoire, leurs enjeux, la réalité de leur quotidien pour donner une autre image de l'entreprise et de l'entrepreneuriat en France.
1: Pourquoi ils sauveraient la France, ces hommes et ces femmes-là, justement, symboles de cette vitalité économique, Thibault Lafont?
25: Pour moi, c'est d'abord parce qu'ils sont capables de faire preuve de nuance et de réconcilier deux choses qu'on a tendance un peu à opposer aujourd'hui dans le débat public, qui sont la performance économique et le progrès social, si on peut l'appeler comme ça. Et je pense qu'en fait, c'est un exemple, un modèle d'entreprise où on fait les deux, on réconcilie les deux et où ça marche. Et donc, je pense qu'il faut qu'on s'en inspire et qu'on le porte à plus grande échelle.
1: Les petites et moyennes entreprises, ce modèle de moins de 250 salariés qui sont pour vous l'avenir aussi de la France, une voie pour réconcilier le progrès social, la prospérité économique. Lisez cette ode au PME de Thibault Lafont qui a accompagné plus de 100 dirigeants de PME, qui a cofondé ce média 99% et qui, avec ce Tour de France, nous donne beaucoup d'espoir aux éditions de l'Aube. PME, et si elle nous sauvait? Merci Thibault Lafont et gageons que les politiques bien ancrées, justement, elles se livrent bientôt entre les mains.
25: Merci à vous.
1: Merci beaucoup Thibault et merci de votre écoute.
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1: On se quitte avec votre rendez-vous du quotidien. C'est pas vrai, rendez-vous anti-arnaque avec vous, Aude Razo. Et on s'intéresse à des appels téléphoniques, disons, assez étranges quand on décroche et que personne ne nous répond au bout du fil.
0: Oui, ça nous est tous arrivé. Le téléphone sonne. Allô? Allô, allô? Grand silence. Allô? Toujours rien? Ça raccroche. Bon, deux solutions. Soit ça capte mal, ça peut arriver. Soit le coup de fil est malhonnête. Objectif numéro un, l'escroc veut savoir si votre numéro est actif, que la ligne est bien attribuée et que donc il peut tenter de vous escroquer via ce numéro. C'est exactement la même chose que les textos bizarres qu'on reçoit parfois. Coucou, t'es où? Comment tu vas? Vous ne connaissez pas le numéro, vous ne répondez pas.
1: Et Aude Razo, certains nous disent aussi que ces appels silencieux, donc, servent à cloner notre voix. C'est assez fou, est-ce que ça vous semble probable?
0: Alors là-dessus, je nuance un peu, je l'ai effectivement beaucoup vu passer ces derniers jours, qu'un simple halo permet à l'escroc de prendre un échantillon de votre voix pour la cloner et pour ensuite se faire passer pour vous, pour piéger vos proches par exemple. Bon, restons calmes, les spécialistes de l'intelligence artificielle sont formels, le mot halo, il est quand même un peu court, et même si vous répétez trois fois halo, halo, halo, c'est pas avec ce tout petit bout qu'un malfaiteur va arriver à recréer votre voix de manière crédible et à vous faire dire des phrase entière avec son logiciel de clonage. Il faudrait vraiment que vous vous mettiez à parler plusieurs dizaines de secondes. Petit conseil quand même pour repérer une voix clonée, parce que oui, l'arnaque existe. Généralement, c'est une fausse maman ou autre qui vous appelle pour vous dire qu'elle a besoin d'argent. Parlez-en à vos parents, vos enfants. Convenez entre vous d'un mot-clé du style ananas, pamplemousse, un mot que vous ou votre proche pourra prononcer dans la conversation pour être sûr que l'appel est authentique.
1: Merci pour ces beaux conseils, Audrazo, avec votre C'est pas vrai qu'on retrouve sur ici.fr, sur notre application ici. Je vous laisse à l'écoute de nos programmes, l'info locale, la proximité, la bonne humeur, la musique évidemment. Et je vous dis à demain, chers amis, dans ma France, à partir de 13h. 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
2: Le comité départemental handisport de la Drôme organise à partir de mercredi les 27e Jeux nationaux de l'avenir, le plus grand rassemblement de jeunes sportifs handicapés moteurs, visuels et auditifs de France. Ainsi, Valence accueille 500 jeunes de 8 à 17 ans représentant 25 délégations jusqu'au samedi 16 mai. Le programme officiel est composé de 14 disciplines de compétition et d'une vingtaine de sports de découverte. Toutes les infos sur handisport26.org. À Saint-Just-d'Ardèche, au camping des Ponts, à partir de jeudi et pour 4 jours, c'est le Rétro Camping, événement unique en France dédié aux passionnés de véhicules anciens. Au programme, reconstitution d'embouteillages d'époque, défilé de mode rétro, concert au camping, le tout dans un camping entièrement privatisé, le Camping des Ponts de Saint-Just-d'Ardèche. Toujours à partir de jeudi, Piégon, en Baronnie provençale, accueille la 5e édition du festival La Belle Vendangeuse. Près de 12 rendez-vous à découvrir sur centreartistiquepiegon.fr.
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0: Une fois n'est pas coutume, parlons d'un livre qui sort aujourd'hui. Et qui dit livre sur Récits de Romardèche dit forcément Héloïse Erignac. Bonjour Héloïse.
1: Bonjour Philippe.
0: C'est un livre qui rend hommage à un joyau du patrimoine drômois.
1: Alors vous connaissez sans doute le palais idéal du facteur cheval.
0: Bien sûr.
1: Mais êtes-vous allé voir le tombeau que l'artiste s'est construit? Et que savez-vous de l'homme Ferdinand Cheval? Moi, je n'en connaissais pas grand-chose avant de le rencontrer. Parce que oui, j'ai vraiment l'impression de l'avoir rencontré dans le livre que je vous propose de découvrir aujourd'hui, puisqu'il vient de sortir, « Le tombeau rêvé selon Ferdinand Cheval » d'Eugénie Bay, édité aux ateliers HD. Eugénie Bay, elle est spécialiste de la philosophie et de l'esthétique, et elle écrit pour des artistes, pour des expos d'art contemporain. Et elle nous y raconte le cheminement de ce fils de paysan, devenu facteur, qui décida un jour de se bâtir le palais que la vie ne lui avait pas offert. Un livre inspiré de l'étude des écrits même de Ferdinand Cheval, au travers desquels Eugénie Bay a découvert un homme très éloigné du mythe qui l'entoure.
2: Je me dis, mais c'est absolument incroyable, c'est pas du tout le personnage qu'on nous raconte. On nous parle d'un facteur quasi analphabète, et en fait, c'est fou. Il a théorisé son propre travail. Pour l'époque, c'est fou. En plus, c'est ça qui est le plus incroyable, c'est que quand on se penche dessus, il écrit vraiment, c'est un auteur. C'est-à-dire qu'il a une plume très libre, mais il peut partir tout d'un coup en alexandrin. C'est incroyable. Il est très fier de ce qu'il fait et il s'affirme vraiment comme créateur. Il parle de sa condition de paysan, fils de paysan, qui a fait sortir de la terre tout cet univers. Et donc, il y a un message ultra positif. C'est vraiment de dire si je peux le faire, tout le monde peut le faire. C'est très, très inspirant et c'est un modèle. Enfin, pour moi, il y a une philosophie derrière Cheval. Enfin, Cheval est un philosophe de l'art, quoi, en plus d'être un artiste.
1: Pourquoi parler du tombeau et non du palais?
2: Alors déjà, personne ne parle du tombeau, ce qui est très bizarre, parce que le palais était un tombeau, n'a pas pu servir de mausolée, et c'est pour ça qu'il a fait le tombeau derrière. Et ce qui est super intéressant avec le tombeau, c'est que c'est vraiment en fait l'achèvement de son travail, c'est l'étape au-dessus du palais. Le palais, c'est extraordinaire, mais le palais, c'est comme un catalogue de ses connaissances, alors que le tombeau, c'est uniquement sa poésie à lui, ce qui émane de lui le plus profond. Globalement, c'est une œuvre qui est uniquement organique, très puissante, hyper charnelle. Tout est très rond, s'enlace, s'entrelace, c'est très vivant, ça vibre. Quand on regarde, c'est complètement fou. Et c'est d'une modernité incroyable. Et aussi, le tombeau, c'est l'achèvement de sa technique. Quand il commence à fabriquer le palais, en fait, il reproduit l'architecture locale. Donc, il fait du pisé, et il insère des galets qu'il ramasse, et puis après, par-dessus, rajoute des galets en décoration, parce que les maisons étaient aussi comme ça, avec des galets extérieurs. Et en revanche, il a cette idée de mettre des fils de fer, de les tordre et de les recouvrir de chaux qui pétrit. Donc, en fait, c'est comme le béton armé avant l'heure, et ça, ça vient de lui. Et le tombeau est fait uniquement comme ça. Donc, on est vraiment dans de l'art, quoi.
1: Artiste, ingénieur, penseur autodidacte, Ferdinand Cheval est aussi un communicant qui gère très vite et bien l'image de son palais, l'ouvre à la visite. C'est aussi un homme, un mari, un père qui vit et travaille en famille. Et puis quelqu'un que la vie n'épargnera pas et qui conjurera sa propre mort en rêvant son propre tombeau, son tombeau du silence et du repos sans fin. Un homme que je vous propose de rencontrer dans le tombeau rêvé selon Ferdinand Cheval, d'Eugénie Bay, édité donc aux ateliers HD dans la collection Roman d'un chef-d'œuvre. Ici, de Romardèche, vous l'offre tout de suite au 04 75 40 10 10.
0: Très joli cadeau, en effet. Petit livre qui se lit très facilement, plein de poésie. Comme l'était d'ailleurs finalement le monde de Ferdinand Cheval.
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0: nouvelle réunion prévue à Matignon cet après-midi après un premier cas français d'hantavirus. Une femme testée positive, passagère du MV Ondus, bateau au cœur d'une alerte sanitaire. L'état de santé de la patiente est préoccupant, selon la ministre de la Santé, qui indique également que 22 cas contacts ont été identifiés en France. Les dernières évacuations du navire se poursuivent depuis l'archipel espagnol des Canaries. La piste criminelle privilégiée après un incendie ce matin vers 7h30 dans un immeuble de 7 étages de la banlieue lyonnaise. 3 personnes sont mortes. Plusieurs départs d'incendie volontaires ont été signalés ces dernières semaines dans le même quartier. Une enquête est ouverte pour homicide volontaire en bande organisée. Place aux réquisitions dans le procès en appel de Nicolas Sarkozy. Après presque 2 mois d'audience, c'est l'affaire des soupçons de financement libyen de sa campagne de 2007. Pendant 2 jours et demi, les 3 avocats généraux dérouleront la démonstration de l'accusation avant de requérir des peines. Donc, pour chacun des 10 prévenus, ce sera mercredi. 16 familles portent plainte contre TikTok pour abus de faiblesse après le suicide de 5 de leurs enfants, des adolescentes accros aux vidéos du réseau social chinois. Les plaignants accusent TikTok de favoriser les contenus incitant à se donner la mort. C'est un mouvement massif qui s'annonce. Les employés du périscolaire appellent à la grève dès aujourd'hui jusqu'au 22 mai à Paris. Les syndicats ne sont pas convaincus par le plan à 20 millions d'euros du nouveau maire Emmanuel Grégoire. Ils dénoncent un climat de suspicion généralisée qui accable les agents.
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2: On conserve le soleil, on parle de la météo hein, pour cet après-midi en Drôme et en Ardèche, mais un soleil contesté par des nuages un peu plus nombreux par moment, et notamment sur une large moitié nord de la région, on va dire au nord de Benin et au nord de Montélimar. D'ailleurs, ces nuages pourraient occasionner quelques averses, parfois orageuses, en cours d'après-midi et jusqu'en soirée. On a un petit vent d'ouest aujourd'hui, ce qui est pas forcément courant, 30 km/h, et il fait plutôt bon dans l'après-midi au final, 19 à 22 en pleine, 14 vers 1000 mètres. La nuit prochaine, eh bien, on va conserver ce risque d'averse tout au long de la nuit.
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1: Une nouvelle réunion à Matignon cet après-midi sur la situation liée à l'hantavirus. Autour de la table, le ministre de l'Intérieur, Laurent Nunez, et la ministre de la Santé, Stéphanie Rist. Après un premier cas détecté en France, parmi les 5 croisiéristes rapatriés, une femme dans un état préoccupant. Il y a 22 cas contacts, tous placés à l'isolement. Situation à suivre en direct sur ici.fr. L'acteur et l'humoriste Michael Youn et sa famille, victimes d'un homejacking à Aiguilles, près d'Aix-en-Provence. Des voleurs armés ont fait irruption dans leur maison hier. Les enfants du couple étaient présents. Personne n'a été physiquement blessé. Les cambrioleurs sont toujours en fuite. Ils ont dérobé des bijoux et de l'argent. La piste criminelle envisagée après la mort de 3 personnes dans l'incendie d'un immeuble. Ça s'est passé tôt ce matin dans la banlieue de Lyon. Le parquet annonce l'ouverture d'une enquête pour homicide volontaire en bande organisée. Plusieurs départs d'incendie volontaire ont été signalés ces dernières semaines dans ce quartier. Une enquête ouverte également après l'agression d'un petit garçon de 9 ans dans le Pas-de-Calais. Vendredi dernier, après un tournoi de foot, l'enfant licencié à l'AS Sochi-Lémine a été violemment frappé par plusieurs enfants de l'AFC Creil. Le parquet de Béthune ouvre donc une enquête. Les deux clubs condamnent ces violences. Les 542 salariés de Bouchara suspendus à la décision du tribunal des affaires économiques de Paris. La justice doit se prononcer sur l'offre de reprise de la marque placée en redressement judiciaire. Une dizaine d'offres déposées, une seule retenue, celle d'une société hongkongaise qui prévoit de garder la moitié des magasins.
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2: On conserve le soleil, on parle de la météo hein, pour cet après-midi en Drôme et en Ardèche, mais un soleil contesté par des nuages un peu plus nombreux par moment, et notamment sur une large moitié nord de la région, on va dire au nord de Benat et au nord de Montélimar. D'ailleurs, ces nuages pourraient occasionner quelques averses, parfois orageuses, en cours d'après-midi et jusqu'en soirée. On a un petit vent d'ouest aujourd'hui, ce qui n'est pas forcément courant, 30 km/h, et il fait plutôt bon dans l'après-midi au final, 19 à 22 en pleine, 14 vers 1000 mètres. La nuit prochaine, on va conserver ce risque d'averse tout au long de la nuit.
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1: Le comité départemental handisport de la Drôme organise à partir de mercredi les 27e Jeux nationaux de l'avenir, le plus grand rassemblement de jeunes sportifs handicapés moteurs, visuels et auditifs de France. Ainsi, Valence accueille 500 jeunes de 8 à 17 ans représentant 25 délégations jusqu'au samedi 16 mai. Le programme officiel est composé de 14 disciplines de compétition et d'une vingtaine de sports de découverte. Toutes les infos sur handisport26.org. À Saint-Just-d'Ardèche, au camping des Ponts, à partir de jeudi et pour 4 jours, c'est le rétro camping, événement unique en France dédié aux passionnés de véhicules anciens. Au programme, reconstitution d'embouteillages d'époque, défilé de mode rétro, concert au camping, le tout dans un camping entièrement privatisé, le camping des Ponts de Saint-Just-d'Ardèche. Toujours à partir de jeudi, Piégon, en Baronnie provençale, accueille la 5e édition du festival La Belle Vendangeuse. Près de 12 rendez-vous à découvrir sur centreartistiquepiegon.fr.
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1: Et sinon, il y avait la fête hein, ce week-end, c'était trop bien.
2: Ah, il y avait le Corso, non ? Est-ce qu'il a été bien aéré, le Corso ?
1: Oh, oui.
3: Vous êtes ici ? Nous aussi.
1: Mais il y avait beaucoup de monde dans Chabeuil, non, c'était super. Moi, j'ai défilé avec Los Cayetos, voilà.
2: D'accord. Ah, et Los Cayetos, ils fêtent leur anniversaire, là, cette année,
1: voilà,
2: en plus.
1: Voilà, le 23 mai, samedi 23 mai, nos 20 ans.
2: 20 ans de Los Cayetos.
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0: faire pour casser les chaînes de transmission. Une nouvelle réunion va se tenir dans une demi-heure maintenant à Matignon. Après un premier cas français d'antivirus, une femme testée positive, passagère du MV Pontius, bateau au cœur d'une alerte sanitaire. L'état de santé de cette patiente est préoccupant, selon la ministre de la Santé, qui indique également que 22 cas contacts ont été identifiés en France. La piste criminelle désormais privilégiée après un incendie ce matin vers 7h30 dans un immeuble de 7 étages de la banlieue lyonnaise. 3 personnes sont mortes. Plusieurs départs d'incendie volontaires ont été signalés ces dernières semaines dans le même quartier. Une enquête est ouverte pour homicide volontaire en bande organisée. Place aux réquisitions dans le procès en appel de Nicolas Sarkozy. Après presque 2 mois d'audience, c'est l'affaire des soupçons de financement libyen de sa campagne présidentielle de 2007. Les 3 avocats généraux doivent prendre la parole pendant 2 jours et demi avant de requérir des peines, donc pour chacun des 10 prévenus, dont l'ex-chef de l'État. Ce sera mercredi. 16 familles portent plainte contre TikTok pour abus de faiblesse après le suicide de 5 de leurs enfants. Des adolescentes accros aux vidéos du réseau social chinois. Les plaignants accusent TikTok de favoriser les contenus incitant à se donner la mort. C'est un mouvement massif qui s'annonce. Les employés du périscolaire appellent à la grève dès aujourd'hui jusqu'au 22 mai. Les syndicats ne sont pas convaincus par le plan à 20 millions d'euros du nouveau maire Emmanuel Grégoire. Ils dénoncent un climat de suspicion généralisée qui, je cite, accable les agents.
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2: La suite de nos aventures météo avec une fin de journée plutôt dégagée après les petites averses qu'on a pu avoir. Cela dit, en début de soirée, il y a à nouveau des averses qui peuvent se produire, notamment au nord de Montélimar, au nord de la région albenacienne. On serait plutôt sur ces secteurs-là. Ensuite, un ciel dégagé, étoilé, et puis à nouveau, un risque d'averse plutôt cantonné sur la Drôme des Collines, le Royan, le Vercors, la région annonéenne ainsi que le plateau ardéchois. Une bonne nouvelle, demain, le soleil fait sa réapparition et d'une manière plus évidente, plus marquée. Il restera quelques nuages, mais le soleil sera plus présent avec l'aide d'un petit Mistral à 50 km/h.
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1: Bonjour Daphné Michelin.
2: Bonjour Philippe, bonjour à tous.
1: Nous allons parler de curiosité et de patrimoine d'ailleurs aussi en Dromardèche et on ne se gêne pas pour vous poser des questions. Pourquoi? Et voilà, pourquoi Daphné, y a-t-il des communes en Ardèche qui plantent encore l'arbre du mai aujourd'hui?
2: Alors bonne question Philippe, et vous avez peut-être remarqué que certaines communes perpétuent cette tradition, comme Vernon ou encore Rosières le 8 mai dernier.
1: C'est pas si vieux.
2: Planter un arbre pour célébrer un événement politique, alors cela peut sembler surprenant aujourd'hui et pourtant cette tradition remonte à une période clé de notre histoire, la Révolution française.
1: Voilà, un arbre pour faire de la politique, on était prêts à tout.
2: Oui, et même bien plus que cela. En fait, à partir de 1790, dans toute la France, on plante ce que l'on appelle les arbres de la liberté. Souvent des peupliers ou des chênes, eh bien, ils symbolisent la naissance d'un nouveau régime fondé sur la liberté, l'égalité et la souveraineté du peuple. Et ces arbres, eh bien, deviennent de véritables mouvements vivants. On danse autour, on y célèbre les fêtes civiques et surtout, on marque les grandes étapes de la vie démocratique.
1: Et l'arbre de mai, c'est la même chose?
2: Alors, c'est une tradition qui en découle certainement. Oui, le mai est un arbre ou une branche dressée pour honorer un événement et c'est souvent une élection municipale. Le planter, c'est manifester publiquement son attachement aux valeurs républicaines et au nouveau conseil élu.
1: Et donc, aujourd'hui encore, on continue à planter pour dire « Vive la République ».
2: Alors, c'est un petit peu ça. Aujourd'hui encore, certaines communes perpétuent ce geste symbolique. À Vernon, par exemple, le mai a été planté le 25 avril. Et à Rosières, eh bien, c'était le 8 mai dernier, il y a quelques jours.
1: Ça, c'est du côté de l'Ardèche, dans les Cévennes ardéchoises. C'est très symbolique.
2: Et oui, un moment convivial, souvent accompagné de rassemblements festifs. Et la tradition, eh bien, dépasse même l'Ardèche, Philippe. Dans la Drôme, à Montségur-sur-Lauzon, le mai est encore planté chaque année.
1: D'accord.
2: En fait, on plante un arbre.
1: On verra si en 2027, pour les élections présidentielles, on plante quelque chose. Alors finalement, c'est une tradition qui a bien grandi.
2: Exactement. Un arbre enraciné dans la Révolution, on l'a dit, et qui continue aujourd'hui encore de faire vivre la République au cœur de nos villages.
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0: chanteuse originaire de Valence et révélée par la Star Academy 2024. Maya avec Tout ira bien.
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0: que 2 mois pour éliminer nos bourrelets, raclettes et tartiflettes. Mais pas de panique, grâce au régime express de l'humour en tube, Fred Ballard va prendre notre summer body en main. Ou pas.
1: Je vous propose une recette facile, économique et pratique. Succulente surtout, à réaliser avec notre ingrédient du jour, l'huile.
2: Ah oui, c'est important, il ne faut surtout pas éliminer le gras quand on commence un régime. Hein. Le sucre, oui, mais le gras c'est la vie, donc mets de l'huile petit homme dans la vie, il faut que ça glisse.
1: Commencez par verser dans un saladier environ 1 demi-litre d'huile. Versez énergiquement de façon à réveiller les molécules grasses. Dans un bol à soupe, versez environ 1/4 de litre d'huile que vous allez mélanger avec 2 cuillères à soupe d'huile. Voilà, c'est une partie importante de la recette puisque vous mélangez l'huile à l'huile.
2: Oui, alors c'est vrai que là, on est peut-être sur une recette de régime de printemps un chouïa huileuse, mais il faut faire confiance à Valérie Lemercier. Elle s'y connaît en apport calorique et comique. Et pour savoir s'il faut faire un régime, Kino a une méthode.
3: Si le nombre sur la balance vous rappelle trop une station FM. 102.3, c'est Skyrock ou c'est mon cul. Et moi, je pense que les fabricants de balances devraient inventer des balances plus fun. Quand tu montes dessus, c'est à toi de deviner le poids.
4: 120, c'est moins.
3: 110,
4: c'est moins.
3: 100,
4: c'est plus.
3: 105,
4: c'est moins.
3: 104,
4: c'est moins.
3: 103,
4: c'est plus.
3: 103,5,
4: vous êtes sûr?
3: Ah oui, oui,
4: c'est le juste poids.
2: Voilà, se marrer en se posant, c'est possible aussi. Donc, tout est réuni pour un régime de printemps. Franchement, poilin.
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1: Ici Drôme Ardèche, la première radio sur l'actualité locale en Drôme Ardèche. Il est 17h, Nathalie Rodriguez.
2: L'intelligence artificielle induit des automobilistes en erreur dans un petit village du sud Drôme et le maire doit faire un rappel à l'ordre à Beauvoisin. ChatGPT donne la départementale 147 ouverte. C'est la route la plus directe pour atteindre Buis-les-Baronnies. Les habitants veulent sa réouverture pour éviter un détour d'une demi-heure. Le problème, c'est que cette route est bel et bien fermée jusqu'à nouvel ordre, Dylan Prieur.
3: Oui, le maire de la commune, Christian Thiriot, a en fait aperçu des messages d'habitants sur les réseaux sociaux affirmant que la route était ouverte avec comme source des requêtes sur ChatGPT.
4: Ça a circulé, ça a été relayé. Et puis petit à petit, voilà, ça part dans le n'importe quoi et c'est dangereux, quoi. C'est dangereux parce que la route, elle est fermée.
3: Et c'est même le cas depuis plus de 3 semaines, car la RD 147 présente des risques d'effondrement. La seule autorité capable de la réouvrir après travaux, c'est le département, assure le maire.
4: Je me rends compte que effectivement, il y a de plus en plus par cet outil là, par ce biais d'informations comme ça facile qui circulent et qui se révèle être des fake news, quoi. Mais avec des risques quant à la sécurité des personnes qui étaient invitées à remprunter cette voie, quoi.
3: ChatGPT s'est mis à jour depuis la diffusion du message d'alerte. Il affirme maintenant que la route est fermée, mais qu'il y a bien eu des rumeurs à ce sujet.
2: Et en attendant, le maire a fait un signalement à la gendarmerie pour que personne n'essaie d'emprunter cette route. Une habitation visée par plusieurs tirs d'armes à feu au petit matin, quartier Fombarlette à Valence, un peu avant 5h ce matin. La porte d'entrée d'une maison rue Tino-Rossi a été ciblée. Plusieurs tirs, on ne sait pas combien exactement ni quel calibre. Cette maison avait déjà été visée par un tir de grenade il y a 15 jours. Elle était vide de tout occupant, pas de blessés donc. Elle appartient à un homme connu pour trafic de drogue. 3 personnes sont mortes dans un incendie criminel ce matin en banlieue lyonnaise. Le feu a été mis à un immeuble de 7 étages à Dessines-Charpieu vers 7h30. 3 résidents n'ont pas survécu. 14 personnes exposées aux fumées ont été transportées à l'hôpital pour des examens. L'hypothèse d'un règlement de compte entre trafiquants de drogue est à l'étude. Le quartier souffre de plusieurs actes d'intimidation ces dernières semaines. Un accident de la route en Ardèche, à Vernois, en Vivarais. Un choc entre 2 voitures. 2 personnes sont légèrement blessées. Une 15aine de sapeurs-pompiers sont engagés sur cette intervention depuis 15h à l'intersection de la départementale 2 et de la départementale 21. La situation liée à l'antivirus est suivie de près par l'exécutif. Le Premier ministre reçoit ce soir 4 épidémiologistes. Il est en contact étroit sur le sujet avec le président Emmanuel Macron. Parmi les 5 Français passagers du bateau de croisière rapatrié, 1 malade testée positive. Son état de santé s'est dégradé cette nuit. Les 4 autres croisiéristes sont à l'isolement strict à l'hôpital Bichat à Paris. 20aine de cas contacts français ont été identifiés. L'antivirus se transmet moins facilement que le Covid-19, veut rassurer de son côté l'Organisation mondiale de la santé. Au procès en appel du financement libyen de la campagne de Nicolas Sarkozy en 2007, le parquet général requiert la condamnation de l'ancien président de la République pour association de malfaiteurs. Il lui est reproché d'avoir été l'instigateur de rencontres avec des dignitaires du régime libyen pour obtenir des fonds. Le réquisitoire doit durer jusqu'à mercredi. En première instance, Nicolas Sarkozy avait écopé de 5 ans de prison ferme. En handball, Valence affronte Ponto Combo en quart des phases finales des play-offs de Pro League. Ça, on le savait. Ce qu'on ne savait pas, c'est que le match était avancé. Il se tiendra le 20 mai et la billetterie est ouverte, prévient le club aujourd'hui sur sa page Facebook, 17h04. La météo, on reste sur des sortes de giboulées, un petit peu étranges pour un mois de mai.
5: Effectivement, on aura encore quelques averses qui peuvent se déclencher en soirée. Et puis petit à petit, le risque d'averses va s'estomper progressivement en cours de nuit. Demain mardi, une journée a priori bien ensoleillée qui s'annonce. On notera quand même quelques nuages le matin sur le nord de la région. Mais ensuite, ce sera du soleil pour tout le monde dans l'après-midi. Le vent du nord soufflera assez fort demain, ça va nous dégager. dégageait un petit peu le ciel. Les températures maxi attendues en pleine entre 17 et 19 degrés pour mercredi. Nuages présents le matin et puis petit à petit de nouveau de belles éclaircies. Et un après-midi de ce mercredi bien ensoleillé.
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5: Alors sur la route, tout va bien sur les grands axes. A7, A49, tout roule. Sur le reste du réseau, eh bien ça commence à se charger un petit peu dans les agglos. On a également pas mal de monde sur la Nationale 7 à Livron avec peut-être un accident signalé sur la Nationale 7 si vous êtes dans le secteur sur Livron. Ça bouchonne un petit peu, mais enfin c'est comme à l'accoutumée à cette heure-ci. Vous nous faites signe 04 75 40 10 10.
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5: Et pour débuter cette nouvelle heure, c'est ta chance, c'est Jean-Jacques Goldman sur Ici Drôme Ardèche.

0: Jean-Jacques Goldman à suivre, M. Pokora, Police ou encore Amel Bent.
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0: Soyez les bienvenus, ici Drôme Ardèche le 17-19 avec dans un instant eh bien, un hommage au concours Eurovision de la chanson qui fête ses 70 ans cette année. Ces concours qui ont marqué la France, c'est un rendez-vous que nous donne Flavien Groyer tous les jours de cette semaine avant évidemment la finale puisque c'est samedi à Vienne en Autriche. Notre rendez-vous concours Eurovision dans un instant et puis on parlera également d'un beau festival dans 25 minutes maintenant. C'est Jazz à Vienne qui sera donc pour sa 45e édition dans le Théâtre Antique cet été. Guillaume Anger, le directeur artistique du festival Jazz à Vienne, est notre invité à 17h35. Il nous donnera un petit peu le fil conducteur de la programmation de cette nouvelle édition. Quand même, c'est le dernier titre de M. Pokora.

0: Pokora, quand même, 17h13, belle fin d'après-midi, avec nous, un rendez-vous inédit cette semaine à cette heure-ci à l'occasion du 70e anniversaire du concours Eurovision de la chanson. La finale, c'est donc samedi à Vienne, en Autriche. Flavien Groyer nous fait revivre l'édition 1977, aujourd'hui la dernière victoire française.
1: C'est l'effervescence à Londres. Le public de l'Eurovision applaudit vivement. Une jeune femme très émue, robe orangée, salue le public. C'est Marie Myriam. Elle aura 20 ans le lendemain et vient tout juste de remporter le concours. Pour Marie Myriam, l'aventure Eurovision commence quelques semaines plus tôt. Cette inconnue du grand public gagne un concours national diffusé à la télévision. Quentin Mauduit, co-animateur du podcast 12 points et spécialiste de l'Eurovision.
2: Elle chantait en fait dans le restaurant de ses parents et c'est à cette occasion qu'elle a été repérée par Jean-Paul Carat qui lui a par la suite écrit L'oiseau et l'enfant pour l'Eurovision.
1: Direction le Royaume-Uni pour la jeune femme. Sur place, les répétitions sont catastrophiques et les galères s'enchaînent.
3: D'abord, la chanson dépassait de 8 secondes. Donc, il a fallu accélérer L'oiseau et l'enfant pour que ça fasse 3 minutes. Parce qu'on ne pouvait pas dépasser les 3 minutes.
2: Ça se passe non plus pas très bien en termes de robe. Jusqu'au dernier moment, en fait, il y avait des éléments de la robe qui manquaient.
1: Au bout de 1h20 de spectacle, c'est l'heure pour Marie Myriam. Elle est la dernière à passer et doit absolument oublier les difficultés. Elle s'avance au micro et débute sa chanson a cappella.
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2: C'est vraiment un temps de pause dans toute cette Eurovision très, très pop. Et de fait, c'est une chanson calme, mais qui est construite avec un rythme qui augmente, un peu comme une sorte de boléro où il y a vraiment une montée en intensité qui est très plaisante.
1: Dans les résultats, Marie Myriam prend très vite le large et s'impose avec 139 points.
5: La France, 12 points.
1: Elle a séduit tout un continent.
2: C'est vraiment une icône et puis elle souhaite vraiment transmettre le bâton de la victoire. Elle ne veut plus être la seule qu'on appelle tous les mois de mai à l'Eurovision.

Marie-Myriam, 1977, la dernière victoire française. Bon, ben, on espère que cette année, ça pourrait nous sourire. Hein, allez, on y croit tous les jours de cette semaine. Nous retrouverons Flavien Groyer pour 70 ans d'Eurovision. Mais oui, on fête cet anniversaire. Ces concours qui ont marqué la France. On poursuit en musique avec Police et Amel Bent.

0: Brest. Nouveau titre signé Amel Bint et on écoutera Étienne Dao dans quelques instants.
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0: 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Fait comme l'oiseau, une belle histoire, Viva la Vida, autant de tubes à reprendre également avec Michel Fugain. 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

0: Le Tatou, Étienne Dao à suivre côté musique Zaz. Et puis on va parler musique également avec Guillaume Angers, qui est le directeur artistique du festival Jazz à Vienne, qui est notre invité dans 5 minutes pour parler de cette 45e édition.
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0: Et on est à vos côtés aussi dans la voiture, peut-être, si vous êtes en train de rouler ou de rentrer à la maison. Ça roule sans souci sur les grands axes, hein, à 7 à 49. On a quand même pas mal de trafic, mais là c'est une zone de travaux, hein, entre le plateau des Couleurs et Saint-Marcel-les-Valence, dans les deux sens, sur donc après la Lacra, le contournement périphérique de Valence en direction de la Nationale 532. Zone de travaux et ça ralentit. Soyez prudents dans ce secteur. Pour le reste des agglos de notre région, quelques ralentissements habituels. On avait tout à l'heure un accident signalé du côté de Livron. Alors ce serait proche de la Nationale 7, mais peut-être pas sur la Nationale 7. Si vous êtes dans le secteur, vous nous tenez au courant. 04 75 40 10 10.
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0: Elle nous offre son sourire. C'est Zaz à 17h30 sur votre radio locale, ici Drôme Ardèche.

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1: Bon sourire, le nouveau titre de Zaz, et on poursuivra dans un instant avec George Harrison.
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1: La 45e édition du Festival Jazz à Vienne, elle arrive et on va en parler avec Guillaume Anger qui est le directeur artistique de ce festival. Bonsoir Guillaume.
3: Bonsoir.
1: Merci beaucoup d'être avec nous. Jazz à Vienne, ce sera au moment de l'été, hein, voilà, quand il fera beau, sur le Théâtre Antique, mais pas que sur le Théâtre Antique d'ailleurs, car au total, ouais, il y a 167 concerts sur 17 jours. C'est effectivement, on a tendance à penser tout de suite Théâtre Antique, mais en fait, c'est le jazz et la musique qui envahissent Vienne.
3: Ouais, tout à fait. On a donc les trois quarts de la programmation se déroulent sur les autres scènes que le Théâtre Antique, sur la scène de Cybèle, sur le club, sur le musée gallo-romain. Enfin voilà, on va un petit peu partout dans la ville.
1: Et d'ailleurs, les trois quarts sont en accès libre.
3: Oui, tout à fait. Le seul scène payante du festival, c'est le Théâtre Antique.
1: Voilà, 45e édition avec le centenaire de la naissance de Miles Davis qu'il fallait honorer.
3: Ouais, pour nous c'est un anniversaire important parce que Miles Davis c'est vraiment un musicien qui a marqué l'histoire du festival et évidemment l'histoire de la musique jazz et bien plus même encore. Donc c'était vraiment pour nous indispensable de rendre cet hommage à ce grand musicien.
1: Alors bien sûr, à Jazz à Vienne, il y a toujours des créations originales. Bah justement, il y aura une création, un projet qui est dirigé par Marcus Miller.
3: Alors effectivement, on aura alors là, ça c'est pas une création, c'est un projet qui existe pour les 100 ans de Miles. Marcus Miller qui est accompagné de musiciens qui ont joué avec Miles Davis. Du coup, c'est l'occasion de se retrouver autour d'un album qui s'appelle We Want Miles, qui était un petit peu le retour de Miles et on aimerait bien qu'il revienne à nouveau par cette formule-là.
1: Effectivement, ça sera une belle soirée. Je parlais des créations et effectivement, il y en a chaque année. Jazz à Vienne, c'est un lieu où on peut voir ce type de création faite vraiment pour le festival, où on peut voir aussi parfois des concerts uniques, des artistes qui ne se produisent en France qu'une fois. C'est à Jazz à Vienne.
3: Ouais, on a effectivement beaucoup de créations cette année. On va ouvrir avec Eric Truffat, avec un grand orchestre symphonique, l'Orchestre des Alpes du Léman. Et puis, on a d'autres créations qui sont aussi sur différentes scènes. On a Ilo qui jouera sur la scène du musée gallo-romain. On essaye à chaque fois, effectivement, d'avoir plusieurs créations et puis on aura effectivement des concerts exclusifs John Baptiste entre autres, dont ça sera la seule date en France cet été, grand artiste américain multi-récompensé au Grammy, mais aussi des concerts comme Wolfpack qui jouera aussi sur son seul festival en France cet été. Et puis qu'est-ce qu'on a d'autre, on a Beyrouth qui revient après 10 ans d'absence, pareil, ça sera le seul concert en festival, ou encore le Céron Symphonique, là qui est une création avec les musiciens du Conservatoire de Lyon, qui sera sous cette forme-là, en tout cas la seule date en France en 2026. Donc voilà, beaucoup de moments uniques à voir à Jazz à Vienne.
1: Voilà, et dans ce cadre magique qu'est le Théâtre Antique, et puis j'ose le dire pour ceux qui ne sont pas spécialistes ou qui se disent « Ah mais moi je n'y connais rien au jazz », quand on vient à Jazz à Vienne, il y a avant tout la qualité qui est là et on ne peut qu'être embarqué, emmené par les musiciens que l'on voit jouer. Alors pour quitter un peu le Théâtre Antique, il y a un truc très sympa, Guillaume Anger, ce sont les super dimanches, en fait c'est la journée marathon habituellement qui désormais devient deux super dimanches.
3: Voilà, l'ex-journée marathon s'étend effectivement sur deux dimanches. Les deux dimanches du festival où il n'y a pas de concert là au Théâtre Antique le soir, mais par contre des concerts toute la journée. Alors le premier dimanche, ça commence dès 10h avec un concert aux percussions aquatiques à la piscine de Saint-Romain-en-Galles, donc juste de l'autre côté du pont à Vienne, avec beaucoup aussi de déambulation cette journée-là, dont la Balka Tugada qui a un grand rendez-vous avec une centaine de participants, musiciens, danseurs, percussionnistes qui vont se balader en ville. Donc voilà, ça va être un grand moment qui est mené par Strasho Temelkovski, qui est l'artiste qui était en résidence avec nous pendant 3 ans. Et puis le deuxième super dimanche, lui, commencera très tôt, puisque là, on retrouvera notre rendez-vous dont on avait l'habitude sur la journée marathon, c'est-à-dire un concert à 6h30 au lever du soleil à Pipet. Donc c'est un moment assez magique à vivre. Et là, jusqu'à 23h, voilà, voir des concerts un peu partout. Il y a Poésie couchée sur Musique en Transat, qui est un concert sous casque. Il y a un grand concert aussi, hommage à Miles Davis, sous la direction de Médéric Collignon, qui jouera à Cybèle, donc un symphonique qui jouera à Cybèle. Ça, c'est un exploit. L'après-midi du 5 juillet. Enfin, voilà, plein de rendez-vous toute la journée.
1: Ça va être très très sympa, effectivement. Mais oui, 12 lieux, l'entrée est libre. Le dimanche 28 juin et le dimanche 5 juillet, vous pouvez venir en famille, entre amis. Vous allez passer la journée à Vienne. Tiens, pour ceux qui se posent la question, il existe des passes 7 soirées. Ça, c'est génial parce que vous pouvez assister au concert que vous voulez sans réservation. Je crois que les derniers sont encore en vente. C'est possible?
3: Les derniers complètement ouverts, effectivement, là, si vous les acheter maintenant, en fait, quoi qu'il arrive, vous pouvez assister à toutes les soirées. Donc ça, il en reste là, très très peu. On est sur la fin.
1: Oui, il faut fermer.
3: Et après, ce passe, même quand là, on va fermer, on dit qu'on ferme ces soirées, mais elles seront, toutes les autres soirées seront encore évidemment accessibles. Donc ça reste toujours très intéressant, puisque ça fait un prix de soirée à peine 30 euros. Donc c'est quand même très intéressant. Ouais. Et surtout, il n'est pas nominatif. Donc vous pouvez l'acheter à plusieurs, et ça, c'est pas négligeable. Et
1: ben voilà, allez sur le site jazzavienne.com pour retrouver toutes ces infos, la programmation de Jazz à Vienne du 25 juin au 11 juillet. Merci beaucoup Guillaume Anger.
3: Merci à vous et puis au plaisir.
1: Et à très très bientôt. Bon festival par avance, même si on n'est pas encore tout à fait arrivé au festival. Guillaume Anger, directeur artistique du festival Jazz à Vienne. Allez, après la musique, on va jouer ensemble. Oui, dans un instant, vous allez vous inscrire 04 75 40 10 10 et on va jouer au Drôme ou Ardèche. Le principe est tout simple, hein. Une question, vous avez 5 secondes pour nous donner la réponse, Drôme ou Ardèche. Vous emportez aujourd'hui votre inscription pour peut-être emporter une très belle plancha de marque Hainaut, 3 feux gaz, plaque en fonte émaillée, le reste est tout en inox. C'est un très beau cadeau avec tous les accessoires. Le tirage pour cette plancha lundi prochain en direct dans Ici Matin, 8h25. Donc vous emportez votre inscription pour le tirage et on va vous rajouter un petit cadeau, le cadeau du jour, les herbes de Provence, bio, produites en Drôme, indispensables pour faire les grillades. Allez, on joue ensemble dans quelques minutes, c'est le moment de vous inscrire. Laetitia vous attend, 04 75 40 10 10.
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0: Nothing's gonna change my love for you. Quel souvenir, Glenn Medeiros. Allez, on joue. 6h10. Oui, il est grand temps de jouer. Drôme ou Ardèche. Vous allez choisir dans un instant, à la clé, votre inscription pour emporter peut-être une très belle plancha. Trois feux gaz, plaque en fonte, le tout en inox. Tirage pour la plancha lundi prochain, mais vous pouvez peut-être être inscrit pour le tirage. Et en plus, on va rajouter un petit cadeau. Les herbes de Provence. Voilà, en avance, avant même la plancha. Qui veut jouer? Marc est là. Bonjour Marc.
1: Bonjour.
0: Bienvenue. Où êtes-vous Marc?
1: J'habite à Bourg-lès-Valence.
0: Vous habitez à Bourg-lès-Valence et là vous êtes sur la route?
1: Ouais, je me suis garé là, parce qu'il y a plus de monde de prévu sur la route.
0: Oui, soyons prudents. Et puis pour se concentrer, c'est mieux. Marc, une question. Vous avez 5 secondes pour me dire Drôme ou Ardèche.
1: Très bien, je vous écoute.
0: Allez, c'est parti, concentrez-vous. Où se trouve la roche Péréandre? Où se trouve la roche Péréandre? En Drôme ou en Ardèche?
1: Je dirais aller la Drôme, il me semble.
0: Ah oui, là, vous ne connaissez pas visiblement. Hein.
1: Non. Ouais. La roche, mais je voulais non.
0: La roche Péréandre. C'est en Ardèche. C'est en fait un grand rocher monolithique qui fait 39 mètres de haut quand même, dans la vallée de la Canse, sur la commune de Roiffieux. Donc voilà, du côté de Vernosque-les-Annonais, Nord-Ardèche. Bon, c'est loupé pour cette question-là, mais heureusement, il y a la question de rattrapage. Et je compte sur vous, Marc.
1: Allez.
0: Écoutez bien. Où habitent les Goubétois et les Goubétoises? Où habitent les Goubétois et les Goubétoises?
1: Là, je connais bien, c'est Châteaudange-le-Goubet, donc c'est Drôme.
0: Ah ben, c'est Drôme, il me dit. De façon claire et nette, Châteaudange-le-Goubet, mais oui, bravo. Oh, vous avez eu de la chance, là, Marc.
1: Je suis de ma famille là-bas, donc je connais.
0: Eh ben voilà, un Goubétois heureux.
1: Un Goubétois.
0: Voilà, vous êtes inscrit pour le tirage pour la très belle plancha de Marc Hainaut. Ce sera lundi prochain, en direct dans Ici Matin. Attention, mettez-le sur votre agenda, 8h25. Soyez près du téléphone, il faut répondre avant la quatrième sonnerie. Hein.
1: La quatrième, c'est ça.
0: Attention. C'est Philippe Costa qui vous appellera peut-être en direct. Et puis d'ici là, quand même, si vous n'emportez pas la plancha, on vous met les herbes de Provence bio produites en Drôme. Ça, c'est cadeau. C'est le cadeau du jour.
1: C'est gentil.
0: Allez, bonne route, Marc.
1: Merci.
0: Et bonne chance pour le tirage. Évidemment, ce sera donc lundi prochain, tout au long de cette semaine. Vous allez emporter votre inscription pour la plancha. Voici Mylène Farmer. Plus grandir sur votre radio locale.

0: plus grandir. Mylène Farmer, dans un instant. Gauvin Serre, silence radio. Ce sera que pendant 3 minutes. Hein. Juste après, vos infos locales. Et puis, 100% sport. Il sera question aujourd'hui de la randonnée cyclo de la Roanne, du côté de Cré. Et puis, on parlera également des 27e Jeux nationaux de l'avenir en e-sport. C'est pour cette fin de semaine, du côté de Valence.
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0: C'était Silence Radio, mais en musique, Gauvin Serre.
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0: Ici Drôme-Ardèche, votre radio, la première sur l'actualité locale. 18h, Nathalie Rodriguez.
2: L'antivirus surveillé comme le lait sur le feu par l'exécutif. Le Premier ministre reçoit ce soir 4 épidémiologistes à Matignon et Sébastien Lecornu est en contact étroit sur ce sujet avec le président Emmanuel Macron. Parmi les 5 Français passagers du bateau de croisière rapatrié, une malade testée positive. Son état de santé s'est dégradé cette nuit. Les 4 autres croisiéristes sont à l'isolement strict à l'hôpital Bichat à Paris et une vingtaine de cas contacts français ont été identifiés. Dans les rues de Valence, réentendre les mots épidémie, cas contacts, rappel des souvenirs encore très présents.
3: On dirait que ça va faire comme le Covid.
4: Ben, le Covid, on est là. On est là, puis on est vacciné.
5: Ils nous bourrent tellement la tête avec ça que... Mais moi, je reste sereine.
6: Ça se transmet quand même de l'homme à l'homme.
7: Effectivement, par rapport au coronavirus, finalement, ça ressemble quand même bien et il faudrait peut-être quand même qu'on s'en préoccupe.
8: La seule chose que je peux dire, c'est que si c'est autant merdique que pour le Covid, ça me fait peur. Mais ça va venir, je vais vous dire. Pour les vacances, je le sens venir gros comme une maison.
9: J'ai peur que ça redevienne comme ceci, qu'on soit reconfiné, qu'il y ait une crise économique et tout bataclan, quoi.
10: Durant la période du Covid, on a été beaucoup briefés sur les gestes barrières, etc. Donc je pense que les gens, maintenant, ils sont plus prévoyants, etc. Donc voilà, il faut que les gens ils fassent les efforts pour aussi.
11: Mais ça me fait pas peur. Je sais que de toute façon, on a vaincu le Covid, alors on y arrivera dans tous les cas.
2: Et l'Organisation mondiale de la santé se veut rassurante. L'antivirus se transmet moins facilement que le Covid. COVID-19. Au procès en appel du financement libyen de la campagne de Nicolas Sarkozy en 2007, le parquet général requiert la condamnation de l'ancien président pour association de malfaiteurs. Il lui est reproché d'avoir été l'instigateur de rencontres avec des dignitaires du régime libyen pour obtenir des fonds. Le réquisitoire doit durer jusqu'à mercredi. En première instance, Nicolas Sarkozy avait écopé de 5 ans de prison ferme. 2 personnes tuées, 3 autres blessées dans une fusillade cet après-midi à Nice, quartier des Moulins, un quartier sensible en proie avec le narcotrafic. L'hypothèse d'un règlement de compte entre trafiquants de drogue est aussi à l'étude à Décines, dans la banlieue de Lyon. Le feu a été mis volontairement ce matin à 7h30 dans un immeuble. 3 habitants sont morts. Leur identité n'a pas été révélée. Une habitation visée par plusieurs tirs d'armes à feu au petit matin, quartier Fombarlette à Valence, un peu avant 5h du matin. La porte d'entrée d'une maison rue Tino-Rossi a été ciblée. Plusieurs tirs, on ne sait pas combien exactement ni quel calibre. Cette maison avait déjà été visée par un tir de grenade il y a 15 jours. Elle était vide de tout occupant, il n'y a pas eu de blessés donc ce matin. Un incendie dans un bâtiment agricole à Saint-Barthélemy de Grozon entre Alboussière et Lamastre en Ardèche. Le feu a pris peu avant 15h dans un hangar de 300 mètres carrés où était stocké du foin, 30 balles rondes. Une quinzaine de pompiers ont été engagés sur cette intervention. En handball, Valence affronte Ponto Combo en quart des phases finales de Pro League. Le match est avancé d'un jour. Il aura lieu le 20 mai finalement au Palais des Sports Mendès France et la billetterie est ouverte. Et puis en rugby, National 2, le RCAV se réorganise. François Ulysse, ancien joueur du VRDR et ancien entraîneur de Niort, rejoint le staff des rugbymen d'Aubenaval. S'il devient entraîneur des avants, l'entraîneur des trois quarts, Johan Cuscusa, lui, est nommé manager. Le RCAV s'est maintenu et a même disputé les phases finales cette saison. Il est 18h04. La météo, on garde cette instabilité, Christophe.
0: Oui, un petit peu là pour ce soir. Quelques averses encore qui peuvent se déclencher ici ou là, essentiellement sur le nord de la région et aux abords des reliefs également. Et puis petit à petit, le risque d'averses va s'estomper en cours de nuit. Normalement, demain, une journée bien ensoleillée qui s'annonce. On notera quelques nuages encore présents sur le nord de la vallée du Rhône en début de matinée. Ensuite, tout va se dégager. Il y aura du mistral qui soufflera assez fort en vallée du Rhône notamment. Des maxi attendus en pleine entre 17 et 19 degrés, 12 vers 1000 mètres d'altitude.
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0: et bien sur les grands axes, ça roule sans souci sur la 7 et la 49. Sur les agglos de notre région, on a quelques points noirs, je dirais habituels à cette heure-ci, mais ça semble rentrer dans l'ordre quand même. Petit à petit, beaucoup moins de ralentissements dans les agglos, et surtout pas d'incidents ou d'accidents particuliers à vous signaler. Faites-nous signe si vous avez un souci sur votre itinéraire. 04 75 40 10 10.
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0: Absolument, justement, un titre qui nous met de bonne humeur. I Will Survive, Gloria Gaynor.

0: Gloria Gaynor, I Will Survive, et à suivre le duo Pascal Obispo et Francis Cabrel.
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0: Belle fin de journée, place au sport dans un instant. Comme tous les jours de la semaine, on va parler vélo, tiens, avec la randonnée cyclo de la Roanne. C'est pour ce jeudi à Cré, le 14 mai. On sera avec Dominique Chauffour, qui est le président de l'US Cré Cyclo, qui organise ce rendez-vous tout au long de la journée pour ceux qui veulent faire de la route, du VTT ou encore de la randonnée pédestre. Il nous en dit plus dans un instant. Et puis, il sera question également, dans une dizaine de minutes, des Jeux nationaux de l'avenir handisport. 500 jeunes attendus pour cette 27e édition qui débute mercredi à Valence jusqu'à la fin de cette semaine. Les Jeux nationaux de l'avenir handisport. On en parle avec Jean-Michel Westelinck, le président du comité Drôme Handisport, qui sera notre invité à 18h20. Il faudrait que pleuve l'amour. Voilà une belle idée.

0: Il faudrait que pleuve l'amour. Pascal Obispo et Francis Cabrel. Et je vous ai préparé Nirvana pour dans quelques instants.
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0: 100% sport avec l'actualité cyclo pour débuter cette semaine, car jeudi nous avons rendez-vous pour la randonnée de la Roanne à l'initiative de l'US Cré Cyclo, dont le président est Dominique Chauffour qui est avec nous. Bonsoir Dominique.
2: Bonsoir.
0: Alors voilà votre actualité pour ce jeudi, mais parlez-nous aussi de votre club, profitons-en. Combien de licenciés cette saison? Est-ce que c'est un club qui se porte bien sur le vélo?
2: Un club qui se porte très très bien. On est aujourd'hui 150 adhérents à peu près. On fait du vélo de route, on fait du VTT, on est une école vélo. Donc on a des sorties hebdomadaires deux fois par semaine, le mercredi et le samedi. On a du VTT le jeudi. On a d'autres écoles vélo qui font deux sorties le mercredi après-midi et le samedi après-midi. On a des séjours qui sont organisés deux fois par an. On a un séjour d'une semaine qui se fait au printemps et un séjour de quatre jours qui se fait en avril. Alors c'est des séjours qui peuvent se faire soit en France, soit à l'étranger. Cette année, ils sont allés à Cambrils, en Espagne. Et au mois de septembre, on va donc en Auvergne, à Chaumont-sur-Lac, passer quatre jours, faire du VTT et de la route. On est un club qui fonctionne très bien.
0: À quel moment on vous rejoint, d'ailleurs, dans l'année? On peut vous rejoindre à tout moment ou bien il faut attendre la rentrée quand même?
2: On peut nous rejoindre à tout moment de l'année.
0: D'accord.
2: Il n'y a aucun souci. Les gens qui veulent faire du vélo de route ou du VTT, ils viennent. Ils ont droit de faire donc trois sorties gratuites pour voir un petit peu si le club leur convient. Et au bout de la troisième essai, donc ils prennent leur licence, ou non, comme ils veulent. Et il y a une adhésion de 25 €, et après, donc, ils sont adhérents au club. Ils peuvent participer à toutes les activités du club.
0: Eh ben voilà, laissez-vous tenter. Et d'ailleurs, ce jeudi, ce sera l'occasion de rencontrer justement les bénévoles du club pour cette organisation, la randonnée de la Roanne, jeudi 14 mai, à Cré. Donc, alors, rando, il y en a pour tout le monde, hein. Vélo de route, VTT et même marche.
2: Il y a 4 circuits de route, il y a 2 circuits VTT et 3 circuits pour la marche. Il y en a pour tout le monde. Pour les gens qui préparent des cyclosportifs, par exemple, donc la route, on a du 42, 93, 132 et 166 km pour vraiment ceux qui veulent rouler fort.
0: Ouais.
2: Et VTT, donc il y a du 36, 45 et 56 km. Donc il y a de quoi faire aussi là. Et marche 9 et 11 et 18 km. Donc il y en a pour tout le monde.
0: L'inscription est encore possible pour ce jeudi?
2: Bien entendu, les inscriptions se font donc sur place le matin. Les départs se font à partir de 7h. Donc les gens arrivent, ils s'inscrivent et ils partent. Donc chacun part au côte de côte, les uns derrière les autres. Il n'y a pas de départ groupé. Je précise que c'est pas une compétition. C'est une randonnée cyclotourisme. Donc il n'y a pas de notion de compétition.
0: Voilà, il n'y a pas de chrono, mais il vaut
2: absolument
0: mieux quand même
2: pas
0: venir un petit peu tôt le matin si on veut avoir le temps de profiter de toute la journée. On se donne rendez-vous à l'espace Soubéran à Cré.
2: Salle des Moulinages.
0: Voilà, c'est le lieu de départ et d'arrivée donc de cette randonnée
2: donc,
0: de la Roanne.
2: Si on pouvait s'approcher de notre record de 600 personnes, on serait ravis.
0: Ah bah c'est tout ce qu'on peut vous souhaiter alors pour cette édition 2026 évidemment.
2: Voilà.
0: Route, VTT, rando, il y en a pour tout le monde, organisé par l'US Cré Cyclo, c'est ce jeudi. Vous l'avez entendu, on peut s'inscrire sur place, donc tout va bien. Jusqu'au dernier moment, à partir de 7h du matin. Et si on veut plus d'infos sur votre club, évidemment, on peut aller aussi sur votre site internet.
2: Voilà, on a un site internet qui est tout neuf, qui a été refait l'année dernière, qui est superbe. Donc c'est usc-cyclo.fr. Et vous y trouverez toute la vie du club, et notamment la randonnée de la Roanne, avec tous les circuits, les dénivelés, les ravitaillements, et toutes les infos dont vous avez besoin.
0: Ah ben voilà, il y a tout sur usc-cyclo.fr. Dominique Chauffour,
2: voilà.
0: Merci beaucoup, bon courage pour l'organisation.
2: Merci beaucoup.

0: Comme As You Are, Nirvana.
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0: Valence accueille les Jeux nationaux de l'avenir handisport. C'est tout au long de cette semaine, dès mercredi jusqu'à la fin de la semaine. On va parler de cet événement avec Jean-Michel Westelinck, qui est le président du comité Drôme Handisport. Bonsoir Jean-Michel.
2: Bonsoir Christophe, bonsoir à tous.
0: C'est un véritable événement. Valence devient la capitale française du handisport.
2: Oui, tout à fait, et notamment le handisport pour les jeunes.
0: Exactement.
2: Les Jeux nationaux de l'avenir, c'est le plus grand rassemblement de jeunes en France, donc des jeunes de 8 à 17 ans. Voilà, qui vont donc arriver, certains sont déjà arrivés, mais qui seront là dès demain, jusque dimanche.
0: Combien sont-ils, ces jeunes que vous accueillez ?
2: On est près de 500 jeunes, à peu près 350 accompagnateurs. Et puis on a une mobilisation de bénévoles dans cette organisation, on est un peu plus de 450.
0: Alors, pendant 4 jours, des épreuves prévues dans plusieurs sites à Valence, mais le cœur de ces Jeux de l'avenir handisport, ce sera le Palais des Congrès.
2: Voilà, c'est le point stratégique, si je peux dire, le point central, où il y aura d'ailleurs quelques disciplines de proposer. Et bien sûr, après, on va... 14 disciplines réparties sur les sites, les équipements sportifs de la ville. Donc, l'athlétisme au stade Pompidou, la natation à la piscine Jean Pommier, etc. Le cyclisme. On va couvrir à peu près 14 disciplines. Et puis, le Palais des Congrès, c'est le centre névralgique, le lieu de rencontre. On aura une cérémonie d'ouverture mercredi soir. On aura également les cérémonies de médailles. Et quelques activités proposées, un village des athlètes avec des partenaires et la restauration avec plus de 1100 repas par service.
0: Mais oui, c'est là qu'on va pouvoir croiser ces jeunes athlètes justement présents pour ces Jeux, vous l'avez dit, qui dit Jeux dit cérémonie d'ouverture et de clôture. Voilà, ça aura lieu effectivement au Palais des Congrès, c'est important. Vous avez deux marraines sur ces Jeux.
2: Oui, tout à fait. On a Maya, qui est la chanteuse locale de la Starac.
0: Exactement.
2: Qui nous fait le plaisir d'être là. En plus, elle va pouvoir nous interpréter certains morceaux de son nouveau disque.
0: Ah bah très bien.
2: Et puis on a Cécile Hernandez qui est là, médaillée paralympique des Jeux d'hiver en snowboard et qui nous fait aussi ce plaisir de retour de Milan Cortina. Voilà, avec sa belle médaille.
0: Voilà, Cécile Hernandez et Maya, de très belles marraines d'exception pour ces Jeux. J'en profite pour vous signaler que Maya sera notre invitée sur ici Drôme Ardèche mercredi, justement juste avant la cérémonie d'ouverture. On aura la chance de l'accueillir et on pourra parler donc de ces Jeux nationaux de l'avenir. Elle a accepté d'en être la marraine. Pour le public, vous nous conseillez de venir les encourager, évidemment les voir, ces athlètes.
2: Bien sûr, mais l'entrée est libre et c'est avec grand plaisir, avec des enjeux intéressants parce qu'ils vont voir donc des jeunes en devenir, peut-être la future graine de champion des années prochaines, et puis peut-être découvrir des nouvelles activités.
0: Oui, c'est ça.
2: Public, le but du handisport, c'est d'offrir des activités à toute forme de personnes, à toute personne qui aurait toute forme de déficience motrice, visuelle ou auditive.
0: Voilà, certains sports individuels ou collectifs que l'on ne voit pas pratiqués par les valides, mais que l'on découvre grâce au handisport.
2: Tout à fait, on a des sports spécifiques, mais bon, certains ont été présents aux Jeux Olympiques de Paris, aux Jeux Paralympiques. Le goalball, par exemple, la boccia, qui sont des sports paralympiques et qui donc... surprennent au premier abord, mais font des émules et des fans par la suite.
0: À découvrir effectivement, à partir de mercredi donc, l'accueil des délégations en début d'après-midi, la cérémonie d'ouverture de ces Jeux mercredi soir, et puis après ce sera parti pour 3 jours de compétition. Jean-Michel Westelinck, merci, bravo pour cette belle organisation, courage à tous les bénévoles qui vous entourent.
2: Oui, c'est ce que j'allais dire. J'allais leur rendre hommage parce que ils sont là et sans eux, on ne pourrait pas faire. Puis, hommage aussi et remerciement au club sportif des fédérations homologues, des fédérations valides de la région valentinoise qui participent au jury et à l'organisation de ces disciplines.
0: Bien sûr qu'ils sont partie prenante. 27e jeu de l'avenir handisport, venez les encourager, venez les voir tout au long de cette fin de semaine à Valence. Jean-Michel Westling, président du comité Drôme Handisport, merci beaucoup, à bientôt.
2: Merci, et vous venez nombreux, on vous attend.
0: Vive les Jeux.

0: Moonlight Shadow, Michael Field sur votre radio locale à suivre Indochine. Et puis Patrice Gascoigne dans les coulisses de la télé. On va parler de la team Joule. C'est à 21h ce soir sur France 4.
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0: Oui, et j'ai une bonne nouvelle. À 18h30, ça roule sans souci sur notre territoire, Drôme et Ardèche. Il n'y a que quelques ralentissements vraiment sur certains axes très précis dans l'agglo de Valence, par exemple, un petit peu sur l'avenue Victor Hugo. Rien d'extraordinaire, pas d'accident à vous signaler sur l'autoroute A7 et la 49. Ça roule bien également.
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0: La musique donc, Patrick Fiori qui arrive dans un instant avec Le Champ est libre, mais là tout de suite, troisième sexe, c'est Indochine.

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1: Ah oui, ça alors, tout est cool, tout est beau. Le champ est libre. Patrick Fiori, presque 7h20, Patrice Gascoigne est avec nous. Comme tous les soirs de la semaine pour visiter les coulisses de la télé. Aujourd'hui, Patrice, vous êtes fixé un défi, nous faire découvrir le chanteur préféré de nos enfants ou de nos petits-enfants, un certain Jules.
2: Je vais vous surprendre, Jules, ce sont les mamies marseillaises qui en parlent le mieux.
3: Il était jeune,
4: il était petit, il était bagarreur.
3: Oui, voilà. C'est vrai.
4: Après, il s'est arrangé en grandissant.
3: Voilà.
4: Moi, il est bien.
2: Je plaisante, mais ces deux gentilles mamies de Marseille, elles l'ont connu, ce Jules dont tout le monde parle, celui qui fait briller les yeux de vos petits-enfants ou fait danser vos enfants. Alors je vais vous donner les clés pour les surprendre. Regardez le documentaire inédit proposé ce soir par France 4 intitulé Team Jules. Il lève un coin du voile sur cette star de la chanson, paradoxalement assez discret. Alors Jules, héros populaire ou pur produit commercial, adoré ou détesté, quoi qu'on en pense, le chanteur Jules est un phénomène de société. Le documentaire propose une immersion unique pour comprendre qui est cet artiste. Mais j'ai demandé au réalisateur de Team Jules, Anthony Higoulen, d'abord pourquoi Jules ne répond pas à vos questions? Pourquoi il n'a pas participé à ce documentaire qui raconte sa vie? Écoutez la réponse de Anthony Higoulen.
5: Franchement, ça ne nous a pas vraiment étonné qu'il ne réponde pas à nos demandes. Jules a toujours été comme ça, il parle tout le temps à son public, mais à travers ses chansons et quasiment quotidiennement sur ses réseaux. Il ne s'exprime pas vraiment dans les médias. Et quelque part, son absence, elle raconte déjà beaucoup sur lui, sur son rapport au système et sur son besoin de garder le contrôle. Nous, ça nous a vraiment poussé à faire un pas de côté et à raconter Jules sans Jules, à travers ceux qui l'écoutent et ceux qui le vivent. Et c'est là que ça devient vraiment intéressant dans une démarche de documentariste, car plus qu'un homme, c'est l'histoire d'un phénomène qu'on a raconté dans ce film.
2: Anthony Higoulen, qu'est-ce que vous auriez envie de dire à nos auditeurs pour qu'ils regardent Team Jules ce soir sur France 4, votre documentaire?
5: Je leur dirais, venez sans a priori, même si vous le connaissez pas, parce qu'en fait, vous avez déjà forcément déjà croisé son nom, vu son signe ou entendu un de ses refrains. Ce film, il s'adresse pas uniquement aux fans, c'est une plongée dans un phénomène de société. On raconte comment un artiste, sans passer par les circuits classiques, a réussi à devenir incontournable. C'est presque une histoire contemporaine de réussite, mais à la manière d'aujourd'hui, avec Internet, avec une proximité directe avec le public et avec des codes complètement différents.
2: Voilà, avec Anthony Higoulen, je vous donne des petits biscuits pour l'air de rien auprès de vos enfants, vos petits-enfants. Glissez que vous le connaissez, le Jules, le rappeur star de la cité phocéenne, celui qui a accueilli la flamme olympique à Marseille en 2024, l'artiste le plus écouté en France en 2025. Team Jules, ce soir sur France 4. Mais comme vous êtes aussi Team Coulisses Télé, je vous donne rendez-vous demain, même heure, même endroit.
1: On sera là à demain, Patrice Gascoigne, dans les coulisses de la télé. On poursuit en musique avec Roger Glover. Après, on parle de rêve de gosse du côté de l'aéroport de Valence-Chabeuil.

0: Love is all, Roger Glover à 7h moins le quart.
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0: Ici, ça marche, les rêves de gosses qui vont être réalisés ce dimanche à l'aéroport de Valence-Chabeuil, qui accueille le tour aérien Rêve de gosses. Pour nous en parler, l'une des organisatrices, c'est Lydie Jolivet. Bonsoir Lydie.
2: Bonsoir à tous.
0: Qu'est-ce que c'est que Rêve de gosses? C'est une idée qui est née il y a 30 ans maintenant.
2: Tout à fait, donc c'est une association qui a été porté par les Chevaliers du Ciel. Et le principe est simple, mais très fort, c'est de faire rencontrer des enfants ordinaires et extraordinaires, c'est-à-dire des enfants porteurs de handicap ou non, autour d'un projet pédagogique commun qui se termine par un baptême, un tour d'avion.
0: Alors, expliquez-nous, parce qu'en fait, c'est une année complète, finalement, de rencontres.
2: Alors, c'est une année de préparatifs complète. Et c'est des rencontres qui ont débuté au mois de janvier pour l'étape de Valence-Chabeuil et qui s'est fait sur 4 rencontres. Du coup, les enfants ont pu participer à un projet pédagogique complet représentant la première rencontre autour d'un projet de création artistique. Puis la deuxième rencontre s'est effectuée au sein de la Cité du chocolat Valrhona, où les enfants ont pu découvrir le chocolat Valrhona et puis faire des petits moules en chocolat. La troisième rencontre s'est effectuée au sein de l'IME de Valence, où les enfants ont pu découvrir les animaux de l'IME et le sport adapté, donc du sport autrement pour les enfants en situation de handicap. Et enfin, la dernière s'est terminée il y a deux semaines à peu près, à l'aéroport de Valence, où les enfants ont pu découvrir les différents aéronefs sur un aéroport, le sas d'embarquement et débarquement de l'aéroport.
0: Et ce dimanche, le 17 mai, c'est le jour magique.
2: Tout à fait. Et ce dimanche, une fois que les enfants ont pu terminer le projet pédagogique, la cerise sur le gâteau sera que ces enfants, ces 183 enfants, pourront effectuer un tour d'avion grâce aux pilotes bénévoles de l'association qui feront un tour d'avion pour ces enfants.
0: Voilà, et pour certains, ce sera le baptême de l'air.
2: Alors, on ne dit pas baptême de l'air, on dit vraiment tour d'avion. Donc, pour certains enfants, voire la grande majorité des enfants, ce sera la première fois qu'ils effectueront un tour d'avion.
0: Ce sera leur rêve de gosse réalisé.
2: Tout à fait.
0: Exactement, c'est le but de cette journée, donner du bonheur, du plaisir.
2: Donner du bonheur, du plaisir, montrer que l'inclusion est essentielle dans une société comme nous sommes, puisque l'humain est vraiment mis en avant, et du coup qu'on a un handicap physique, mental ou social, nous sommes humains avant tout, donc c'est vraiment une aventure humaine que je recommande.
0: Et un grand coup de chapeau, donc, comme vous le disiez, aux pilotes bénévoles qui sont là, qui se dévouent pendant toute la journée.
2: Oui, donc ça représente à peu près 150 pilotes bénévoles qui viendront effectuer ces tours d'avion pour ces enfants. Donc on aura sur l'aéroport de Valence-Chabeuil une trentaine d'avions, suivi d'un jetfly et d'un avion de l'armée pour les enfants qui ont des difficultés de se transférer du fauteuil roulant. Mmh. Donc, ils pourront rester dans leur fauteuil roulant et qui pourront effectuer des tours d'avion grâce à cet avion-là.
0: Voilà, rêve de gosse qui fait escale à l'aéroport Valence-Chabeuil parce que, en fait, cette opération va être réitérée dans d'autres villes en France.
2: Tout à fait. Nous avons cette année, comme les années précédente, il y a à peu près 9 villes étapes qui accueillent la caravane du Tour Rêve de gosse et qui cette année s'arrête à Valence-Chabeuil mais sera la veille à Istres et le lendemain sera à Auxerre.
0: Voilà, c'est un véritable tour aérien, 30e édition de ce rêve de gosse. Bravo à tous ceux qui sont mobilisés autour de vous, Lydie Jolivet. Rendez-vous dimanche, on peut évidemment se rendre sur l'aéroport pour aller les voir.
2: Alors, vous pouvez venir découvrir cette nouvelle aventure, mais surtout parler de l'association Rêve de Gosse autour de nous, et pourquoi pas nous rejoindre comme partenaire ou bénévole, sachant que cette manifestation restera quand même très centrée sur les enfants et les familles ayant participé au projet.
0: Bien sûr, c'est l'occasion de vous rencontrer et de découvrir toutes les activités de l'association. Merci beaucoup, Lydie Jolivet, d'avoir passé un peu de temps avec nous. Rendez-vous dimanche donc pour ce tour aérien Rêve de Gosse à l'aéroport de Valence-Chabeuil. À très très bientôt.
2: À bientôt, merci beaucoup.
0: Merci Lydie, bonne soirée. Nous poursuivons en musique sur votre radio locale avec Eurythmics.

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I Can Dance avec Phil Collins et Genesis, bien sûr. Très bon début de soirée. Dans un instant, après les infos de 19h, ce sera bien sûr notre 100% années 80 avec Laurent Petit-Guillaume qui vous accompagne en musique pendant une heure juste avant Décibel et Émilie Mazoyer.

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1: 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Très bonne soirée, il est 19h, Marine Le Génie.
2: Des épidémiologistes reçus dans une demi-heure à Matignon, 19h30, pour une nouvelle réunion autour de l'antivirus, après le retour en France d'une femme testée positive sur le bateau de croisière MV Ondius, foyer, on le sait, de ce virus. Elle est ce soir en réanimation dans un état stable à Paris. 4 autres Français rapatriés sont placés à l'isolement à l'hôpital Bichat, parmi eux un couple de Tourangeau, originaire de Marais, au nord de Tours. Virginie Vandeville, vous vous êtes rendue dans cette petite commune où tout le monde se préoccupe de l'état de santé du couple.
3: Chaque jour, Davy observe ce petit portail blanc clos de ses voisins.
4: C'est un peu improbable de savoir que c'est nos voisins d'en face qui font partie de cette croisière dont tout le monde parle.
3: Voilà 30 ans que le couple séjourne régulièrement à Marais, un couple très apprécié selon Sandrine.
5: Ah bah ils sont très gentils, oui. Toujours là pour les autres quand il y a besoin. J'espère pour eux que tout va bien se passer, puis que voilà, ils auront pas de soucis de santé, étant donné que ça reste quand même quelque chose d'assez grave apparemment.
3: Les dernières nouvelles des deux sexagénaires sont rassurantes, ils n'ont aucun symptôme, de quoi rassurer Marie-Laure qui attend leur retour.
6: Ils rentrent chez eux parce qu'ils doivent en avoir marre d'être confinés dans leur cabine, puis maintenant confinés dans un hôpital. Faut pas polémiquer non plus, hein. Pas de bise de retrouvailles, non, ça c'est sûr. Non. Par contre, on leur portera de la nourriture parce qu'ils vont pas rester 40 jours enfermés sans manger.
3: Mais un confinement à Marais paraît pour l'instant compromis depuis la détection d'un cas positif parmi les Français de retour, selon le maire Philippe Capon.
7: Si jamais cette possibilité était ouverte, il faudrait qu'on ait toutes les garanties sanitaires par écrit et les garanties administratives et par écrit. Après, moi, j'ai ma population qui est très inquiète. Je ne voudrais pas qu'il y ait une psychose qui s'installe sur notre petite commune de 503 habitants.
3: L'élu appelle l'État à la mise en place d'un principe de précaution clair, histoire de ne pas revivre un scénario type Covid.
2: Un reportage signé Virginie Vandeville, ici Touraine, avant de recevoir les épidémiologistes, je vous le disais, à Matignon. Sébastien Lecornu annonce sur X ce soir que les cas contacts à haut risque identifiés en France ne présentent pas de symptômes graves et qu'il y aura désormais 2 réunions de coordination interministérielle chaque jour. À Matignon, vous pouvez suivre l'évolution de la situation concernant cet antivirus sur notre site ici.fr. On revient sur cette fusillade mortelle à Nice cet après-midi dans le quartier des Moulins, quartier sensible de la ville. Bilan, 2 morts, 3 blessés graves sur fond de trafic de drogue, Violet-Nil.
8: Il est 15h30 sur la place centrale de ce quartier populaire de Nice. Une place très fréquentée, ensoleillée, où se trouvent des jeux pour enfants, quand un homme surgit sur une trottinette. Une trottinette et il est armé d'une Kalachnikov, un fusil d'assaut. Il ouvre le feu à plusieurs reprises, avant ensuite de monter dans une voiture. Il prend la fuite. Le bilan est lourd derrière lui. 2 personnes sont mortes de 23 et 57 ans. 3 autres sont grièvement blessés. Une dizaine d'étuis de calibre 9 mm ont été retrouvés sur place. Une fusillade qui survient après plusieurs jours de tension à Nice. Déjà 1 blessé par balle samedi soir dans un autre quartier. Des faits sur fond de trafic de drogue. Pour ces tirs mortels, une enquête est ouverte, notamment pour assassinat en bande organisée.
2: Précision signée Violaine Hill, ici à Zurich. Ciotti, le tout nouveau maire de la ville, demande des renforts policiers à l'État. La piste criminelle envisagée également sur fond de trafic de stupéfiants à Décines, dans la banlieue lyonnaise, après la mort de 3 personnes dans l'incendie d'un immeuble tôt ce matin. Une cellule psychologique est mise en place pour les habitants de ce quartier. Nicolas Sarkozy va-t-il à nouveau être condamné dans l'affaire du financement libyen de sa campagne de 2007? Le procès en appel a débuté il y a presque 2 mois. C'est l'heure des réquisitions. Les 3 avocats généraux ont la parole jusqu'à mercredi. Et on sent déjà, Charlotte Piret, dans ce début de réquisitoire, une certaine forme de sévérité.
9: Oui, en dénonçant dès les premières minutes une affaire qui a largement contribué à dégrader le pacte social, un feuilleton judiciaire à mi-chemin entre vaudeville et tragédie antique. Mais parce que ce débat est avant tout judiciaire et en tout cas ni politique ni médiatique, c'est ensuite de droit qu'il est largement question. Avec l'examen de cette infraction d'association de malfaiteurs, la seule pour laquelle Nicolas Sarkozy a été condamné à 5 ans de prison en première instance, association de malfaiteurs construite par cercle concentrique autour de l'ancien président de la République de Tripoli Neuilly à Paris en passant par Clermont-Ferrand, fief du frère Brice Hortefeux. Association de malfaiteurs dont Nicolas Sarkozy s'est rendu coupable selon l'accusation en ayant été l'instigateur de rencontres avec des dignitaires du régime libyen par ses plus proches collaborateurs et pas seulement, comme l'avait conclu le tribunal en première instance, en les ayant laissés agir. C'est donc avec plus de sévérité encore que les avocats généraux ont commencé à soutenir l'accusation, dénonçant une association de malfaiteurs qui se place dans les plus hauts niveaux de gravité que la République puisse connaître face à un Nicolas Sarkozy immobile, évitant ostensiblement leur regard.
2: Charlotte Piret pour ICI, la fin du réquisitoire, c'est donc mercredi.
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11: La suite de nos aventures météo avec une fin de journée plutôt dégagée après les petites averses qu'on a pu avoir. Cela dit, en début de soirée, il y a à nouveau des averses qui peuvent se produire, notamment au nord de Montélimar, au nord de la région albenacienne. On serait plutôt sur ces secteurs-là. Ensuite, un ciel dégagé, étoilé, et puis à nouveau, un risque d'averse plutôt cantonné sur la Drôme des Collines, le Royan, le Vercors, la région annonéenne ainsi que le plateau ardéchois. Une bonne nouvelle, demain, le soleil fait sa réapparition et d'une manière plus évidente, plus marquée. Il restera quelques nuages, mais le soleil sera plus présent avec l'aide d'un petit mistral à 50 km/h.
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12: Bonsoir à tous, très heureux une fois de plus de partager avec vous ce petit voyage dans le temps jusqu'à 20h. On laisse de côté 2026 en musique et on repart dans les années 80. Et ce soir, ça commence comme ça.

0: Du soleil dans la nuit, c'était Gérard Blanc.
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0: C'est dans la cave de sa maison où il avait installé son studio que Gérard Blanc, au début des années 80, décide, après des années au sein du groupe Martin Circus, d'enregistrer des maquettes de chansons rien que pour lui. C'est là qu'il compose en 87 une autre histoire qui va devenir un énorme tube et un an plus tard, Du soleil dans la nuit qui lui aussi va briller dans le top 50. Un classement que Kim Wilde connaît très bien dans les années 80, notamment en 88 avec You Keep Me Hanging On.
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0: Jean-Pierre Madère.
1: C'était disparu. Le dandy toulousain, comme il aime qu'on le présente. Et c'est vrai qu'il est toujours chic, Jean-Pierre Madère. Et sympa. Et bien malgré tout, il participera le 5 juin prochain au Festival des Nuits Vilaines à Pôle dans le Morbihan. Toute la programmation est sur nuitsvilaines.com. La suite de 100% années 80 arrive dans un instant. Et c'est l'homme à lunettes, l'homme à paillettes, Elton John et Nikita, juste après ça.
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0: Ici Drôme Ardèche, c'est 100% années 80 jusqu'à 20h. Et tout de suite, quelques infos près de chez vous.
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2: Le comité départemental handisport de la Drôme organise à partir de mercredi les 27e Jeux nationaux de l'avenir, le plus grand rassemblement de jeunes sportifs handicapés moteurs, visuels et auditifs de France. Ainsi, Valence accueille 500 jeunes de 8 à 17 ans représentant 25 délégations jusqu'au samedi 16 mai. Le programme officiel est composé de 14 disciplines de compétition et d'une vingtaine de sports de découverte. Toutes les infos sur handisport26.org. À Saint-Just-d'Ardèche, au camping des Ponts, à partir de jeudi et pour 4 jours, c'est le Rétro Camping, événement unique en France dédié aux passionnés de véhicules anciens. Au programme, reconstitution d'embouteillages d'époque, défilé de mode rétro, concert au camping, le tout dans un camping entièrement privatisé, le camping des Ponts de Saint-Just-d'Ardèche. Toujours à partir de jeudi, Piégon, en Baronnie provençale, accueille la 5e édition du festival La Belle Vendangeuse. Près de 12 rendez-vous à découvrir sur centreartistiquepiegon.fr.
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0: François Feldman, les valses de Vienne.
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0: Mais c'est vrai ça, que deviennent les valses de Vienne? Bonne question de François Feldman, à laquelle je vais peut-être pouvoir répondre. Et oui, cette semaine, je vous donne rendez-vous chaque soir dans Décibel avec Émilie Mazoyer, en direct de la capitale autrichienne, pour vous raconter toutes les coulisses du concours Eurovision. Ici, votre radio est partenaire de l'événement et soutient bien sûr Monroe. On croise les doigts pour elle. Allez, la suite, c'est tout de suite Dalida, Mourir sur scène.
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0: Supertramp, c'était It's Raining Again. Un tube né d'une tristesse, et oui, c'est en pensant à un ami disparu un jour de pluie que Roger Hodgson, le leader de Supertramp, a écrit cette chanson tube mondial en 1982. Bientôt 20h, l'heure de retrouver Émilie Mazoyer et Décibel dans un instant, donc l'actu de toutes les musiques. Mais en attendant, je vous propose un duo légendaire des années 80. Marc Lavoine, Catherine Ringer, Qu'est-ce que t'es belle.
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2: Et à 20h, c'est l'heure de Décibel, toute l'actualité musicale avec ce soir au programme, oh, du gospel.

0: Le spectacle est en tournée dans toute la France jusqu'en 2027. L'occasion de parler de cette musique peu représentée dans les médias, alors que, vu le taux de remplissage des salles de concert, vous adorez ça.
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0: Salut à toutes, salut à tous et bienvenue dans Décibels. Merci d'être avec nous. On est ensemble en direct jusqu'à 21h. L'actu musicale du jour, c'est l'anniversaire de Renaud. C'est notre coup de cœur pour la Maison Tellier. C'est le début de la semaine spéciale Eurovision. Vous le savez, votre radio ici est partenaire du plus grand concours de chant du monde. Et notre expert Laurent Petit-Guillaume viendra vous donner ses premiers pronostics et les derniers potins. Tout à l'heure, il est encore en France pour le moment, Lolo. Il partira pour Vienne mercredi, mais il sera tous les soirs de la semaine dans l'émission. Enfin, des nouvelles de Michel Polnareff. Ça fait jamais de mal et ça fait toujours plaisir. C'est à suivre dans Décibels. Mais d'abord, comme promis, gospel. Jean-Baptiste Guyon, bonsoir.
3: Bonsoir.
0: Bienvenue dans Décibels. Vous êtes le créateur et le producteur du spectacle Gospel pour 100 voix, comme son nom l'indique, sur scène. Une centaine de chanteurs, qu'ils soient choristes ou solistes, des musiciens live aussi, et une énorme tournée, quelques dates là avant les grandes vacances, et puis surtout ensuite à la rentrée et jusqu'en février 2027. Ce projet de mettre tous ces musiciens, toutes ces voix ensemble sur scène, ça remonte à quand pour vous ?
3: 15 mai 1998.
0: Ah, vous avez le jour précis.
3: Oui, c'était le 15 et 16 mai 1998 pour fêter les 150 ans de l'abolition de l'esclavagisme. Au départ, c'était un one shot, juste une représentation, enfin deux représentations, puisque la première a été complète immédiatement.
0: Ouais, donc des concerts commémoratifs.
3: Commémoratifs. C'était, le principe, c'était de réunir toutes les chorales de gospel, un petit peu des États-Unis, françaises, qui vivotaient chacune dans leur coin. Et puis de deux concerts, c'est devenu 10, c'est devenu 50, c'est devenu 100, c'est devenu 200, c'est devenu 500, c'est devenu 600. Et ça fait 28 ans que ça dure.
0: Incroyable. Bravo, bravo pour ce succès gospel pour 100 voix qui s'exporte dans le monde entier. Chez nos amis anglo-saxons, vous vous appelez 100 Voices of Gospel et vous êtes passé à l'équivalent de la France, un incroyable talent, mais en Grande-Bretagne, Britain's Got Talent.

0: The 100 Voices of Gospel, c'est donc Gospel pour 100 voix. La télé-réalité, télé-crochet anglaise a été bluffée, on voit hein, dans les images. Alors le son n'est pas terrible, vous m'excuserez, mais on a enregistré la télé. Mais le jury est en transe, le public est en transe. C'est incroyable, c'est un souvenir fort pour vous, comme ça, ces grands moments de télévision avec, avec les 100 voix.
1: Ouais, c'est un souvenir incroyable, surtout que ce qui s'est passé, ça ne s'était jamais passé dans l'émission de Britain Got Talent, c'est-à-dire on n'a pas eu un golden buzzer, mais deux golden buzzer.
0: Alors golden buzzer, ça veut dire quoi?
1: Vous savez, c'est quand on appuie et qu'on est qualifié directement pour la finale,
0: la demi-finale. On est intouchable, quoi.
1: On est intouchable et non seulement c'était très rigolo parce qu'ils se sont vraiment disputés Alexa Dixon et Simon Cowell, parce que Simon Cowell, le créateur de l'émission, qui avait fait toutes les règles, et donc dans les règles il y a le fait que à la fin de la prestation chaque juré donne son sentiment, et une fois que tout le monde a donné son sentiment, celui qui veut appuyer sur le golden buzzer appuie sur le golden buzzer, ce qu'avait décidé de faire Simon Cowell, donc le créateur de Britain Got Talent, et sauf que Alexa Dixon n'a absolument pas suivi la règle, et à peine on avait fini, elle a appuyé sur le golden buzzer, rendant complètement hystérique Simon Cowell, qui a considéré qu'on lui avait volé son golden buzzer. Voilà.
0: Et dans ce sens-là, c'est plutôt bien les engueulades.
1: C'était plutôt sympa.
0: Qui vous a aimé en premier et le plus fort. J'avoue que c'est assez incroyable. Donc, vous avez fait avec ce gospel pour 100 voix de grandes émissions de télé. Donc, au Royaume-Uni, on l'a dit, en France, évidemment, en Suisse, en Belgique, en Allemagne, en Italie, aux Pays-Bas, en Autriche, en Tunisie, en Martinique, enfin bon, partout. En gros, partout dans le monde. Les tournées aussi, hein, vous emmène absolument partout dans le monde. En tout, vous avez calculé qu'il y a à peu près 1 million de personnes qui sont déjà venues voir un de vos spectacles.
1: Ah oui, oui.
0: On a
1: dépassé le million de spectateurs.
0: C'est magnifique. Alors le gospel en France, hein, je le disais, c'est marrant parce que c'est plutôt une musique noire américaine. En France, on peut chanter du gospel. Nicoletta l'a fait, évidemment, son Mamie Blue. Qu'est-ce que c'est à part du gospel? Nicoletta, d'ailleurs, qui fait régulièrement des concerts accompagnés par une chorale gospel. On pense aussi à Florent Pagny, qui a repris un des standards du gospel, Oh Happy Day.

Happy Day, chanté par Carole Fredericks, l'amie très proche de Jean-Jacques Goldman. Ils avaient fait un trio ensemble, hein, Fredericks, Goldman, Jones. Carole Fredericks, donc elle, chanteuse noire américaine, maîtrisait parfaitement son Oh Happy Day sur l'album Springfield en 96. Oh.

0: de standard comme dans le blues ou dans le jazz, mais c'est le cas. Il y a des chansons, des chants gospel qui sont, j'imagine, incontournables. Celui-ci fait partie systématiquement de vos spectacles.
1: Alors,
0: tournée après tournée.
1: J'ai essayé une année de ne pas mettre, parce qu'on n'en pouvait plus, au Happy Day ou When the Sands. Ça a été l'émeute. On a fait deux dates. Et j'ai remis tout de suite. Tout de suite, non, mais les gens attendaient. Enfin, le concert n'était pas fini tant qu'il n'y avait pas eu au Happy Day. Donc, j'ai compris la leçon et on l'a remis immédiatement. Voilà.
0: Alors, on va faire pareil. On veut pas de manif devant les studios d'ici pour tous les fans de gospel et même ceux qui ne connaissent pas tellement bien cette musique. C'est vrai que c'est une chanson incroyable. Ici, elle est chantée par les Edwin Sawkins Singers avec Dorothy Coombs Morrison en soliste. Oh, Happy Day. Et sachez donc que vous pourrez entendre cette chanson si vous allez applaudir gospel pour 100 voix. Ce que je vous recommande de faire, évidemment. On va vous en dire un petit peu plus sur le spectacle avec Jean-Baptiste Guyon, créateur et producteur de gospel pour 100 voix. Il est ce soir l'invité de Décibels.

0: The Edwin Hawkins Singers, oh happy day, avec Dorothy Combs Morrison. Vous écoutez ici, c'est Décibel, et avec mon invité Jean-Baptiste Guyon, qui est le créateur et producteur du spectacle Gospel pour 100 voix. On a une bonne nouvelle à vous annoncer, les prochains concerts, c'est très très très bientôt, samedi 30 mai à Paris au Dôme, ensuite rendez-vous le 5 juin à Niort, le 6 juin au Zénith de Toulouse, le 7 au Zénith de Pau, toujours au mois de juin, le 20 à Laval, oui, à l'espace Mayenne, et puis ensuite après les grandes vacances, alors là vous enchaînez les Zéniths et les Arénas, Brest, Rennes, il y a également Saint-Brieuc, Lille, Le Havre, Dunkerque, à nouveau Laval, visiblement vous avez des fans là-bas, Le Mans, Boulogne-sur-Mer, Bourges, et puis ensuite en 2027 Clermont-Ferrand, La Baule, Bordeaux, Limoges, etc., etc. C'est un carton, ce Gospel pour 100 voix. Visuellement, on a donc tous les choristes face à nous, c'est ça, quand nous sommes dans la salle, tous les choristes sur scène, un groupe live, les lumières, la totale.
1: Des danseurs.
0: Des danseurs.
1: Des danseurs, 8 danseurs, et puis des surprises, dont je ne parle pas. Mais je voulais que le spectacle soit en 3 dimensions. Donc il y a une première dimension qui est évidemment la scène, avec les musiciens et les danseurs. La deuxième dimension, c'est effectivement le chœur qui est surélevé. Et puis il y a une troisième dimension, mais ça, il faut venir voir le spectacle.
0: Ah, c'est le côté divin du gospel. À quoi ça ressemble, Gospel pour 100 voix? Des chansons que vous allez découvrir et d'autres que vous connaissez.

0: Même si on ne parle pas anglais, c'est une musique qui nous touche au cœur. On comprend tout de suite de quoi ça parle. Ça donne de l'élan, le gospel. À quoi c'est dû, d'après vous, cette modernité, cette connexion avec nous
1: Alors, le gospel, c'est pas un simple concert, hein. C'est surtout un message, le gospel. C'est un message d'amour, de paix, de tolérance et de partage. Oui, il y a le fond. Oui, il y a la forme qui est la musique, mais il y a aussi le fond. Et en fait, je crois que c'est ça qui fait que depuis 28 ans, il faut vraiment voir la réaction du public. Après, on invite certaines personnes à venir nous rencontrer. Et c'est toujours la même chose, c'est qu'ils ne s'attendent pas à recevoir ça. Ouais. Ils s'attendent à voir un concert.
0: Et des performances vocales exceptionnelles.
1: Ils s'attendent à voir des performances vocales exceptionnelles, ça c'est sûr. Mais il y a autre chose qu'ils reçoivent. C'est notre message. Et c'est pour ça que c'est très facile pour moi d'emmener cette troupe de 130 personnes, parce qu'il y a 100 personnes sur scène, mais il y a aussi 30 techniciens. C'est parce qu'on va tous dans le même sens.
0: Ouais. Ce sont des chants qui, traditionnellement, sont chantés dans les églises, hein, les chants gospel. Ceci dit, ça va au-delà de la religion.
1: Oui, parce que le message est universel. Gospel, c'est God speaking, les paroles d'évangile. Mais le gospel a pris toutes les formes musicales possibles et imaginables. La seule chose qui compte, c'est effectivement le message. Elvis Presley a fait 2 albums de gospel et c'est pas un chanteur noir américain mais voilà. Alors, et plus près de nous, vous avez des gens comme Eminem, vous avez des rappeurs comme Tupac qui ont fait,
0: ouais.
1: Beyoncé évidemment a commencé dans le gospel, Michael Jackson, enfin ils sont tous nés dans le gospel.
0: Mais oui, je pense même à Like a Prayer, Madonna, chorale gospel.

0: gospel, c'est une musique assez récente, hein, finalement, Jean-Baptiste.
1: L'acte fondateur du gospel, c'est 1949.
0: Ah oui, c'est très récent.
1: C'est hyper récent. C'est un bluesman qui s'appelle Thomas Dorsey. Il va faire une convention de blues. Il laisse sa femme en train d'accoucher de ses deux enfants. Sa femme en train d'accoucher de son enfant. Il sort de scène pour savoir comment s'est passé l'accouchement et il apprend que sa femme et son enfant sont morts dans l'accouchement. Et il écrit la première chanson de Godspell, des paroles d'évangile sur de la musique blues, qui s'appelle Take My Hand, I Love the Lord. Et à partir de ce moment-là, tous les bluesmen noirs américains, tous les musiciens, tous les chanteurs noirs américains se sont engouffrés dans ce nouveau style musical qui avait la forme, mais qui avait aussi le fond. Okay. Et ils ont puisé dans le répertoire du Negro Spiritual, qui lui était le chant que chantaient les esclaves noirs dans les champs de coton, non seulement pour se donner du courage, parce que la soul, c'est l'état d'âme, mais le gospel, c'est l'espoir. Alors, ils chantaient dans les champs de coton non seulement pour se donner de l'espoir, mais aussi pour pouvoir communiquer entre eux, parce qu'ils n'avaient pas le droit. Ils n'avaient pas le droit de se parler. Ouais. Mais comme ils venaient tous du même endroit, ils parlaient tantôt Swahili, tantôt Wolof, tantôt un dialecte, et ça leur permettait de communiquer dans les champs, dans leur dialecte, et de se passer des messages. Alors voilà, tout le monde s'est engouffré, mais le vrai acte fondateur, c'est 1949.
0: Et quand est-ce que ça devient ces chorales incroyables que tout le monde admire?
1: Alors, on l'a chanté surtout dans les églises, ce qu'on appelle les mass choirs, parce que dans les églises, pendant les messes, évidemment protestantes, tout le monde a le droit de chanter. Ouais. On n'est pas forcément professionnel. Tous ceux qui font partie de l'église ont le droit de chanter. Donc évidemment, si vous aviez 100, 200, 300 personnes, vous aviez des chorales de 100, 200, 300 personnes.
0: Ah là là, c'est beau. Et qui sont vos chanteurs?
1: Ils viennent de 45 nationalités ou origines différentes.
0: Ah mais c'est les Nations Unies, votre truc. C'est incroyable.
1: Oui, alors ils viennent. Pourquoi? Parce que le gospel se chante partout dans le monde.
0: Ouais, bien sûr.
1: Il se chante effectivement aux États-Unis, mais il se chante surtout en Afrique. Et il se chante actuellement. Vous savez, ceux qui sont précurseurs du chant gospel à travers le monde, c'est ceux de Nouvelle-Zélande.
0: Ah,
1: c'est les
0: ouais.
1: Néo-Zélandais. Oui, on a deux titres qu'on reprend de Nouvelle-Zélande et c'est une musique incroyablement forte. Donc c'est des gens qui viennent, il y a des gens qui viennent du Venezuela, qui viennent du Mexique, du Brésil, des gens qui viennent d'Italie, des Comores, qui viennent des Antilles, qui viennent de Madagascar, qui viennent de, je pourrais pas tous vous les citer, mais qui viennent du Sénégal, qui viennent ouais. du Ghana, qui viennent de Guinée-Bissau, enfin voilà, évidemment des Américains, des Italiens, enfin voilà.
0: Comment ça fonctionne, gospel pour 100 voix? Est-ce qu'il y a des chanteurs, alors soit dans le chœur, soit des solistes, qui sont avec vous depuis 28 ans? Ou est-ce que vous faites des castings pour renouveler les voix?
1: Alors, on fait les deux. Vous avez notamment Emmanuel Pidjob qui a fait les beaux jours de The Voice, comme Dominique Magloire à l'époque, et qui est là depuis le premier jour.
0: Incroyable.
1: Depuis 1998. J'ai quelques choristes, mais beaucoup sont partis, parce que évidemment, bien sûr, 28 ans dans la même. Puis moi, j'ai besoin d'énergie. J'ai besoin que ce qui revient le plus souvent, c'est on prend une bouffée d'énergie incroyable. Parce que quand vous avez 100 gamins, la moyenne d'âge, c'est 28-29 ans quand même dans la chorale, et des danseurs de 20 ans qui vous amènent pendant 2 heures cette énergie-là, il faut pouvoir tenir la route, chanter et danser pendant 2 heures.
0: Gospel pour 100 voix, le prochain spectacle, c'est samedi 30 mai, c'est très bientôt, à Paris, au Dôme, l'ancien palais des sports. Et tiens, en parlant de jeunesse et d'entrain et d'allant, et aussi de la relative jeunesse de la musique gospel, j'avais envie qu'on écoute les Joubert Singers. Ça, c'est un tube, mais ça date de 1985, donc c'est pas plus vieux que Madonna ou Michael Jackson. C'est une chanson qui s'appelle Stand on the Word, qui a été créée en 1982 à l'église baptiste de Crown Heights à New York, et qui a été remixé par Larry Levan, adapté par Kids. Vous la connaissez par cœur et c'est du gospel.

0: Stand on the World, au milieu des années 80, les Joubert Singers, remixés par Larry Levan. Ça, c'est du 100% New York. Et puis, donc, la version Kids que vous entendez, notamment, il me semble, dans une des seules scènes réjouissantes et où on respire bien, de Police, le film de Mai Wen sur la Brigade des Mineurs. Voilà, c'est la chanson qui permet à toute l'équipe de la Brigade des Mineurs de lâcher un peu les chevaux, de rigoler et de chanter. Ça fait ça aussi, n'est-ce pas, le gospel, il y a un côté où les gens sortent plus détendus avec un plus grand sourire que quand ils sont arrivés.
1: Oui, ils ont l'impression d'avoir vécu quelque chose de différent qu'un simple concert. Et il y a beaucoup d'émotions, hein, attention, hein, parce que le message est fort. Mais oui, effectivement, ça danse beaucoup aussi.
0: Gospel pour 100 voix en tournée partout dans le monde, mais précisément en France jusqu'en février 2027. On continue à en parler dans moins d'une minute sur votre radio ici. Et oui, bien sûr, on va parler de Sister Act.
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0: Et l'actu musicale jusqu'à 21h nous emmènera du côté de chez Renault, dont c'est l'anniversaire, la Maison Tellier, qui sera notre coup de cœur du jour. On va retrouver aussi Laurent Petit-Guillaume pour débuter en fanfare et en finnois. Oui, c'est le début de semaine spéciale Eurovision. On vous donnera aussi des nouvelles de Michel Polnareff, qui va monter sur scène après avoir fait ses adieux à la scène. Tout est normal. Vous écoutez Décibel. Et avec Jean-Baptiste Guyon, qui est le créateur et le producteur du spectacle Gospel pour 100 voix, on parle de son spectacle en particulier, mais du gospel aussi en général. Bientôt 30 ans, hein, vous nous le disiez, que ce spectacle fait le tour du monde. Le gospel, c'est donc une musique qui existe absolument partout, ou est-ce qu'il y a encore des zones de la planète qui sont hermétiques?
1: Écoutez, partout où on passe, ouais, L'accueil est le même. Ça a été évidemment, quand on a fait cette émission en Angleterre, j'étais un peu sceptique. Enfin, j'étais un peu angoissé, mais moins que quand on a joué à Berlin. On a fait une émission en Allemagne qui s'appelait le Schlagerboom, qui est une émission qui est vue par 17 millions de personnes devant 30 000 spectateurs.
0: Ah oui, d'accord.
1: Et quand on a joué à Berlin ou à Munich ou à Leipzig, j'avais un peu d'angoisse en me disant, mais comment va réagir le public allemand, comment va réagir le public autrichien, mais l'accueil est le même. Ouais.
0: Et les Américains, alors, puisqu'évidemment c'est leur musique, alors vous avez dit, vous avez des choristes américains, vous avez des choristes de tous les pays, mais vous n'êtes pas américain, alors est-ce que c'est la French Invasion quand vous débarquez là-bas?
1: Sincèrement, ils sont fans.
0: C'est vrai, ils sont contents, ouais, ils disent pas que vous leur avez piqué.
1: Non, je vais vous dire pourquoi. Parce que, en fait, le spectacle est construit comme un voyage dans le temps et dans l'espace. Dans le temps, parce qu'on remonte aux origines du gospel pour aller jusqu'au chant que l'on chante actuellement dans les églises, dans les temples noirs américains. Mais c'est aussi un voyage dans l'espace parce que il se joue, le gospel se joue au Brésil, il se joue en Afrique, il se joue aux États-Unis, il se joue aux Antilles, mais il se joue aussi en Nouvelle-Zélande. Et en fait, les Américains, ils adorent le spectacle parce que ça, ils réécoutent des chants qu'ils n'entendent plus dans les temples. Dans les temples, on entend du Kanye West, on entend les nouveaux auteurs et compositeurs noirs américains, mais on n'entend plus When the Sense, on n'entend plus Happy Day, on n'entend plus Jericho, on n'entend plus This Line of Mine. Et c'est pour ça qu'ils adorent le spectacle, parce que pendant 2 heures, c'est un changement d'ambiance, c'est un changement de message, c'est un changement de sonorité.
0: Alors il faut le voir et l'entendre en live pour le croire, mais pour le plaisir, petit extrait gospel pour son voix, So Many Times.

gospel pour 100 voix. Whitney Houston a chanté le gospel dans le film The Bodyguard. C'est une chanteuse à succès, une pop star qui tombe amoureuse de son garde du corps, mais c'est aussi une chanteuse de gospel. Oh.

0: Jésus m'aime, oh oui, il m'aime, et d'ailleurs la Bible me le dit, voilà, c'est des paroles, oui, religieuses, très simples en fait, le gospel. Je disais tout à l'heure, si on ne parle pas anglais, on ressent de toute façon les vibrations, mais même en fait, c'est un vocabulaire hyper simple, on n'est pas perdu à un spectacle de gospel.
1: Non, et puis nous on a une particularité, c'est qu'on ne fait pas de prosélytisme, on n'est pas là pour ça.
0: Oui, c'est pas une messe.
1: Non, c'est pas une messe. J'ai pas voulu. Vous savez, quand j'ai commencé en 1995, Nicoletta, par exemple, chantait le gospel dans les églises.
0: Ouais.
1: Et moi, je refusais. Pour une simple et bonne raison, c'est que dans les années 50, on prenait tous les producteurs français, prenaient tout ce qui marchait aux États-Unis, le francisait et on en faisait du Johnny Hallyday, etc., du France Gall, et on voilà. Et donc les producteurs français ont eu l'idée de faire venir le gospel et de faire la même chose, c'est-à-dire de les mettre dans des églises, sauf que les constructeurs de cathédrales et d'églises n'avaient pas travaillé sur l'acoustique. Comme on travaille dans les temples américains qui sont en bois,
0: ouais.
1: Et l'acoustique n'était pas du tout le même, et donc le rendu n'était pas du tout le même. Et moi, j'ai refusé de faire ça en 95. J'ai décidé de prendre le gospel, de le retirer de l'église et de l'amener dans les salles de spectacle pour que ce soit un lieu neutre, parce qu'il y a des gens qui refusent d'aller dans les églises,
0: ouais.
1: Mais pas dans les salles de spectacle, et d'amener le gospel aux gens. Et c'est ce qu'on fait avec Gospel pour son voix. On amène l'église aux gens et non pas ils viennent à l'église.
0: Il y a, je le disais, des films qui sont marquants. Alors Bodyguard, c'est une toute petite partie. En revanche, Sister Act, alors là, quel film incroyable. On est en 1992, donc quelques temps avant les débuts de votre Gospel pour 100 voix. C'est fou ce film, l'engouement. Est-ce que là c'est une renaissance mondiale pour le gospel, ce film avec Whoopi Goldberg, donc une chanteuse un peu exotique échappée de Las Vegas qui se retrouve chez les Bonnes Sœurs et qui chante du gospel.
1: Oui, bien sûr. Et puis ça a été Aretha Franklin dans les années 50-60, puis ça a été Sister Act, et puis après ça a été Kanye West qui a sorti un album de gospel il y a pas très longtemps. Oui, bien sûr. Et puis c'est ça qui est fantastique, c'est que à chaque époque correspond quelque chose de nouveau, un vent nouveau du gospel, mais qui date des origines du negro spiritual.
0: On a hâte de les retrouver sur scène, tous ces artistes. Gospel pour 100 voix. La tournée continue, donc J-19 pour Paris, le Dôme. Et puis ensuite, vous enchaînez au mois de juin et vous reprenez au mois de novembre, après les grandes vacances. Et entre-temps, j'imagine que vous partez à l'étranger en tournée aussi.
1: Non, là, on va faire une pause.
0: Faites une pause.
1: Non, mais on a commencé... On a commencé le 9 janvier. Et tous les week-ends, 3 jours par semaine. Vous savez, il faut tenir, chanter et danser pendant 2 heures.
0: Oui.
1: Et il faut faire attention aux voix, il faut faire attention aux petits cœurs. Donc même s'ils sont jeunes,
0: ils ont droit à des vacances.
1: Donc on a une pause là pendant l'été.
0: Formidable. Merci d'être venu nous parler de ce spectacle et du gospel, Jean-Baptiste Guillon. On va se quitter en écoutant Dolores and the Sisters, extrait donc de Sister Act, le film. C'est une vraie chanson de gospel, c'est Chariot, I Will Follow Him, version Sister Act, en 1992, avec la voix gouailleuse de Whoopi Goldberg.

0: Si vous avez vu Sister Act dans les années 90, il est grand temps de le revoir. Et surtout si entre-temps, vous avez eu des enfants, des petits-enfants, des neveux, des nièces. Voilà un film qu'il faut partager avec les plus jeunes. Grand kiff de la musique et des blagues de Whoopi Goldberg. Bah oui, ça fait du bien les blagues.
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0: Tous les étés, à New York, il y a un événement qui est génial à Central Park qui s'appelle la Summer Stage, la scène d'été en plein cœur de Central Park. Une énorme scène de concerts et des concerts gratuits tous les soirs. Bon, certains payants, mais quand même pas mal gratuits. Et chaque année, autour du 14 juillet, il y a un soir de cette Summer Stage qui est réservé à la France pour le Bastille Day. Cette année, ça tombe le 12 juillet, donc on est très proche du 14 juillet. Et la programmation française de ce grand concert gratuit, écoutez, c'est plutôt éclectique. Il y a Black M, la troupe de Star 80, avec notamment début de soirée David et Jonathan et Gold, Laurent Voulzy, oui, madame, monsieur, et Michel Polnareff. Oui, Michel Polnareff, qui avait pourtant annoncé qu'il prenait sa retraite, mais évidemment pour aller représenter la France et peut-être même chanter « Lettre à France » depuis les États-Unis, là où il a écrit cette chanson. Ça valait le coup, effectivement, de ressortir de la maison.

Imaginez une beauté comme ça à Central Park le 12 juillet, c'est possible et c'est gratuit. La Summer Stage, le Bastille Day à Central Park. Si vous y allez, prévenez-nous, envoyez-nous des photos. Je pense que ça va être absolument sublime.

0: Michel Polnareff sera sur scène à New York à Central Park le 12 juillet, tout comme Laurent Voulzy, Black M et la troupe de Star 80. Ça y est, c'est ainsi que démarre notre grande semaine spéciale Eurovision. Votre radio ici est partenaire du plus grand concours de chant du monde. Et nous avons un ambassadeur à l'Eurovision, l'ambassadeur Laurent Petit-Guillaume.
1: Présent.
0: Comment ça va, Laurent?
1: Ah, je suis bien, je suis en pleine forme, je suis ravi.
0: Ah, il est au taquet. Alors, dans deux jours, il prend l'avion.
1: Qu'est-ce que j'aime ça, toutes ces chansons affreuses.
0: Bah oui, pour aller à Vienne.
1: Non.
0: Alors, il y a des chansons affreuses, évidemment. Il y a des looks de l'enfer, bien sûr.
1: C'est ça, l'Eurovision.
0: Mais il y a aussi, voilà, de vrais moments de grâce. Donc, Lolo, mercredi, tu seras en direct de Vienne. Là, ce soir et demain, tu es encore avec nous en studio à Paris. Tu nous prépares psychologiquement à cette Eurovision 2026.
1: Mais oui, on est angoissés, on a envie de gagner, comme tous les ans.
0: Oui, et on va perdre comme tous les ans.
1: Non. Écoute, on est quand même en ce moment. Les bookmakers nous ont mis dans les trois premières places. On peut y croire. Puis c'est vrai qu'on a tous les atouts cette année. On a une jeune artiste.
0: Oui, elle est bien la petite Monroe.
1: Elle chante sublimement bien. On a mélangé un petit peu le lyrique et le pop. Il y a une chorégraphie spectaculaire.
0: Tu nous en parleras cette semaine de Monroe.
1: Parlons de l'Autriche.
0: Oui, l'Autriche, puisque comme tu pars en Autriche, si impératrice, tu vas pouvoir t'éclater là-bas. L'histoire de l'Autriche à l'Eurovision.
1: Alors, je résume. Donc, cette année, on fête les 70 ans de l'Eurovision. 70 ans. Et pourquoi on va en Autriche? Eh bien, parce que l'an dernier, c'est le pays qui a gagné avec le fameux Gigi, qui, lui, déjà, l'année dernière, mélangeait le lyrique, le pop, avec une chorégraphie, une mise en scène absolument géniale. Souvenez-vous, ça donnait ça, Gigi. J'avoue que c'était très impressionnant cette
0: Wasted
1: voix.
0: Love.
1: Et je me dis que si ça a plu l'an dernier, la voix de Monroe, qui est également une voix de soprano, de lyrique, ça peut plaire aussi au jury. Allez, on croise les doigts.
0: Et sinon, dans l'histoire de l'Autriche à l'Eurovision, t'en as d'autres en stock?
1: Ils ont gagné en 66 avec Hugo Jürgen, qui a chanté une chanson qui s'appelait Merci chérie en français dans le texte.
0: Oh, j'adore.
1: C'est mignon, ils aiment bien le français. L'année suivante, le concours s'est donc tenu à Hofburg. Et ensuite, il a fallu attendre 48 ans pour que Conchita Wurst.
0: Oui,
1: tu connais.
0: Ma star.
1: Ah là, Conchita Wurst. Alors pour ceux qui ne connaissent pas Conchita Wurst, c'est effectivement le candidat autrichien qui a gagné en 2014. C'est un garçon assez costaud, barbu, mais qui s'habille en femme et qui chante sublimement bien. Voilà, Rise Like a Phoenix.

0: c'était impressionnant. Hein. Franchement, là, c'était vraiment prévu, enfin pas prévu, mais on y croyait vraiment cette année-là parce que c'était impressionnant. Et puis voilà, il y a tout le look qu'il faut pour l'Eurovision. On adore ça. Bon. On mélange tous les styles et on adore ça.
1: Donc Vienne, voilà, bon endroit pour l'Eurovision. Oui, ils ont déjà un petit stock de victoires.
0: Exactement. Et alors, on résume. 35 pays sont représentés cette année. 5 pays boycottent, l'Irlande, l'Espagne, l'Islande, les Pays-Bas et la Slovénie. Mais la Bulgarie et la Moldavie reviennent. La Roumanie fait son retour. Je rappelle que l'Eurovision est organisée par l'UR, parce que souvent on me dit « Non mais je ne comprends pas pourquoi il y a l'Australie. » Eh bien non, non, non, il faut savoir que ce ne sont pas les États qui participent au concours, mais les diffuseurs pour
1: l'Union
0: la France.
1: L'Union Européenne des Radios, voilà, UER.
0: Exactement, ouais. Et la France, c'est avec France Télévisions. La finale, c'est samedi prochain, c'est avec Monroe, on croise les doigts. C'est la troisième fois d'affilée que la France votera et chantera lors de la deuxième demi-finale. Donc, ça sera diffusé sur tous les réseaux, etc., sur Internet. Vous verrez la chorégraphie et la prestation avant samedi de Monroe, puisqu'elle participe à la demi-finale, mais elle n'est pas notée.
1: Oui, puisque de toute façon, elle est qualifiée d'office, voilà. Elle fait partie des gros pays. Alors, on peut le voir avant, si on veut. Sinon, oui. On peut attendre samedi.
0: Oui, vaut mieux. Voilà. C'est vrai. La France pourrait également voter pour l'Arménie, à qui le pays donne régulièrement beaucoup de points. Il faut penser à tous ces pays qui, généralement, nous soutiennent, et penser à ceux qui ne nous soutiennent pas. Je pense à la Belgique, par exemple.
1: Oh oui, les Belges, on vous kiffe, mais vraiment, Hein, vous êtes avares de points.
0: Exactement. Lors des demi-finales, alors c'est demain et jeudi, seront éliminés à chaque fois 5 pays. Et ça, on verra bien. Alors moi, je croise les doigts pour les représentants du Portugal. Alors, je vous explique. Les représentants du Portugal, je dis ils parce que c'est un groupe d'hommes, ils s'appellent Bandidos do Cante.
1: Oh, les bandits de la chanson. Oh, ça m'excite, Laurent. Dites-moi, alors... ils sont barbus, tatoués, les bandits. Non.
0: Attends, tu me fais rire.
1: Ah, pardon. Ils sont comment?
0: Ils sont barbus, mais ils sont pas du tout tatoués. Ah. C'est plutôt costume pas terrible.
1: C'est quoi, c'est les sept nains? Ça me fait peur.
0: C'est un costume hyper classique, mais trop classique. Attends, tu me fais pleurer.
1: Ils sont moches ?
0: Non. Enfin,
1: je vais les googler, j'en ai marre.
0: Ils sont pas habillés de manière extravagante, mais c'est ça leur force. Parce que d'abord, c'est un chant, c'est l'Alente Jano, qui est un chant traditionnel. C'est un chant traditionnel d'une région du Portugal, bien évidemment. Miguel, Duarte, Francisco, Luis, Francisco, il y a deux Francisco.
1: Ils sont mignons, ils ressemblent un peu à des premiers communions.
0: T'es gentil.
1: Ils ont des... Oui.
0: Mais justement, moi je trouve que c'est leur force. Ils sont très connus, ils ont eu déjà un premier grand succès là-bas au Portugal. Ils ont donné plein de concerts, c'est toujours à guichet fermé. C'est vraiment le chant traditionnel de cette région. Alors...
1: On écoute un petit extrait.
0: On va écouter, moi je trouve ça joli.
1: Bandidos. Pas du tout. Do Cante.

0: Écoute. Eh ben pourquoi pas. Moi j'aime bien les choses comme ça, à contre-courant de l'extravagance obligée, les paillettes, les cheveux de toutes les couleurs, etc., etc. Là, pourquoi pas.
1: Oui, bon. Oui, ils ont des petits costumes pastels.
0: Et voilà. Et puis ça serait bien qu'on, ça on irait au Portugal l'année prochaine.
1: Ah, ça c'est pas mal. Allez, on termine avec la Finlande. Finlande. Eux, ils sont favoris, hein, Laurent.
0: Attention, cette année, la Finlande a demandé de revenir sur une règle très importante. Linda Lampenius, c'est la joueuse de violon. Et c'est un duo, hein. C'est un homme et une femme. Elle, elle joue du violon. Lui, il chante. Eh bien, pour la première fois, et ça, l'UR l'a accepté, elle va jouer en live. D'habitude, ce sont les voix qui sont en live, mais tout le monde chante. Même si vous voyez des gens avec des guitares, des batteries, tout ça, c'est de la bande.
1: Il n'y a que le micro-chant qui est ouvert.
0: Exactement. Donc, la force de Linda Lampenius, c'est effectivement son originalité. Elle, elle est très connue. Hein. Elle a joué avec Céline Dion, avec plein d'artistes internationaux en tant que violoniste. Bon, ben voilà, une belle blonde. Bien sculptée, on va dire, très jolie femme, très glamour, violoniste.
1: Lolo me mime, ouais, la dame. Eh ben, elle joue bien du violon, je peux vous dire.
0: C'était pas de l'accordéon que je faisais, c'était plutôt. Et lui, bon bah c'est le beau gosse brun, chemise torse poil, voilà, et ça chante. Hein, comment?
1: Pet.
0: Oui, il s'appelle Pet. C'est Linda ou Pete. Il chante. Ouais. Alors, je parle toujours pas. Finlandais. Liikenaitin. Franchement, c'est un tube. Et ils sont numéro un. Tous les bookmakers les voient gagnants. Même les Eurofans les voient gagnants. Mais. Parfois, on se trompe. Et en fait, j'ai appris également, selon les statistiques, que 56% des chansons gagnantes ont été interprétées par des femmes et plus de 73% ont été chantées en solo. Donc là, on a un duo et c'est un mec qui chante. Donc peut-être qu'ils ne vont pas gagner.
1: Allez, c'est
0: ça serait bien
1: fin,
0: que Monroe prenne cette petite place numéro 1.
1: On envoie évidemment nos meilleures pensées à Monroe. À demain, Lolo. À demain. On se retrouve tous les soirs pour cette semaine spéciale Eurovision. Et faites-vous une petite idée donc de Linda Lampenius et Pete Parkkonen.
0: Voilà.
1: Kindaitin.

0: au violon et Pete Parkkonen, les Finlandais favoris des bookmakers pour cette Eurovision 2026. La suite demain.
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0: Allez maintenant, on est beaucoup moins loin que Vienne et l'Eurovision. Nous sommes à Rouen, en Normandie. On va retrouver un groupe actif là-bas depuis une vingtaine d'années. Il s'appelle La Maison Tellier. J'ai une passion pour eux et pour leur mélange de chansons françaises, de rock, avec un petit peu de folk, un petit peu de country. J'adore, on entend des trompettes de temps en temps et je sais pas, ça me fait voyager. C'est merveilleux. La Maison Tellier vient de sortir un nouvel album qui s'appelle La timidité des arbres et je vous propose d'en découvrir la chanson titre. C'est vraiment un immense coup de cœur. Ils sont en tournée. Je vous donnerai les dates une fois que vous aurez découvert cette chanson. Voici La Maison Tellier, coup de cœur du jour.

0: maison Tellier, c'est somptueux, la timidité des arbres. Ils seront en concert toute l'année, hein, jusqu'à la fin de l'année, notamment à la Clé Saint-Germain-en-Laye le 5 juin, Paris, l'Élysée, Montmartre le 24 septembre, encore le Chabada d'Angers le 3 octobre.
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0: C'est l'anniversaire de Renaud, les amis, notre cher Renaud qui fête aujourd'hui ses... Non allez, on compte pas. On écoute juste Mistral gagnant, on l'embrasse très fort et on vous annonce qu'il fête aussi cette année, ça c'est un beau nombre rond, ses 50 ans de carrière.

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0: Le temps est assassin, oui, mais Renaud fête quand même aujourd'hui ses 74 ans. Merci à vous d'avoir écouté l'émission. Et merci à l'équipe Iris Guitoni, Vincent Désière, Elodie Biancamaria et Franck Moilier.
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4: Ça me rappelle un souvenir particulier. On est chez mes parents, dans le jardin. Et en fait, il y a une route qui passe devant chez mes parents. Et il y a une femme qui arrive un peu de nulle part en marchant. Et elle se met à nous chanter plein de chansons. Et puis, elle s'en va.

0: 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C'est fou, hein ?
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0: Juin 2014, un jeune homme de 17 ans vient de remporter The Voice avec sa guitare sous le bras. Son nom, Kenji Girac. Mais pour devenir une star, il lui faut un hymne.
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0: Ce sera Color Gitano. L'idée, mélanger les traditions des guitares flamenca avec l'efficacité de la pop moderne. C'est la naissance de la Gypsy Pop. À travers ce texte, Kenji veut montrer sa culture, celle du voyage et de la fête, loin des clichés. Il chante la famille, le respect et surtout une irrésistible envie de danser.

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0: 1977, Michel Delpech troque ses paillettes pour des bottes en caoutchouc et signe un hymne hommage à son enfance et à la campagne.
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0: Avec le Loir-et-Cher, c'est un cri du cœur ultime du retour à la terre. Son secret, un mélange osé entre la bourrée paysanne et la musique un peu plus rock'n'roll. Delpech y raconte ses racines en Sologne, se décrivant comme un rat des villes qui retrouve son terroir.
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0: En pleine naissance du mouvement écologique, ce tube devient alors un véritable phénomène de société.
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0: 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La chanson préférée de Jean-Pierre Madère.
3: J'ai rencontré une fois dans un restaurant, et quand ce disque est sorti, son troisième album, j'étais à Biarritz et je me suis dit, allez, je garde ce moment, je vais aller sur la plage tranquillement avec mes écouteurs et je vais écouter l'album. Et

0: plaisir.
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0: pêcher. J'allais attraper des poissons, des crabes, des étrilles. Il y a trois petits rochers qui se situent au milieu de la plage. L'eau ne part pas quand la mer descend. Et ça fait des petites mares. Et quand j'y retourne maintenant, je vois les enfants qui jouent là où je jouais. Par contre, les rochers sont tous usés, puisque les enfants glissent dessus.
1: Allez, je glisse. Moi, tous les matins, je casse le vent, je fais chier les gens, ça me purifie, c'est important.
2: C'est quoi un mégatube ?
0: Ma chanson d'enfance inavouable, c'est Son Kukai.
3: En l'an 70 du calendrier spatial, des êtres humains quittèrent la Terre pour rejoindre différents systèmes galactiques, comme le 15e système solaire, par exemple.
0: C'est un générique de dessin animé qui passait dans les années 80. J'adore.
4: Je ne comprends toujours pas.
5: Tu leur as acheté à 8 bordées.
0: Quand je me suis mariée, on l'a passé avec le MP3.
6: Très bien, ma chérie. Après tout, c'est ton mariage.
0: Son Kukai au mariage. Ah bah oui.
7: Sur quelle planète ?
8: Allez, vas-y, vas-y, fais nourrir.
9: Raconte-nous une histoire, allez.
0: Si, j'en ai une quand même.
7: Ah oui ?
0: La maladie du boulanger.
10: Ah, mais je crois que je la connais.
11: Non, c'est peu probable.
0: C'est la brioche qui gonfle et la baguette qui tombe.
8: Mais c'est énorme d'entendre des trucs comme ça !
0: C'est une tradition. Allez, salut.
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13: Formidable histoire. À la Bastide d'Armagnac se trouve Notre-Dame des cyclistes, une chapelle, comme son nom l'indique, consacrée au cyclisme. Notre guide, Claude Mado, président des Amis de Notre-Dame des cyclistes.
14: L'histoire de Notre-Dame des cyclistes, c'est grâce à un curé qui habitait à Créon-d'Armagnac, un petit village à une dizaine de kilomètres de la Bastide d'Armagnac. Et c'était un fou de vélo. Il a été, durant son sacerdoce, il a été 18 fois à Saint-Jacques-de-Compostelle. Il a été 12 fois à Rome, à vélo. Il a été 4 fois à Fatima, à vélo. Et alors, c'est en se promenant sur les bords du lac de Côme, en Italie, qu'il s'est aperçu qu'il y avait une chapelle qui était dédiée aux cyclistes italiens depuis 1948. Il s'est aperçu qu'il y avait des maillots accrochés au mur et des vélos suspendus au plafond. Il est allé voir le maire de la Bastide d'Armagnac pour lui raconter qu'il avait vu ça en Italie et qu'il voudrait la même chose en France. Le maire lui a dit, attendez, cette chapelle qui est abandonnée depuis un certain nombre d'années, nous allons la raser. De là, puisque le maire ne veut pas entendre, je vais voir le préfet. Il est allé voir le préfet des Landes, il a raconté l'histoire au préfet des Landes, qu'il avait vu ça en Italie, etc., et qu'il voulait faire ça en France. Il a dit, mais je suis tout à fait d'accord, sachez que la préfecture ne s'y opposera pas. Alors il a réfléchi quelques jours de plus dans son presbytère, et puis il a dit, bon, maintenant, pour faire ça, il me faut l'accord de l'évêque. Et l'évêque ne lui a rien dit, et lorsqu'il est parti, il a dit, oh là, j'ai dû faire un impair quelque part pour ne pas qu'il me réponde. Puis il a réfléchi quelques jours de plus, il a dit, là, il prend son vélo, il part à Paris voir le grand directeur du Tour de France qui était Jacques Gaudet à l'époque. Et Jacques Gaudet lui dit, mais c'est une très très bonne idée. Si vous voulez faire la même chose en France, bravo. En rentrant de Paris à la Bastide d'Armagnac, il y a quand même plus de 800 kilomètres, il dit, il me faut l'accord de l'évêque impérativement. Alors l'évêque lui dit, mais écoutez, mais moi je ne peux pas vous donner mon accord. Il dit comme ça. Le seul qui puisse vous donner l'accord, c'est le pape. Qu'à cela ne tienne, il dit. Il est parti le lendemain voir le pape à Rome. Il est revenu 18 jours plus tard. Et le premier qui est allé voir, bien sûr, ça a été le maire de la Bastide d'Armagnac. Et toi, il dit, je ne te demande pas ce que tu en penses, je te demande surtout de me restaurer cette chapelle le plus rapidement possible. Parce que moi, je veux l'inaugurer très rapidement. Et c'est ce qu'il a fait.
13: Est-ce que dans notre chapelle, aujourd'hui, dans les Landes, Notre-Dame des cyclistes, il y a, à l'image de celle d'Italie, des maillots et des vélos au plafond ?
14: Absolument. Il y a 831 maillots qui sont accrochés au mur. Et j'en ai 350 dans des cartons qui attendent que je trouve de la place, parce que j'ai plus de place.
13: Notre-Dame des cyclistes est ouverte à la libre visite de mars à octobre et toute l'année pour les groupes. Tous les renseignements auprès de la mairie de la Bastide d'Armagnac. Recommandé par Ici Gascogne.
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15: Aujourd'hui, je voulais vous parler de cet homme au courage inégalé, le facteur auxiliaire Clavel. Au début du XXe siècle, la vie se développe au sommet du Mont Ventoux avec l'arrivée de l'observatoire. Le service postal de cette structure souhaite recevoir le courrier plusieurs fois par semaine,

0: Sauf que le sommet du Mont Ventoux culmine à plus de 1900 mètres d'altitude et un accord est passé. Le courrier devra être acheminé 5 fois par semaine, tous les jours, sauf le mardi et le jeudi. Ce sera donc le facteur Clavel qui s'occupera à pied de cette tournée. Imaginez bien, 22 km aller-retour via des raccourcis sont ainsi réalisés par ce facteur, payé, écoutez bien, 4,50 francs par jour. Il faut en moyenne au facteur 5 heures pour monter et 3 heures pour descendre. Mais quand la saison d'hiver arrive, c'est une autre histoire. La neige à l'époque pouvait encore atteindre 1 mètre de hauteur. Pour ajouter les vents terribles du sommet et les températures négatives, le facteur Clavel peut mettre jusqu'à 8 heures de marche pour gravir le sommet. À l'époque, cette ascension quasi quotidienne attire un bon nombre de curieux qui n'hésitent pas à faire l'ascension avec le postier qui se transforme alors en guide. Et puis, comme si ça ne suffisait pas, le facteur doit aussi effectuer une tournée de 10 km sur les hauteurs du Ventoux. Son salaire à l'année ne dépasse pas les 190 francs. À l'époque, un article de presse demande sa titularisation auprès de l'administration des postes. Le facteur Clavel partira ensuite en 1914 au front durant la Première Guerre mondiale et on ne retrouve pas sa trace dans l'histoire vauclusienne. Aujourd'hui, l'unique souvenir de ce facteur courageux est la création dans les années 50 du chemin du facteur au Mont Ventoux qui permet d'emprunter son périple via la Combe en Suisse.
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1: Me voilà parti en quête de brèves de comptoir. Et pour ça, nous allons rentrer au Zanzibar. Bonjour messieurs, dames.
2: Bonjour.
3: Bonjour.
4: Bonjour.
5: Là, la brève de comptoir, tu sais, c'est la circulation.
1: Et comment dire, le bordel, les bouchons, les vélos sur les trottoirs, les trottinettes sur les trottoirs, qui ne respectent pas. Et puis voilà, c'est le bordel. Ouais. Je me dis qu'à un moment donné, il faudra respecter les codes de la route. Et respecter les piétons.
3: Donc, c'est bien l'heure où on râle.
1: C'est mon surnom, figurez-vous.
3: Non.
1: Si. La râleuse. Moi, j'en ai marre. Donc après, voilà, c'est comme hier, tu vois, il y a un vélo électrique qui était sur le trottoir. Il m'a à peine bousculé, machin. Même une trottinette, hein, à un moment donné, il faut contrôler, quoi. Et comme hier, on est parti en voiture, on avait un vélo devant nous qui était sans lumière. Et je l'ai pas vu parce que mon nez là, quand on descend sur Sidoine, les voitures montantes, on a les lumières en pleine face. Donc quand les gens viennent pour la piste cyclable ou traversée, on voit en rien. Il y a une voiture, il y a un vélo qui est sans lumière. Je l'ai pas vu. C'est mon mari qui a dit attention. J'ai freiné. Ben mon mari aurait rien dit. Et ben le vélo sans lumière, sans le voir, j'aurais percuté. Qui c'est qui a tort?
3: Alors, est-ce que vous faites que râler ou est-ce que parfois vous montrez votre mécontentement vis-à-vis d'un cycliste ou un gars en trottinette? Est-ce qu'il entend la suite et le reste?
1: Alors, des fois, on a un petit doigt d'honneur et des fois, la personne s'arrête et on discute. Il y a des gens qui sont bien sympas, qui s'arrêtent en disant, voilà, comme les vélos qui sont sur la route et que je klaxonne en disant que je vais passer. Il dit, qu'est-ce que madame? Ben, monsieur le maire fait 10 millions pour une piste cyclable, allez-y, quoi. Il dit, oui, vous n'avez pas faux, madame. Du coup, il va sur piste cyclable et voilà. Et des fois, il y a des gens qui vous emmerdent ou voilà, des bons gros mots. Après, ben, je prends la patience et puis voilà, quoi. Et puis, ouais, je râle d'un bon tour toute seule.
3: Et après, on vient défouler tout ça aux Zanzibar. Et ma râleuse, elle s'appelle comment?
1: Nadine.
3: Au revoir, Nadine.
1: Au revoir, madame.
3: Mais vous, comment, alors?
6: Patricia.
1: Patricia, enchantée, ouais. Patricia.
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7: Bonjour Lise, bonjour à tous.
8: Les Suisses ont décidément besoin de nous pour tout. Hein.
7: Ouais, alors je vais pas vous faire toute la liste, on y passerait la journée, mais il y a quand même un truc qui est indiscutable. Est-ce que vous connaissez la langue suisse? Eh ben non, et c'est normal, parce qu'ils n'en ont pas, ou plutôt si, ils en ont quatre, mais en fait, ils les piquent aux pays voisins. Et donc, nos voisins romands, faute d'avoir leur langue à eux, eh ben ils parlent la nôtre. Oui, les Suisses, ne vous étouffez pas, mais pensez qu'à chaque fois que vous ouvrez la bouche, c'est du français hein, qui en sort. Sans nous, vous seriez muets. Remarquez que des fois, ce serait peut-être pas plus mal.
8: Bon, et d'après vous, on est trop gentils.
7: Bah, déjà, plutôt que de leur prêter, on devrait leur louer. Hein, eux qui savent si bien dire qu'on est pauvre à côté de leur pays coffre-fort. Mais ça, bon, passe encore. Par contre, il y a une attitude qui est insupportable, c'est de se croire proprio de ce qu'on vous prête. Quand vous invitez des amis à manger, ils viennent avec un petit cadeau, mais ils n'amènent pas leur meuble pour s'installer. Eh bien, les Suisses, si.
8: Ça mérite une petite explication, là, quand même.
7: Alors, ils n'ont pas de langue, donc pas de dictionnaire. Nous, on a le Robert. Eh bien, je vous le dis, si on les laisse faire, ils vont nous le naturaliser suisse, le Robert. Leur université a en effet fait le forcing pour entrer des mots de leur dialecte dans notre dico. Le carac. Est-ce que vous savez ce que c'est, le carac?
8: Non.
7: Évidemment non. Eh ben, ça y est, le carac est dans le Robert. C'est une tartelette garnie d'une ganache au chocolat et recouverte d'un glaçage de couleur verte surmontée d'une pastille de chocolat. Mais une tartelette suisse.
8: Oh là là.
7: Et comble de l'insolence, ils ont même proposé d'y entrer le mot frouze. Alors je vous le dis, méfions-nous de leur intrusion dans notre belle langue française, sinon on n'est pas à l'abri d'une lente annexion. Et ça, eh ben c'est impossible ou bien?
8: Merci beaucoup David. On entend le message, attention, hein, ça commence par le dictionnaire et puis après on ne connaît pas la suite. Très bonne journée et puis on se dit à demain comme d'habitude.
7: À demain.
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3: Adieu Nao.
12: Adieu.
2: Oui, qui bon parler d'expression abe bun cachao. Littéralement, ça voudrait dire avoir une bonne dent. Mais en français, on dirait plutôt avoir un bon coup de fourchette.
3: Ah.
2: Qui est mise en des cousata qui nous cita, qui sont las dents qui utilisent, mais qui en français, qui est la fourchette. Ce qu'on peut remarquer qui est amusant, c'est qu'en occitan, ce sont les dents, alors qu'en français, c'est la fourchette.
3: Et qu'a bête anecdote?
2: De la même famille qui utilise souvent avec l'expression. Surtout le grand pays, qu'on est her hami qui vient de her et qui a toutes les assiettes. Dans la famille, on utilise souvent cette expression. Surtout mon grand-père, pour moi, quand j'ai très faim, que je mange beaucoup et que je finis les assiettes de tout le monde.
4: J'ai la dalle, j'ai faim, nourris-moi.
2: Le petit trait qui est minge her, que la péram mais léo la chichangle. Pramoukaï magre, koumieux chichangle. 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
1: Vous êtes dans un club de quelque chose, vous? Genre, vous faites du foot le dimanche matin ou du tennis le mardi soir, à moins que vous attendiez impatiemment le mercredi après-midi pour aller vous éclater au club des cheveux d'argent. Cathy, elle, son club à Bois-Guillaume, il s'appelle Invigno Meritas. Bon, je vous le dis, Cathy, dans son club, on cultive du raisin. Par contre, j'ai du mal à la trouver.
2: Ah, si on se carre pas au même endroit aussi, hein?
1: Bah oui.
2: Comment tu vas?
3: Bien, et toi?
2: T'as vu le soleil?
3: Bah écoute, regarde, l'exposition, ouais, il est
2: magnifique, hein?
1: On est au pied du conservatoire de musique de Bois-Guillaume.
3: Oui!
1: Et ici, Cathy et ses copains ont planté des vignes pour faire du vin.
3: Bah oui, le vin de Invigno Meritas.
2: Tu me les montres de plus près, là?
3: Allez, on y va.
1: Il y en a pas mal des vignes dans l'agglo rouennaise.
3: Il y en a à Bois-Guillaume, il y en a à Biorel, il y en a à Mont-Saint-Aignan.
1: Et les copains d'Invigno Meritas n'en ont pas qu'au conservatoire de Bois-Guillaume.
3: Deux arts sur le Mont-Fortin, avec 1431 pieds.
1: Ouais.
3: Et tu peux voir les vignes de Rouen. Quand tu es en bas de la rue Jeanne d'Arc, tu lèves le nez au-dessus de la gare, tu vois les vignes.
2: Alors qu'est-ce qui vous a pris de monter cette association-là de viticulteurs amateurs?
3: Une idée folle de Philippe Rivals, qui est d'une famille de vignerons dans le Tarn. Ouais. Et il habite à Bois-Guillaume, en face d'un terrain, et il disait ça serait bien de mettre des vignes sur ce terrain. Et avec le propriétaire du terrain, Monsieur Humann, il nous a mis à disposition gracieusement son terrain. Et puis, courageusement, les vignerons de Bois-Guillaume ont planté différents cépages. Ça fait 10 ans.
1: Et pas toute jeune, l'association.
3: Ça fait 10 ans que l'association existe. On apprend sur le tas.
2: Tu connaissais rien avant, toi?
3: Rien du tout.
1: Rien du tout.
3: Rien du tout.
2: Et là, t'es venu avec ton sécateur et tout.
3: Ouais, je peux te montrer comment on taille une vigne maintenant.
2: C'est la période, en fait. Hein,
3: on va le faire, là, ça y est, on commence.
2: Ouais.
3: On attend un petit peu parce qu'on voudrait pas se taper des petites gelées le mois prochain.
2: Quand t'étais gamine, tu gaulais les pommiers?
3: Oui, plutôt les pommiers qui
2: est... Aujourd'hui, tu tailles les vignes.
3: C'est ça.
2: Il a fallu prendre des cours ou quoi, alors? Comment vous avez appris?
3: On fait des cours ouverts à tout public. On a eu la semaine dernière une session de taille.
2: Ah, vous en donnez en plus?
3: À Bois-Guillaume, les gens viennent.
1: Il y avait du monde à la dernière session de taille.
3: On était une quinzaine de personnes quand même.
2: C'était une session de taille.
3: Tu veux essayer?
2: Vas-y, mais il ne faut pas trop couper alors. Mars, c'est pas encore trop le moment.
3: On peut commencer là. Sur le dessus, tu vois, t'as des départs comme ça.
2: Ouais.
3: Et à partir de là, tu comptes 1, 2 bourgeons et tu coupes.
2: Tout simplement.
3: Voilà.
2: Tu mets tout par terre.
3: Tout ce qui est mort, hop, tu coupes.
2: Combien il y a de pieds en tout à...
1: Elle te l'a dit tout à l'heure.
3: 1431. Et tu sais pourquoi?
2: 1431.
3: Ça te rappelle pas une date?
2: C'est pas Waterloo.
3: Non.
2: C'est pas...
3: C'est chez nous quand même, hein. Rouen.
2: Ah, Jeanne d'Arc.
3: Eh ben oui.
1: C'est en 1431.
2: Quelle était... est-ce que vous avez une cuvée Jeanne d'Arc au moins?
3: Pas encore.
1: Mais c'est une idée.
3: Bien vu, Fred.
1: Et il est comment ce vin?
3: Il est bon.
1: Il est bon.
3: Très très bon.
1: Il leur reste des bouteilles des premières cuvées.
3: Oui, plein. Ouais.
1: Il n'était pas aussi bon.
2: Vous les gardez pour la postérité, quoi.
3: Exactement.
2: Pour la collection.
3: Pour les gens qu'on n'aime pas.
2: Ouais, tiens.
1: Vous savez ce qu'ils font avec les feuilles de vigne?
3: On fait des feuilles de vigne farcies.
1: Rien ne se perd.
3: C'est très très bon.
1: Tapez une vigne au Meritas sur un moteur de recherche, vous aurez toutes les infos.

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1: Bonjour Johan.
2: Salut Manu, bienvenue.
1: Devant un lustre magnifique qui prend la lumière.
2: Là, on est sur un lustre, tu vois, qui a une monture en bronze, qui est à peu près du milieu du XXe siècle, assez imposant, hein, il fait 60-70 cm de haut. Et ben, tu vois, il a toutes ces petites, cet ensemble de verreries, de perles, comme des grappes de raisin,
1: et travail.
2: Des petites fleurs. Et là, on est sur de la verrerie de Murano. Alors, évidemment, à Murano, on faisait toutes sortes de couleurs de verre. Tu vois, il y a toute la palette, là. Ce lustre est très, très décoratif. Couleur un peu chatoyante, comme ça. Toutes ces petites pastilles, ces fleurs de verre bleu, vert, jaune, brune, rouge, tu vois.
1: On peut parler d'art déco.
2: Ah, complètement. On est même presque dans l'art nouveau. Bon, c'est un lustre de style, hein. Il est plutôt au milieu 20e, mais il évoque vraiment les luminaires du début du siècle, entre 1900 et 1920.
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2: On est dans l'art nouveau, début de l'art déco, et puis c'est très décoratif, tu vois, avec ces chaînes en bronze qui le suspendent.
1: On dirait une coupe de fruits retournée.
2: Exactement. Et puis toute cette verrerie là de Murano, cette verrerie italienne est chatoyante, elle est très très déco. Et puis tu vois, ce lustre est vendu dans un ensemble puisqu'il possède sa paire d'appliques, tu vois, et ça c'est assez rare de les trouver.
1: Le prix.
2: Alors cet ensemble lustre avec ces deux appliques, on est autour de 500 €. Tu vois, c'est très accessible et c'est très déco. C'est très belle qualité. Donc c'est un très bel ensemble, très décoratif. Puis ça, honnêtement, ça s'accroche dans une cuisine, ça s'accroche dans un salon, ça s'accroche dans une entrée, dans une chambre. C'est hyper déco, quoi. Voilà, c'est un peu au goût de chacun, mais c'est très déco.
1: Double validation pour moi.
2: Je pense qu'il va faire des heureux.
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3: Il s'appelle Frédéric Brand et ça fait maintenant 17 ans qu'il travaille à l'élaboration des créments, des 4 millions de bouteilles de créments de l'entreprise Louis Bouillot à Nuit-Saint-Georges. Il nous fait voir l'envers du décor. Mais d'abord, on s'équipe de chasubles orange fluo.
4: Sur le site, il y a une centaine de personnes qui travaillent sur le site. Et c'est un site classé IFS BRC. C'est-à-dire qu'on respecte des normes qualité et sécurité consommateur. Et donc, mettre des chasubles qui permettent l'identification des visiteurs avec un enregistrement bien adéquat.
3: Eh bien, allons-y. Ouvrons cette porte.
4: Oui, on va y aller.
3: Oula!
4: Donc, en fait, ici, nous n'avons pas de cave enterrée. Les cuves font jusqu'à 7 mètres de haut.
3: Ah oui.
4: 7 mètres de haut et une seule cuve représente le volume d'un petit domaine viticole. Ça représente environ 520 hectolitres de vin. Ici, nous avons dans cette cuverie-là 50 cuves différentes. Et cette diversité de cuves, cette quantité de cuves est importante parce qu'en Crémant de Bourgogne, nous sélectionnons les zones géographiques. Mais également, nous avons un grand travail au pressurage où nous séparons la cuvée et la taille que nous vinifions séparément. Et afin d'avoir une grande diversité de profils aromatiques qui vont nous servir de nos assemblages créments futurs, nous avons besoin d'avoir une grande quantité de cuves qui vont pouvoir mettre en musique nos assemblages pour la suite.
3: Donc malgré le fait qu'on soit dans un environnement plus ou moins industriel et gigantesque, on a quand même cette notion de terroir, c'est important de le rappeler.
4: C'est important. Si maintenant je mélange tout, parce que c'est effectivement une seule appellation que l'on vinifie, mais si je commence à tout mélanger pendant les vinifications, après les assemblages qu'on va faire n'auront plus aucun sens. Il faut vraiment respecter ces trois principes, donc le cépage, le terroir et le fractionnement au pressurage qui vont nous permettre justement d'accorder. Il faut savoir que Louis Bouillot a plus d'une dizaine d'assemblages différents et il faut que chacune de ces assemblages ait une personnalité bien précise, avec son moment de dégustation et de plaisir propre. Et donc c'est grâce justement à ces diversités qu'on peut avoir ça.
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1: Là, tous mes petits bébés, mes petits semis, tu vois, je les ai foutus dans la couveuse, là, puis je suis en train de repiquer toutes les variétés. Cacao, de la brandy wine, de l'absinthe, large barrel boar.
2: C'est quoi ça?
1: Grand sanglier rayé.
2: Ah oui?
1: Alors il paraît que ma prononciation est pas remarquable.
2: Oh, je suis pas remarqué.
3: Vraiment, on m'avait dit que t'étais un pêcheur, mais en fait, t'es plutôt un cultivateur.
1: J'étais un pêcheur. On l'est à vie comme ministre, mais la pension est pas tout à fait la même, si tu veux.
3: Donc, du coup, t'as besoin de faire pousser tes tomates.
1: Mais je suis quand même un pêcheur.
3: Et c'est aussi ton petit coin, là, où tu te poses, parce que là, t'as un journal.
1: Je me pose, je lis mon journal, tu vois. Dans la serre, dès que ça, il y a un petit rayon, hop, ça tape, et puis, moi, j'ai besoin de lumière. Dès qu'il y a un petit rayon, il faut que je sorte.
3: Quand on est sur un bateau, c'est parce qu'on aime être dehors, quoi.
1: Ben oui, dans les éléments, quoi. Dont la lumière est un des principaux.
3: Comment est-ce que tu as su que tu allais être marin et que tu voulais en faire ton métier?
1: D'abord, mon père n'était pas du milieu, mais il avait été élevé par sa mère seule dans le milieu des pêcheurs d'Urville. Et donc, j'étais quand même très tôt bercé dans l'amour de la mer et par mon père, qui était un fou de pêche aussi, pêche en mer, et j'ai chopé le virus.
3: Qu'est-ce que t'aimes justement dans la pêche, dans cette liberté peut-être qu'on a quand on est sur l'eau?
1: Ben, j'aime tout, le côté trac, le côté recherche, le côté piéger un animal.
3: Côté chasseur, quoi.
1: Pour un peu chasseur, pour se nourrir, principalement. Voilà, avoir compris comment il fonctionnait, pouvoir le choper, tout ça. Puis j'aime la mer par-dessus tout. Et quand j'ai commencé, on n'avait pas de positionnement, de GPS et tout ça. Donc t'imagines, quand je filais des casiers, j'ai la tête sous l'eau, quand j'ai la tête dans le fond de l'eau, j'ai la tête là où ils vont atterrir. C'est l'imaginaire d'abord.
3: Tu projettes ton esprit sous l'eau, quoi.
1: Oui, c'est ça. Bon, après, t'acquiers de plus en plus de connaissances, mais...
3: Tu connais les coins, quoi.
1: Oui, mais au début, tu sais, je connaissais rien du tout. Et ça pourrait être simple. Tu lis des cartes marines, tout ça, tu dis, bon, là, attends, il y a les lignes de sonde, tout ça, qu'est-ce qui se passe sous l'eau, comment c'est foutu, qu'est-ce qui peut passer comme espèce, les homards, où est-ce qu'ils sont, et puis après, t'apprends les saisons, progressivement, les migration et tout, des périodes de vache maigre, des périodes de creux, des périodes où tu dis bon, je me suis planté, c'est pas là que ça se passe, mais et puis des périodes où hop, tu tombes dedans, c'est formidable, quoi.
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4: Bonjour Nicolas Villerette.
5: Bonjour Olivier.
4: Responsable zoologique, c'est tout mignon, hein, raton laveur. Décrivez-nous cet animal.
5: C'est un animal qui fait à peu près la taille d'un renard, qui va être tendance gris avec cette belle queue annelée, avec des anneaux qui sont noirs, un peu plus foncés. C'est comme un petit ourson. Et puis c'est très dynamique.
4: Il vit où?
5: On peut le trouver de plus en plus d'ailleurs, parce que les densités augmentent ces dernières décennies. Nous ici, dans notre secteur, on va dire en Argonne-Ardennaise, autour de tous les village, si on sort la nuit en voiture, il n'est pas rare de croiser un ou quelques ratons laveurs maintenant. Au départ, les ratons laveurs, c'est nord-américain. On les retrouve au Canada. Ça n'est pas une espèce de chez nous, mais qui a été importée notamment dans notre secteur par les militaires canadiens au sortir de la Seconde Guerre mondiale. Et en fait, ils retrouvent ici tout ce qui leur correspond. Des forêts de feuillus, dans les zones tempérées, qui leur permettent d'avoir des refuges, que quand ils se sentent agressés ou en danger, ils montent à la cime des arbres, et là, ils sont inatteignables.
4: Qu'est-ce que ça mange, un raton laveur?
5: Eh bien, c'est omnivore, ça mange de tout. Donc, quelqu'un qui a un beau jardin, eh bien, ça en fait une belle assiette pour les ratons laveurs.
4: Qui va se servir dans le potager.
5: Ah oui, il va se servir dans le potager. Alors voilà, effectivement, donc, ils vont manger des légumes, des fruits bien sucrés, ça c'est ce qu'ils aiment bien, et de la viande, et c'est là où ils posent problème. Sur les passereaux, notamment les populations de mésanges, de moineaux, parce qu'ils vont aller prélever les petits ou les œufs directement. Et puis, ils vont manger aussi beaucoup de grenouilles, par exemple, dans les milieux humides. Ils vont manger aussi beaucoup d'amphibiens. Donc c'est là où, effectivement, en surdensité, il peut poser des problèmes à la biodiversité.
4: On trouve souvent en lisière de village. Est-ce qu'il rentre dans les villages? Est-ce qu'il fouille dans les poubelles?
5: Alors oui, typiquement, si on retrouve un jour une poubelle un peu éventrée, c'est pas nécessairement un chien errant, ça peut être un raton laveur.
4: Ça reste actif toute l'année, hiver comme été?
5: Alors il n'y a pas d'hibernation au sens strict, mais il y a une hivernation, c'est-à-dire que les périodes froides, et lorsqu'on va dire qu'on descend en dessous de 0 degré, ils vont se mettre dans une cachette et ils vont rester là, tranquille, s'endormir là-dedans. température de leur corps baisse un petit peu, ils ne vont plus chercher à manger. Ils restent au chaud. Ça peut durer quelques semaines, hein, 2-3 semaines. Et dès que les températures sont plus clémentes, hop, ils rentrent en activité. Ce qui est très pratique. Quand il fait froid, ils n'ont pas besoin de chercher à manger.
4: En matière de reproduction, comment ça se passe?
5: C'est comme les chats, on va dire. Les petits naissent au printemps. 3-4 petits par femelle en général. Et je fais le comparatif avec les chats et on en parle ici au parc parce que parfois des gens trouvent un jeune raton laveur à la traîne, vont le prendre. C'est trop mignon. On peut le biberonner facilement. Les gens vont parfois les garder chez eux, mais quand vient le moment de l'adolescence, ça devient bougon, c'est compliqué, ça met le bazar à la maison. Donc on déconseille vivement qui que ce soit de ramasser des ratons laveurs. Laissons-les là où ils sont. S'il est à la traîne, ça arrive, c'est pas grave, il n'est pas nécessairement oublié par sa maman.
4: D'ailleurs, en préparant cette interview, vous me racontiez qu'il y a des ratons laveurs qui passent par les chatières dans des habitations.
5: Ah oui, tout à fait, si jamais, parce que c'est la bonne taille, si jamais il y a à manger pas très loin après la chatière, ils sont tout à fait capable de rentrer dans la maison, manger les croquettes et ressortir presque incognito. Et puis autre chose, leur particularité, ils aiment bien ouvrir les robinets. Et ils les ouvrent, mais généralement, ils ne le referment pas. Donc ça, c'est souvent signe qu'il y a un raton laveur par ici.
4: Ces animaux tout mignons, on les a mis à l'honneur aujourd'hui dans Terres de Champagne-Ardenne. Avec vous, Nicolas Villeretz, les ratons laveurs de notre région.
5: Avec grand plaisir, Olivier.
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6: Forte, sensible et guerrière. Quand les gens vous disent tout arrive en même temps, c'est vrai. Bon, à la limite, mieux que ça arrive tout en même temps, parce que en ce moment on fait tout. Et puis ça peut être que mieux après. Je me suis retrouvée pour la première fois de ma vie assise dans mon salon par terre avec une impossibilité totale de me servir de mon cerveau, de pouvoir travailler, ce qui m'était jamais arrivé.
7: Qu'est-ce qui vous permet en fait à ce moment-là de sortir la tête de l'eau?
6: Ce qui va m'aider, c'est une prise en charge médicale, mais aussi je me suis mise à peindre, à lire de la philo, et ça va m'aider doucement à baisser le taux d'angoisse, à donner du sens au vide auquel j'étais confrontée. Quelque chose de créatif qui m'a aidé à pas mourir en fait, hein. Donc ça a été assez incroyable de voir capacité de créativité qu'on peut avoir alors que quand plus rien fonctionne en fait.
7: De quelle façon ça se met en place?
6: J'étais assise par terre entre Noël jour de l'an 2021 toute seule, mes enfants étaient pas là et j'avais sous mon canapé acheté pour les enfants pour jouer 2-3 toiles et puis une espèce de gouache. Je me suis mise à peindre des points pour faire des peintures aborigènes parce que je me suis dit bon bah ça va être à peu près tout ce que je vais savoir faire. Il m'arrivait des fois de le faire pendant 10 heures d'affilée sans me rendre compte du temps qui passait. Et c'était assez magique. Mais non, il n'y avait rien de prémédité. Aujourd'hui, ce qui est incroyable, c'est que je ne saurais plus faire ça. Donc je les regarde avec... D'abord, je les remercie, parce que je sais que ça a été un peu... vraiment ma planche de salut. Enfin, mes toiles de salut, je ne sais pas si on peut dire ça. Comment expliquer? Ça m'a aidé à poser mon cerveau, mettre sur pause les angoisses, et surtout de voir que malgré le vide intersidéral qui m'entourait, j'arrivais à créer quelque chose. Parce qu'il n'y a pas d'objectif à atteindre. On a le droit d'effacer, de recommencer. Que ça plaise ou pas, on s'en fiche, parce que de toute façon, on ne le fait pas pour ça. Rien n'est grave, en fait. Tout sera parfait. Et ça c'est agréable.
7: Cette réflexion, ça vous a mené à quelle conclusion?
6: Avant, je pensais que tout n'était que responsabilité. Aujourd'hui, c'est plus du tout le cas. Je vois beaucoup plus de choses, en fait. Un souci ne prend plus jamais tout l'espace dans ma tête. Il y a de la place pour tout. Les emmerdes et les trucs bien. Mais c'est pas parce qu'on a... Voilà, il y a quelque chose qui va pas que rien d'autre ne doit aller. Et c'est comme dans la peinture, en réalité. Par exemple, quelque chose ne va pas correspondre à ce que vous vouliez faire. Bah, c'est pas grave, l'espèce de tâche qui n'était pas prévue, bah, on la laisse, mais le tableau n'est pas gâché. Et c'est ça, en fait, que j'ai appris. Il peut y avoir une couleur qui ne correspond pas à ce qu'on a voulu sur une partie de la toile, mais tout le reste, en fait, est magique. Bah, la vie, c'est ça, en fait. Il y a toujours un truc qui ne va peut-être pas aller, et on va juste lui laisser la place qu'il doit avoir, mais pas tout.
4: Voilà, résiliente et sage, pour donner d'autres qualificatifs qui correspondent à Émilie Voiron. 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
8: Bonjour à toutes et tous, bienvenue dans Affaires classées, le podcast. Nous sommes au printemps 1824. Une vieille dame habitant Saint-Faust est jetée vivante sur un bûcher. Des villageois l'accusent en effet d'être une sorcière qui jetterait des sorts maléfiques sur la population. Que cache ce fait divers digne d'un autre temps ? La suite dans un instant.
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8: Nous sommes en l'an 1824. Au matin du 29 avril, le préfet des Basses-Pyrénées est de fort mauvaise humeur. Il vient d'apprendre qu'à 8 km de son palais, dans le village de Saint-Faust, une vieille dame connue sous le nom de Marie Payon a bien failli périr brûlée sur un bûcher improvisé par un groupe d'individus au prétexte qu'elle serait une sorcière. Des villageois se sont emparés d'elle afin de la ligoter. Ils ont entassé du bois, attachant la malheureuse à un pieu avant d'allumer le feu. Mais tandis que les flammes faisaient leur œuvre, elles cramèrent aussi les cordes qui entravaient les mains de la pauvre Marie, laquelle parvint à s'échapper comme elle le put. Grâce aux soins d'un médecin, elle échappa à la mort et put lentement panser ses plaies malgré d'horribles souffrances. Quelques jours plus tard, Marie songea à alerter monsieur le maire du village, pensant qu'il lui viendrait en aide en prévenant les gendarmes du crime commis sur sa commune. Que nenni ! Fort embarrassé par cette affaire d'un autre temps, l'élu commença par mener son enquête en identifiant les suspects. Dans ce village rural de quelques centaines d'âmes, les langues finirent par se délier. Les auteurs du crime ne sont autres que les membres et proches d'une famille honorablement connue à Saint-Faust. Suspectant la vieille dame de leur vouloir du mal, ils ont tenté de la supprimer par le feu. L'affaire fait tache. Elle rappelle ces pratiques d'un autre temps, en Béarn, au Pays Basque ou en Bigorre, où l'on brûlait ces femmes que l'on taxait de sorcellerie. Le maire s'interroge. Doit-il dénoncer l'affaire ou bien l'étouffer ?
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8: Selon les premiers témoignages, une fillette du village souffrant d'un mal implacable semblait vouée à une fin prochaine. Et comme souvent à l'époque, lorsque la médecine s'avérait incapable à soigner, les proches recouraient aux soins du guérisseur ou du sorcier du coin. Ça tombe bien. À Saint-Faust, les villageois racontent que Marie Payon, une vieille femme un peu marginale, aurait le pouvoir magique de guérir toutes sortes de maladies. Croyant en un miracle, les parents de la fillette implorent Marie de leur venir en aide. La vieille dame se déplace, elle examine l'enfant, et là, stupeur, elle refuse, se disant incapable de soigner ce mal sournois. L'incompréhension, la colère gagnent les parents de la fillette, prêts à payer tout ce qu'elle voudra, mais rien n'y fait. Marie refuse. Un refus qui pourrait bien lui coûter cher. Au village, la veuve Payon est surnommée la poussouère. Comprenez, celle qui connaît les poussous, autrement dit, les poisons. Aussi admirée que redoutée, elle offre, dit-on, ses potions miracles, ses breuvages mystérieux lorsque la médecine ne peut plus grand-chose. Les proches de l'enfant malade s'interrogent « Pourquoi Marie a-t-elle refusé ses soins ?» Sans doute se sentait-elle impuissante face à ce mal incurable, mais les parents meurtris ne l'entendent pas de cette oreille. À leurs yeux, son refus signifie qu'elle leur a jeté un sort. Ivre de chagrin, ils s'imaginent que la vieille veuve a pacté baptisé avec le diable. Et comme on le croyait naguère par ici, il faut brûler la sorcière afin que ses cendres chassent le mal dont la fillette souffre. Une pratique pourtant interdite par le roi Louis XIV depuis l'an 1682. Circonstances, le maire du village aurait dû alerter les gendarmes et le procureur du roi afin qu'une enquête soit ouverte et que les suspects soient identifiés, jugés et châtiés. Or, en cette année 1824, marquée par l'avènement du roi Charles X, il en ira tout autrement dans cette commune béarnaise connue pour ses coteaux de vignes, de maïs et d'apiculture. Redoutant le scandale et voulant sans doute éviter la paille de la prison aux acteurs de cette affaire honorablement connue dans le canton, l'édile de Saint-Faust va tout faire pour l'étouffer, avec de l'argent, tout bonnement. Il convainc les parents de la fillette de mettre la main dans leurs économies et lui remettre des espèces sonnantes et trébuchantes qu'il se propose de porter au chevet de Marie Payon, accompagnée du notaire de Gand. Au mépris des lois du code pénal napoléonien en vigueur depuis 1810, monsieur le maire lui met le marché en main, moyennant une somme d'argent destinée à réparer le prix de ses souffrances. La vieille dame serait bien inspirée de signer un papier officiel par lequel elle s'engage à ne pas déposer plainte contre ceux qui ont allumé les flammes du bûcher. Une transaction qui éteindrait le feu, en somme. Lorsqu'il apprend la nouvelle, le préfet palois manque de s'étrangler. Qui est donc ce maire de campagne, ce petit notable qui fait fi des lois ? Aucun élu ne doit se prêter à un tel chantage, tonne le préfet palois. Furieux, il demande au procureur du roi l'ouverture d'une enquête qui sera confiée le 2 mai aux gendarmes de l'Escar. La malheureuse Marie Payon va enfin pouvoir livrer son récit des faits aux autorités.
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8: Âgée d'une soixantaine d'années, Marie était la benjamine d'une famille nombreuse des environs. Sa vie durant, elle avait exercé le métier officiel de fileuse. Ses connaissances en matière de plantes lui ont vite valu la réputation de guérisseuse. Les témoins entendus par les gendarmes confirment qu'en mars dernier, Marie s'est présentée dans l'état le plus affreux, pieds et mains brûlés. Marie accusa spontanément les nommés Sagette, Broc, Pondac et la sœur de ce dernier d'être les auteurs de son calvaire. L'un d'eux avait d'ailleurs fui le village, redoutant sans doute d'être envoyé en prison par les gendarmes. Il revint 3 semaines plus tard, proposant sans honte par l'entremise de monsieur le maire ce qu'il appelait un accommodement, une sorte de transaction destinée à éteindre l'affaire. Interrogé à son tour, l'édile de Saint-Faust masque mal son embarras. Laurent Luc jure qu'il ne savait rien des raisons de ce bûcher improvisé. Marie lui aurait confié qu'elle avait été attachée à un piquet, le feu sous les pieds et sur la tête, se disant victime d'un mauvais tour. L'omerta frappe aussi un couple de vignerons qui, bien que présents près du bûcher, disent tout ignorer de l'histoire. Sur la foi des accusations de Marie Payon, les 2 principaux acteurs de cet acte barbare sont identifiés et arrêtés. Le premier est un certain Jean Broc. Marié à la nièce de la victime, il est tailleur d'habits de métier. Lui nie envers et contre tout. Jamais, jure-t-il, il n'a brûlé les jambes de celle qu'il taxait naguère de sorcellerie, l'accusant d'avoir donné une maladie à une enfant par ses maléfices et ses sortilèges.
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8: Le second suspect se nomme Jean Pondac. Laboureur de profession, il est suspecté d'avoir planté le pieu, installé les sarments au pied de la malheureuse et d'avoir allumé le bûcher. Lui aussi nie de toutes ses forces, imaginant que nul ne croirait les dires de celle qui dit être une folle. L'enquête ira vite. Deux mois plus tard, le 28 juillet 1824, le juge d'instruction palois met Brock et Pondac en accusation du crime de tentative de meurtre sur la personne de Marie Payon. Dans son ordonnance, le magistrat écrit que la victime fut soupçonnée de sortilège par l'opinion publique parce qu'elle avait eu le tort de refuser ses soins dont chacun espérait de prompts résultats. Aux yeux des villageois, Marie fut accusée d'avoir, par ses maléfices, ses sortilèges, généré des maux qu'elle ne pouvait guérir. L'ignorance commune et les préjugés firent le reste. Les esprits s'irritèrent. Ainsi naquit l'idée de brûler une présumée sorcière. Le procès s'ouvre au Parlement de Navarre le 20 novembre 1824. L'instant est grave. L'affaire Marie Payon sera l'ultime procès palois de l'histoire où l'on parlera de sorcellerie dans un tribunal. 12 jurés venus du Pays Basque, du Béarn, et 3 magistrats vêtus de leur robe rouge et noire sont réunis pour juger 2 accusés, 2 hommes honorablement connus. Très vite, l'audience vire au calvaire, non pas pour les accusés, mais pour la victime, Marie Payon. Certes, les 2 hommes ont bien commis les faits reprochés, mais selon les juges, c'est Marie, par ses maléfices, ses sortilèges, qui a fait naître ses blessures et les a envenimées. Incroyable, la victime passe pour une simulatrice, une victime si peu innocente que la cour acquitte les 2 accusés. Ils seront libérés sur le champ.
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8: Le malheureux destin de Marie Payon, c'était l'épisode Requiem pour une guérisseuse. Dans un prochain épisode, je vous raconterai une affaire survenue en juin 2014. Une fillette âgée de 30 mois décède d'une asphyxie soudaine dans son lit près de Saint-Jean-Pied-de-Port. Selon le médecin légiste, c'est une mort naturelle, mais les gendarmes nourrissent pourtant quelques doutes.
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0: Stéphanie Hackett, Amour charnel, un coup de cœur ici au Serre.
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3: Quelle qualité doit avoir un sportif de haut niveau ?
4: Des forces, des muscles, manger sain et beaucoup boire.
5: Il faut beaucoup, beaucoup s'entraîner pour faire le sport qu'on veut.
6: Pour faire marcher ses muscles.
5: On s'entraîne beaucoup, genre on fait de la muscule, prendre des poids de genre 40 kilos sur ses bras et tenir le plus longtemps pour avoir des muscles.
3: Et vous connaissez des sportifs de haut niveau ?
6: Ah oui. Cristiano Ronaldo,
5: Teddy Riner, Kylian Mbappé,
6: Lionel Messi,
7: Léon Marchand,
6: Félix Lebrun et Alexis Lebrun.
3: Et ils faisaient quoi eux ?
6: Du ping-pong.
3: Vous les avez regardés pendant les JO ?
6: Oui, de temps en temps.
5: Moi, je les ai pas regardés, mais
6: j'ai vu surtout.
5: J'ai vu juste Teddy Riner parce que j'aime bien karaté, mais j'ai arrêté.
6: Moi, j'ai vu beaucoup plus de fois Léon Marchand, même si je préfère beaucoup plus le ping-pong. Il faisait vraiment des trucs magnifiques.
8: Will Bayama, je crois, pour la France, le basketteur. Et après, il y avait un Américain. Après, je sais pas comment on l'appelle, mais ma belle-mère, elle avait crié le King. Mais je crois pas que c'est son prénom.
3: Est-ce que vous aimeriez être un sportif ou une sportive de haut niveau, vous ?
5: Oui.
6: Non. Est-ce que ça demande trop d'exercice ?
5: Faire de la piscine, j'aime bien. Ça fait marcher les bras, les jambes en même temps. Et ça demande beaucoup d'entraînement, du coup j'adore.
6: Moi, oui, parce que j'aimerais bien faire beaucoup de ping-pong. Parce que c'est mon sport préféré. Et Félix Lebrun, il m'a donné un bon coup d'énergie. Maintenant, j'en fais un club et voilà.
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9: Ah, faudra attendre la Saint-Paul pour savoir qui sera le cognon.
10: Berrichon dans le texte.
9: Cognon, à rapprocher de quignon, désigne un morceau de pain. Dans le temps, à la messe, on partageait un pain béni qui était offert à tour de rôle par une famille de la paroisse. Celle qui venait d'offrir le pain allait emporter un morceau, le cognon, à celle dont ce serait le tour le dimanche suivant. À Mentoussalon et dans les villages voisins, les vignerons n'ont pas choisi Saint-Vincent comme patron, mais Saint-Paul, célébré le 25 janvier. Et oui.